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0: toi tu étais au rendez-vous.
1: Bonsoir, bonsoir chers internautes, bonsoir chers auditeurs. Nous sommes cet après-midi, lundi 12 janvier sur la radio Méga FM. Et nous disons vraiment, vraiment que nous sommes heureux d'être parmi vous cet après-midi parce que nous sommes dans cette belle émission Pain de vie, émission initiée par l'apôtre Jean Poulier. Et nous sommes sur la radio La Fréquence du Nord 88.9, cette belle radio Méga FM où vous pourrez participer également avec nous au 0590 23 17 11. Donc nous sommes cet après-midi dans cette émission vie et nous disons d'ores et déjà merci à tous les auditeurs qui sont fidèles à cette émission et nous espérons que cette émission va apporter une pierre à l'édifice, ça va apporter quelque chose de plus dans la vie de quelqu'un et que à travers tout ce que nous allons dire, nous allons faire, que ça soit vraiment Dieu qui donne ces paroles, n'est-ce pas? Nous ne voulons pas parler en vain. Donc, dans ce premier temps, nous allons remercier le Seigneur déjà d'être là. Et c'est vraiment un honneur, c'est vraiment une grâce d'être parmi vous cet après-midi. Et nous allons donc le remercier. Seigneur, nous venons à toi. Merci pour l'émission Paix de vie, cette émission initiée par ton fils, Seigneur, l'apôtre Jean Poulier. Et nous te disons merci, Seigneur, mon Dieu Père, Papa, pour tout ce que tu vas nous mettre à cœur, Seigneur, de dire ce soir à travers ces ondes, Seigneur, afin que quelqu'un soit fortifié, que quelqu'un soit restauré, que quelqu'un aussi puisse recevoir un témoignage fort de ta puissance et que Papa du Tout-Puissant, tu nous utilises comme tes instruments. Nous sommes entre tes mains et nous te disons merci. Amen. Amen, amen. Donc voilà, donc nous espérons pour tous les auditeurs qui écoutent cette émission, prenez le temps de prendre votre téléphone, venez partager avec nous, venez donner votre avis, vous pouvez même poser des questions. Nous sommes là, nous participons ensemble et vous pouvez appeler au 0590 23 17 11. Donc soyez les bienvenus et vraiment nous espérons que vous allez être nombreux à écouter cette émission cet après-midi. Voilà, parce que nous allons parler d'une émission, d'un thème qui est très très important dans la vie d'un homme, d'un homme, d'une femme de tous les jours. Et il s'agit de quoi? Il s'agit du témoignage. Alors, je ne suis pas seule, voilà, je vais commencer par me présenter pour ceux qui ne me connaissent pas, parce qu'il y a des auditeurs qui ne me connaissent pas. Bonjour, bonjour, bonjour à tous, bonjour à tous ceux qui sont des fidèles auditrices, des fidèles auditeurs, des fidèles internautes. Bonjour à la diacre.

0: Evelyne, ma sœur Marie Evelyne. Voilà, bonjour, bonjour à tous, bonjour à toutes. Et ce soir, nous allons parler du témoignage. Alors, comme je disais, pour les internautes qui ne me connaissent pas ou les auditeurs, voilà, je suis le docteur Yolande et je suis docteur, ça veut dire enseignant de la parole de Dieu, n'est-ce pas? Et je suis donc l'animatrice. Vraiment, c'est un honneur pour moi d'être cette animatrice cet après-midi sur la radio Méga FM dans cette belle émission Pain de vie. Et à mes côtés, j'ai, voilà, une personne qui va se présenter, que vous connaissez déjà, pour la plupart.
1: Bonsoir, bonsoir à tous. Donc moi, je suis Fatima de l'église EUCDC avec l'apôtre Jean.
0: Voilà. Donc, voilà. Et moi aussi, je suis celle qui intervient hein, dans les assemblées EUCDC, que ça soit Sainte-Anne, Marie-Galante, Grand-Cran et prochainement Paris, j'espère, voilà, et prochainement peut-être qu'on aura à Belgique, peut-être, je ne sais pas, mais on verra. Alors, ce qu'il faut, c'est que nous puissions nous dire que un témoignage, on va revisiter hein, ce mot témoignage, et pour comme introduction, vraiment, je dirais ce qu'on dit souvent. On dit souvent que les paroles s'envolent, que les paroles partent, mais les actes restent. Et il y a une chose qui lie les deux. Il y a une chose qui lie les paroles et les actes, c'est le témoignage. Voilà. Ce qui relie les actes et la parole, c'est le témoignage. Alors, ma chère invitée, ce soir, tu vas nous donner une définition du témoignage.
1: Alors, pour ce soir, j'ai même plusieurs définitions.
0: Ah, voilà.
1: Donc,
0: c'est bien.
1: On a une définition déjà qui peut être classique. Alors, déclaration ou récit par lequel une personne rapporte ce qu'elle a vu, vécu ou entendu. Nous avons aussi une déclaration juridique. Alors, déclaration faite par une personne, donc un témoin, devant une autorité judiciaire dans le but de rétablir la vérité sur des faits qu'elle a personnellement constaté. Donc, ça peut être un témoignage dans un procès. Nous avons aussi une définition pour le témoignage dans un contexte religieux. Donc, ça peut être un acte par lequel une personne affirme et manifeste sa foi, par la parole ou par des actes. Donc, ça peut être, voilà, témoigner, évangéliser, partager sa foi avec les autres. Nous avons une autre définition, si on peut dire littéraire. Un témoignage est un texte dans lequel un auteur raconte ce qu'il a vécu ou vu pour informer, émouvoir ou pour faire réfléchir le lecteur. Voilà.
0: D'accord. Donc, on voit qu'il y a plusieurs domaines dans le témoignage. Il y a beaucoup de domaines dans le témoignage, effectivement. Et énormément de domaines. Et pourquoi témoigner? La problématique, c'est pourquoi nous devons témoigner, puisqu'on voit qu'on peut témoigner. Tu as donné plusieurs aspects du témoignage. Pourquoi nous devons témoigner? Est-ce que c'est par orgueil ou par nécessité? Donc, en fait, témoigner, donc dans tout ce que tu as dit, hein, les définitions, et tu as dit qu'il y a plusieurs définitions, on a vu que dans ces définitions, il y a plusieurs domaines. Mais en fait, témoigner, c'est voilà ce que j'étais. Mm-hmm. Voilà ce que Dieu a fait aussi, parce que là on parle du témoignage selon la parole de Dieu, mais on peut être aussi un témoin dans un tribunal, oui. On peut être aussi un témoin par nos actes, mm-hmm. de qui nous sommes lorsqu'on travaille quelque part. Lorsqu'on travaille quelque part, on est aussi un témoin parce qu'on a une expertise. On a dans un travail, par exemple, les personnes qui travaillent, par exemple, dans la santé, ils sont déjà remarqués parce qu'il y a déjà une blouse, parce que ils sont dans un domaine qu'ils ont appris et ils témoignent aussi de ce qu'ils ont appris puisque ils vont appliquer des actes sur des personnes pour soigner, pour perfuser, pour mettre un diagnostic. Donc, on voit que, quel que soit le témoignage, on est en train de montrer aussi par les actions. C'est pas seulement la parole. Le témoignage, c'est la parole. Le témoignage, c'est les actions. Mais c'est quoi? Est-ce que c'est par orgueil ou par nécessité? En fait, c'est dire ce que je suis, voilà, ce que nous faisons et ce qu'on est en train de faire aujourd'hui. Donc, le témoignage, quel que soit le domaine, que ça soit pour témoigner de ce que Dieu fait, pour témoigner dans le travail dans lequel nous sommes, pour témoigner aussi dans la famille, quel que soit, il y a toujours l'action qui est mise
1: l'acte qui accompagne
0: la parole. Parce que témoigner, c'est un acte qui accompagne la parole. Voilà. Il s'est passé quelque chose. Donc, on est d'accord avec ça. Alors, le premier axe, on peut se demander pourquoi on doit témoigner.
1: Alors, ça peut être, ça va dépendre du contexte, hein. Donc, c'est pour ça que je suis partie sur plusieurs définitions. Comme on l'a vu dans la définition juridique, donc c'est pour peut-être rétablir la vérité sur des faits qui se sont produits.
0: C'est ça.
1: Voilà. Et dans le contexte aussi chrétien, on a pour pouvoir glorifier Dieu et mettre en avant les transformations, les changements qu'il a fait dans nos vies.
0: Donc le témoignage, c'est pour déjà démontrer quelque chose, c'est pour déjà montrer, hein, c'est comme à travers les actes, on voit, ça démontre que ce qu'on dit est véridique.
1: Voilà, c'est ça.
0: Voilà, et c'est aussi, ça, le témoignage peut servir, comme tu as dit, par exemple dans un tribunal, à rétablir la vérité.
1: Oui. Tout à fait, sur une situation qui s'est produite. Voilà, on voit ça souvent dans les contextes juridiques où il y a les témoins qui sont convoqués à la gendarmerie, au commissariat.
0: Voilà. Donc c'est pour rétablir la vérité.
1: Voilà, pour reconstituer, pour mettre à lumière les faits qui se sont produits.
0: Les faits produits.
1: Voilà.
0: Donc, quand on regarde à l'image du tribunal, justement, la personne que nous devons défendre, est-ce que c'est primordial, pourquoi c'est vital de témoigner de Dieu?
1: Alors, est-ce que c'est vital, primordial? Je dirais que oui. Alors, parce que dans le contexte chrétien, on aura ça instantanément en soi. On va vouloir partager ce qu'on a reçu, parce que lorsqu'on reçoit Dieu, bon, on sait qu'on reçoit quelque chose de beau, de merveilleux.
0: Amen.
1: Donc, on a envie de le partager, de le faire découvrir à tout le monde et que tout le monde puisse recevoir aussi ce qu'on a reçu.
0: Voilà. Alors, on voit que le témoignage spirituellement, c'est quelque chose qui peut aider quelqu'un aussi. Il peut être vital pour quelqu'un. C'est-à-dire que quand on a une expérience, quelle que soit l'expérience, le fait de l'exposer et de dire comment ça s'est passé, ça peut aussi sauver une vie. Je prends un exemple. Quelqu'un, par exemple, qui a eu même si c'est pas dans le cadre spirituel, hein, c'est-à-dire par exemple quelqu'un qui fait la cuisine, par exemple, la personne fait la cuisine et la personne témoigne, par exemple, que un jour elle a eu le feu dans sa cuisine. Mm-hmm. Et que elle a agi de telle manière pour éteindre le feu. Et que le feu s'est éteint parce que quelqu'un lui avait aussi dit que quand il y a de l'huile, il faut pas jeter de l'eau dessus. Mmh. Ou quand il y a de l'huile, il faut éteindre d'abord le feu, la source d'où ça vient. Ça peut sauver aussi une vie. Oui, ça peut être vital pour quelqu'un. Quelqu'un l'entend et quelqu'un se dit « Ah !» j'entends ça aujourd'hui, peut-être que j'en aurai jamais besoin, mais peut-être que demain, cette personne, parce qu'elle a entendu ce témoignage, et qu'il lui arrive quelque chose, un feu, quelque chose, elle arrivera à prendre un vêtement ou un drap pour étouffer le feu. Donc, on voit que le témoignage, parfois, est vital parce que quand on témoigne, quand on a à cœur de témoigner de ce que, quelle que soit hein, l'expertise qu'on a ou même la personne qu'on veut défendre, nous c'est Christ, on voit que c'est parfois vital pour quelqu'un. Voilà, c'est vital. Quelqu'un par exemple qui est abattu, qui a abandonné la foi. Quelqu'un qui dit oui, moi j'avais abandonné la foi, je ne croyais plus, j'étais désespéré, et puis j'ai crié à Dieu et Dieu a répondu instantanément, Dieu a répondu à ma prière. Mais ça peut redonner une vigueur, ça peut encourager quelqu'un
1: d'autre. Tout à fait.
0: Voilà. Donc, en fait, on voit que le premier axe que nous pouvons voir sur le témoignage, c'est que le témoignage est vital. Pourquoi ? Parce que déjà, pour glorifier Dieu, c'est la reconnaissance publique, en fait. Un témoignage, c'est la reconnaissance publique de quelque chose. Et c'est donner aussi à Dieu la paternité. C'est lui qui fait des miracles, c'est lui qui guérit, c'est lui qui fait toutes choses. Voilà. Alors, on a un verset, je vais le donner. Ils l'ont vaincu par le sang de l'agneau et par la parole de leur témoignage. Donc, le témoignage, c'est pas quelque chose d'anodin. C'est pas quelque chose, bon, on dit pas aux gens de venir parler pour parler.
1: Pour parler, c'est ça.
0: Non! On ne dit pas aux personnes de venir parler pour parler. La parole nous dit, ils l'ont vaincu par le sang de l'agneau et par la parole de leur témoignage.
1: Donc, c'est leur témoignage qui ont permis.
0: Qui ont permis de... parfois à quelqu'un de vaincre le bon combat pour avoir le sang de l'agneau et pour que ce sang de l'agneau les sauve. Parce que Jésus est monté à la croix pour tout le monde, hein.
1: Amen, amen.
0: Donc voilà. Donc en fait, témoigner aussi nous permet de fixer notre mémoire sur les bienfaits de Dieu. Parce qu'on n'oublie pas ce que Dieu a fait quand on témoigne.
1: Oui, effectivement, parce que comme c'est, on l'a vécu, c'est ancré en nous et on l'a transmis, alors assurément ça nous marque et ça reste en nous. Et même, je dirais pas au moment lorsque nous-mêmes on est découragé, de savoir qu'on avait encouragé cette personne avec ce témoignage-là, ça nous rebooste nous-mêmes lorsqu'on est en un moment de difficulté.
0: Donc voilà, donc chers internautes, chers auditeurs, nous attendons que vous puissiez appeler pour témoigner, parce que nous venons de voir, le premier axe, c'est que le témoignage est vital. Peut-être que pour toi, et j'entends des gens dire, tu as déjà entendu ça aussi, diaconesse Fatima, tu as déjà entendu des personnes dire, ah, j'ai un petit témoignage.
1: Mais il n'y a pas de petit témoignage.
0: Il n'y a jamais.
1: Tous les témoignages ont leur importance. Ce que tu as vécu, quelqu'un d'autre le vit actuellement et a besoin de ce témoignage pour se remettre sur pied.
0: C'est ça, c'est ça, c'est ça. La personne a besoin du témoignage pour peut-être grandir, pour peut-être croître, pour ne pas être abattue non plus, pour être dans... parce que témoigner des bienfaits, de témoigner aussi de ce que on a reçu, témoigner aussi des possibilités que nous avons, va édifier quelqu'un, va fortifier quelqu'un. Voilà. Alors en fait, ce qu'il faut comprendre, c'est que le témoignage, le deuxième axe qu'on voit, l'impact sur ceux qui écoutent. Il y a un impact sur ceux qui écoutent.
1: Ah oui, naturellement, parce que c'est comme ce que je disais tout à l'heure, ça va encourager la personne. Donc la personne pourra prendre appui sur ce témoignage et se dire que si toi tu as vécu cette situation et que tu as pu surmonter, eh ben moi aussi, je peux m'appuyer sur ce que tu as traversé pour pouvoir aussi m'en sortir.
0: Voilà. Donc on voit que il y a quand même ce qu'on appelle une destruction de l'isolement. Peut-être que cette personne est isolée.
1: Oui, effectivement.
0: Ça peut être le cas de quelqu'un ce soir qui écoute cette radio
1: et qui se retrouve seul.
0: Qui est seul dans sa maison et qui attend un témoignage de votre part. Qui attend justement d'entendre que on était abattu, mais on peut se relever avec la présence de Dieu. Que on a peut-être une expertise aussi qu'on peut partager avec quelqu'un et qui va donner une solution. Par exemple, je donne un exemple. Les gens qui sont dans les finances, pas trader, hein. Je parle pas de trader, mais de personnes qui est dans les finances. Tu sais comment gérer tes finances. Tu sais comment mettre à plat les choses pour que les finances aillent mieux. Ben, tu peux venir témoigner. Tu peux donner ton expertise. Ton expertise, c'est un témoignage de ce que tu as appris et qui peut aider quelqu'un, qui peut vraiment aider quelqu'un. Donc, n'hésite pas à prendre ton téléphone pour appeler et pour donner le témoignage de qui tu es. Parce que on revoit, le témoignage, c'est déjà qui tu es. Le témoignage, c'est déjà ce que tu fais. Le témoignage, c'est déjà ce que tu as reçu. Et le témoignage aussi, c'est de témoigner aussi de quelqu'un Et nous, c'est, on parle de Jésus ce soir, mais ça peut être aussi de quelqu'un qui t'a aidé.
1: Oui, par exemple. Tout simplement un voisin ou un collègue.
0: Ou quelqu'un qui t'a amené aussi à connaître Christ, par
1: aussi,
0: exemple.
1: Tout à fait.
0: Ça peut être ce témoignage également. Donc, le témoignage est très important et on voit que le deuxième axe, c'est que le témoignage, on a vu que déjà dans le premier axe, c'est vital parce que c'est une arme. On a vu que c'est une arme puisque le Seigneur nous dit, ils l'ont vaincu à cause du sang de l'agneau et par la parole de leur témoignage. Donc le témoignage, c'est une parole. Mais c'est une parole qui réunit l'acte et la parole. Parce que on peut parler, mais dans le témoignage, on voit qu'il y a eu un acte posé et qu'il y a eu un résultat. Voilà, tout simplement. Alors, le deuxième axe, c'est que on voit que le témoignage, c'est aussi un acte de foi. C'est-à-dire que la foi vient de ce qu'on l'entend vient de la parole. Voilà, on a l'habitude, vous avez l'habitude d'entendre que la foi vient de ce qu'on entend vient de la parole. On est d'accord. De la parole de Dieu. On dit que la foi vient de cela. Ok. Et c'est vrai, c'est la vérité. C'est une vérité. Mais, il y a aussi, même ceux qui ne croient pas en Dieu ont une foi, vous savez ça? Ils ont une foi. Et cette foi vient de quoi? De leur propre parole. Quelqu'un qui est son Dieu pour lui-même, il a la foi en lui.
1: En lui-même,
0: c'est ça. Et sa parole. Et son témoignage, c'est lui-même. Donc, c'est pour ça que il faut comprendre que quand on parle de la parole est créatrice. Ce qu'on va donner, c'est aussi un témoignage, hein.
1: Oui.
0: Ce qu'on va donner,
1: parce
0: c'est un
1: c'est
0: témoignage.
1: Une transmission.
0: Parce que c'est une,
1: quelque chose.
0: Voilà, c'est une transmission. Alors, est-ce que tu as quelque chose à rajouter, justement, sur tout ce que nous venons de dire? Voilà.
1: Alors, je dirais par rapport au témoignage, par rapport à ce que tu disais sur, l'orgueil, c'est vraiment que ça soit quelque chose de d'honnête et de sincère dans la vérité.
0: Oui.
1: Quel que soit le contexte, bon, juridique, on n'a pas le choix, c'est la loi, mais quel que soit dans le contexte professionnel, juridique ou spirituel, le témoignage n'est pas quelque chose qui est là pour être une contrainte de la personne qui témoigne, mais il faut que ça vienne du cœur de la personne et que ça soit fait dans la sincérité.
0: C'est ça. Donc en fait, on ne témoigne pas pour se faire voir,
1: yeah.
0: On ne témoigne pas non plus pour faire savoir aux autres qu'on a agi, parce que Dieu nous dit dans sa parole que aucun homme ne prend sa gloire. Donc dès lors qu'on commence à témoigner et qu'on dit oui mais moi j'ai fait
1: moi
0: ça,
1: je,
0: c'est moi qui ai fait,
1: voilà.
0: C'est moi, on commence par le moi, l'ego, on n'est pas dans un témoignage véritable de vérité, puisque on ne reconnaît pas que on a ce qu'on a reçu. C'est quelque chose qu'on a reçu, mais c'est pas quelque chose qui doit glorifier, parce que le témoignage, c'est pas pour se glorifier
1: soi-même.
0: Voilà. C'est pas pour se glorifier soi-même. Et c'est très bien que tu l'aies dit. Alors, on a vu que le deuxième axe, c'est que le témoignage, c'est quelque chose qui peut enlever quelqu'un dans l'isolement. En témoignant, par exemple, d'une épreuve qu'on a surmontée, par exemple. En témoignant d'une épreuve qu'on a surmontée. On peut dire tu n'es pas seul parce que j'ai vécu cela. Et il y a une issue. Mais comme tu disais, il faut reconnaître les personnes qui ont aidé. Il faut reconnaître que c'est l'action de Dieu. Il faut reconnaître les personnes qui ont prié. Il faut reconnaître les choses. Parce que si on ne reconnaît pas, c'est comme si on prend la gloire pour soi et on dit, voilà, j'ai eu une épreuve, mais parce que je suis fort, parce que je suis grand, j'ai traversé l'épreuve. Mais ça, c'est pas ça. Le témoignage, c'est de dire, c'était difficile, c'était compliqué, ou même je me suis sentie en paix. Ça peut ne pas être difficile non plus, je me suis sentie en paix, mais parce que je sais que Dieu est là et ça peut aider quelqu'un. Voilà, c'est ça. Alors, le troisième axe, on va voir un petit peu, c'est important de détruire l'isolement. Et l'isolement, ça peut être quelqu'un seul dans sa maison, ma sœur Fatima, mais ça peut être aussi quelqu'un dans une assemblée. Oui. Où il y a beaucoup de monde.
1: Ça arrive assez souvent où on est entouré, où on a de la famille, on est nombreux.
0: Beaucoup de monde.
1: On se sent seul.
0: On se sent seul.
1: Malheureusement.
0: Isolé parce que on est en train de traverser une épreuve. On ne sait pas comment s'en sortir.
1: On n'est pas compris. On ne se retrouve pas écouté.
0: Voilà. On ne sait pas trop. L'impression qu'on est livré à soi-même, alors que peut-être que un témoignage, justement, de quelqu'un qui est juste à côté, va faire que cette personne va se sentir fortifiée par le témoignage et va se dire si lui il a ce témoignage, moi aussi je peux l'avoir.
1: C'est ça.
0: C'est ça.
1: Oui.
0: Est-ce que tu as quelque chose à rajouter dessus?
1: Alors c'est pour ça que je préciserais que le témoignage, c'est vraiment, comme tu l'as dit au début, c'est savoir exposer les faits, entre guillemets, tels qu'ils se sont produits. J'étais comme ça avant et pour sortir de cette situation, j'ai fait ça. Alors c'est pas qu'il ne faut pas forcément rentrer dans les détails de l'émotionnel, de l'émouvoir, mais vraiment rester sur les actes concrets de ce qui s'est passé dans la situation. Alors on aura tendance parfois à dire voilà, je me sentais mal, pas bien, mais en fait ce qu'il faut en tirer du témoignage, c'est qu'il faut qu'il y ait des actions ou des actes que la personne puisse prendre appui. C'est-à-dire que comme tu as dit pour le feu, voilà, il y a eu du feu. Bon, c'est vrai que j'ai paniqué et tout, mais j'ai pris une serviette mouillée, mais j'ai pris un seau d'eau. Donc il faut vraiment que lorsqu'on prend le temps de témoigner, de vraiment poser les actions concrètes pour pouvoir aider la personne à sortir de la situation. Parce que lorsqu'on témoigne, ce n'est pas pour alors on va toujours entre guillemets prendre une petite part de glorification parce que voilà, on a cette fierté, mais vraiment mettre les points qui ont été mis qui ont été faits en avant et savoir que c'est aussi par la grâce de Dieu que j'ai pu me sortir de cette situation. C'est aussi avec l'appui de Dieu, avec l'appui de la parole, ou en faisant tel acte, ou en faisant tel geste, ou en allant voir telle administration. Voilà, ça peut être aussi des difficultés dans le social, ou on frappe à telle porte vers telle personne. Voilà, mais au moins que la personne retienne des acteurs concrets et précis dans le témoignage.
0: D'accord. Alors, quand on regarde la vie de quelqu'un, la vie en général, qu'est-ce que le mot témoignage évoque pour toi? Quand on voit la vie de quelqu'un, tu peux avoir des mentors, tu peux avoir des coachs, tu peux avoir des personnes qui, par leur témoignage, ils sont comme un livre ouvert, en fait. Ils sont comme, on se dit, mais si ils ont réussi à faire cela, et dans leurs actions, dans leur vie, on voit quelque chose de véridique. Mm-hmm. On voit quelque chose qui est une vérité. Je prends par exemple des personnes qui ont qui sont connues dans par exemple dans l'apartheid par exemple en Afrique du Sud. On voit qu'il y a des gens qui ont combattu et leur vie c'est vraiment un témoignage. C'est un livre ouvert. Par exemple, donc on a des personnes comme ça qui sont des références et on peut s'appuyer aussi sur leurs témoignages pour dire ils ont fait la prison, ils ont fait ceci, mais ils s'en sortent.
1: Mais c'est ça, ils ont réussi à se relever.
0: Ils ont réussi. Donc en fait, le mot témoignage, ça évoque aussi une parole sincère, mais des actes sincères. Donc c'est ce que tu disais, c'est toujours la vérité qui doit ressortir. C'est toujours la vérité. Alors, pourquoi, selon toi, on ressent le besoin de témoigner? Pourquoi on ressent ce besoin de témoigner?
1: Alors, ça va dépendre. Lorsqu'on a vécu quelque chose et on sait par quoi on est passé et qu'on voit quelqu'un dans la même situation, au fond de nous, on peut pas rester indifférent à ce que la personne traverse parce qu'on sait. Et surtout, des fois, lorsqu'on s'est retrouvé seul dans cette situation, on a envie de partager les solutions, les idées, les stratégies qu'on a mis en place pour pouvoir aider la personne autour de nous.
0: Mm-hmm. D'accord. On a envie de mais quand on témoigne, c'est pas fort, on sait même pas si on va aider quelqu'un, hein. Forcément, hein. On ne sait pas.
1: Ouais, effectivement.
0: On ne sait pas.
1: Mais ça reste quand même, je dirais, assez important de transmettre ce qu'on a vécu ou reçu parce que ça va toujours aider à encourager quelqu'un.
0: D'accord. Est-ce que le témoignage, justement, parfois, c'est souvent le besoin de témoigner pour ne pas garder quelque chose qu'on a vécu. C'est une manière aussi de se libérer et d'aider les autres aussi. Donc voilà, tu as dit aider les autres, mais ne pas garder en soi.
1: C'est ça, voilà, c'est ça. Ne pas intérioriser la situation.
0: C'est ça. Voilà. Donc en fait, quand on regarde le témoignage, c'est quelque chose qui libère aussi quelqu'un. Oui. Ça peut libérer quelqu'un. Alors, vous pouvez nous appeler, hein, vous pouvez nous appeler au 0790 23 17 11. N'hésitez pas à venir, n'hésitez pas à participer avec nous. Nous avons besoin de vos témoignages aussi pour peut-être sortir quelqu'un dans l'isolement. Il y a beaucoup de personnes âgées qui sont seules chez elles. Il y a parfois des gens qui sont dans l'isolement qui vont peut-être dire qu'il n'y a pas d'espérance. Vous pouvez même parfois sauver une vie à cause d'un témoignage. N'hésitez pas, si vous avez à cœur de le faire, appelez au 0590 23 17 11. Alors, on a vu que parfois on ressent le besoin de témoigner et que ce besoin, c'est aussi qu'on n'est pas seul à vivre certaines situations. Je prends par exemple l'exemple de quelqu'un qui veut par exemple mettre fin à ses jours. Ça existe. Oui. Quelqu'un qui veut mettre fin à ses jours et qui a décidé par exemple de faire cela, et il entend un témoignage de quelqu'un qui était dépressif, qu'on a sauvé in extremis, et qui raconte qu'il est arrivé à Christ et que il est depuis il a été guéri de sa dépression. Mm-hmm. Et que il s'en sort et qu'il n'a plus envie de mourir, qu'il a au contraire que la vie maintenant est précieuse pour lui. Mm-hmm. Donc on voit que ce genre de témoignage, c'est des choses aussi qui peuvent aider quelqu'un.
1: Amen. Tout à fait. Voilà. Ça arrive souvent où dans les églises où les gens ils arrivent un peu chargés, fatigués, à bout parce qu'ils ont vécu des situations extérieures et parce qu'ils ont reçu un témoignage, voilà, lors d'une évangélisation, ou un voisin, une voisine qui a dit ben tu es au bout, c'est Jésus, tu n'as plus rien à perdre, de toute façon tu es déjà à la limite de. Et c'est Jésus, et là la parole les touche et les pénètre et ils arrivent par la grâce de Dieu vraiment à se remettre sur pied. Et ça, c'est vraiment des témoignages qui sont forts parce que ça manifeste tout l'amour et toute la puissance que Dieu a dans la vie de chacun d'entre nous.
0: Voilà. Alors, je vais donner une citation clé. Voilà. Je vais donner cette citation. La citation dit: un homme avec une expérience n'est jamais à la merci d'un homme avec un argument. On peut avoir tous les arguments de la terre, mm-hmm. mais quand on a une expérience, c'est-à-dire quelque chose qu'on a vécu, mm-hmm. quand on le témoigne avec le cœur, comme c'est tu ça. As dit. C'est ouais. vraiment quelque chose qu'on a vécu, on sait que c'est la vérité. Donc, un humain, quand on dit un homme, ça peut être un homme, une femme, un humain avec expérience n'est jamais à la merci d'un homme avec un argument. Donc, notre témoignage, c'est le pont que quelqu'un d'autre doit traverser pour sortir de son désespoir.
1: C'est la perche qui est tendue.
0: Alors, quand on voit ça, on se dit, quand on demande justement qui veut témoigner, est-ce qu'on peut se permettre de rester assis et de s'asseoir sur le témoignage?
1: Les appels devraient se bousculer.
0: Et je répète encore, un homme avec une expérience n'est jamais à la merci d'un homme avec un argument. On peut donner tous les arguments de la terre, mais si on n'a pas une expérience qu'on peut raconter à quelqu'un, pour sortir, c'est une perche, comme tu as dit, pour sortir, c'est un pont pour quelqu'un d'autre, et parfois un pont qui sauve une vie, qui sauve une vie. Donc, vous pouvez, voilà, ça c'est la citation que je voulais donner absolument, pour que vous puissiez prendre vos téléphones et appeler au 0590 23 17 11. Voilà, je vais le répéter tout au long de l'émission puisque c'est une émission sur le témoignage. Alors, est-ce que toi tu as un témoignage que tu voudrais partager et qui est important pour quelqu'un qui peut-être vit cette même situation, quelque chose que Dieu a fait dans sa gloire? C'est pas un homme qui aurait pu faire ça, c'est vraiment Dieu.
1: Alors moi, ce que je pourrais témoigner, c'est dans une situation de ma santé où j'ai vraiment été encouragée, boostée, ben par des fidèles, par la parole de Dieu, et ça m'a vraiment permis de m'accrocher, parce qu'en fait, j'aurais pu dire, ben, que je ne préviens pas quand je suis malade, quand je suis pas bien, que je reste à vivre des situations, dans mon coin. Mais, les personnes sont quand même venues à moi, m'ont posé des questions, m'ont dit, on voit que ça va pas, que tu viens, mais, que tu n'as pas l'air bien. Et quand ils m'ont tendu cette perche entre guillemets, donc je me suis dit bon, de toute façon, voilà. Donc j'ai un petit peu entamé la discussion sans trop rentrer dans les détails. Et c'est de là qu'on m'a dit non, mais viens tel jour, il y a un tel qui avait cette situation là, ça, voilà. Elle va t'expliquer, elle va parler avec toi et tu verras, tu vas te sentir mieux. Et c'est de là que j'ai commencé à cheminer avec Dieu. C'était dans des cellules de maison, c'était en Île-de-France. Et c'est comme ça en fait que j'ai laissé Dieu vraiment rentrer dans ma vie, parce que j'avais été interpellée et que ça se voyait aussi entre guillemets, ben un peu fatiguée de la vie de tous les jours, de tout ce qui se passe. Ben, bon, j'étais pas au bord du
0: oui, oui, suicide, c'est ça, mais tu étais voilà,
1: désespérée entre voilà, les études, voilà, le travail, oui, quoi oui. faire, mm-hmm. et puis bon, des fois on n'a pas forcément les bons repères. Ben, j'étais jeune aussi. Hein.
0: C'est ça, bien sûr.
1: J'étais jeune et on n'a pas forcément les bons repères, les bons mentors, comme tu disais, pour pouvoir aiguiller des fois. Et du coup, on m'a dit, viens, tu vas voir avec la parole de Dieu. Et effectivement, quand j'ai été dans cette cellule de maison, on a pris la parole, on a prié, on a chanté. Et Dieu s'est glorifié parce qu'après, j'ai eu des propositions d'emploi, de formation. Et donc, je me suis dit, ah ouais, merci Seigneur. Et j'ai pu rebondir comme ça.
0: Voilà, parce que tu t'es rendu compte que tu avais vraiment besoin que tu avais déjà peut-être essayé de te refaire toi-même, comme
1: on
0: dit.
1: Ah oui, parce que j'avais déjà eu des entretiens à la mission locale, à Pôle emploi, demande de financement pour des formations, on me disait non, mon dossier n'est pas accepté, il faut refaire. À la mission locale, on me disait de venir faire des modules pour préparer des lettres, des CV, des entretiens, mais tout ça, je savais. Donc en fait, pour moi, à ce moment-là, j'avais déjà fait tout ce qu'il me proposait de faire. Je dis, mais il y a un problème. On me dit de faire ça, je fais. De lister des entreprises, de faire des CV, d'aller déposer en physique, en papier, de relancer après 2 semaines, 3 semaines. Mais ça n'aboutissait pas. Et puis, quand je marchais, j'ai été interpellée et la dame m'a dit, mais toi, ça va pas trop. J'ai dit, ah non, là, je suis fatiguée, je voulais commencer une formation et tout. Bon, j'ai commencé à parler. Bon, ça a pris du temps.
0: Voilà, c'est
1: bon,
0: ça.
1: Sur le coup, j'ai pas forcément tout dit, mais voilà. Et c'est de là qu'elle m'a dit, bon, ben viens, on a une petite réunion, on va t'accompagner, on va te soutenir dans la prière et tout. J'ai dit, ok. Désespérément, ok, bon, de toute façon, je travaille pas, je suis pas en formation, j'ai rien à faire, donc j'ai du temps libre, du temps à perdre.
0: Et maintenant que tu as fermé dans la parole, que tu connais la parole de Dieu, est-ce que tu crois que tu vivais cela en Île-de-France, mais est-ce que tu crois, est-ce que tu penses que ça s'est fait comme ça par hasard, ou parce que Dieu avait déjà décidé de toutes les manières et que tu passerais par là, mais est-ce que tu as la certitude qu'il y a quelqu'un qui priait pour toi?
1: Ah oui, ça assurément. Et je dirais même deux.
0: Voilà, parce que il faut voir aussi que les témoignages que nous avons sont parfois le résultat aussi de prières que font nos proches.
1: Ça, c'est vrai. Ouais.
0: Nos proches, parce que quand on intercède pour nos enfants, pour nos petits-enfants, peut-être que tu as un petit-enfant qui est très loin, tu sais même pas ce qu'il fait, tu vois, tu as un enfant qui est déjà un adulte, il est dans sa vie, mais quand tu intercèdes, parfois il traverse des choses, mais pour que Dieu puisse agir. Voilà. Donc ce témoignage-là aussi est très important, et je vais donner aussi un témoignage de la même manière, hein. C'est-à-dire qu'on peut travailler, on peut dire qu'on aime Dieu, hein, on peut dire qu'on aime Dieu, qu'on le connaît avec ce qu'on nous a appris. Voilà. Mais quand tu commences à te réveiller le matin et que tu n'as pas la joie de te réveiller, que tu commences à te réveiller le matin, tu n'arrives même pas à dire merci pour la journée qui commence. La première chose que tu fais, c'est de penser à tes problèmes, de ruminer les problèmes, de dire, ah, il faut encore que j'aille dans le travail. Ah, je veux pas arriver en retard parce que le chef va me dire telle chose. Ah, je veux pas parce que la collègue est comme ça. Là, tu ne vis pas, tu es en train de survivre. Tu survis parce que tu subis. Mm-hmm. Et tu subis quoi? Tu subis des circonstances. Alors que la vie, c'est pas subir des circonstances. Mm-hmm. Pas du tout. La vie, c'est pas ça. C'est pas, parce que la vie, c'est pas répondre, avoir des réactions. C'est-à-dire, on est dans des réactions tout le temps. Quand on est dans des réactions tout le temps, on survit. Mm. On ne vit pas.
1: On vit pas parce qu'on prend pas plaisir.
0: On prend pas plaisir.
1: Faire telle ou telle
0: non,
1: chose.
0: Non, on survit. Mm-hmm. On survit parce que on est dans réactionnel.
1: Et sinon, c'est on se sent submergé.
0: Submergé, voilà. Donc on est réactionnel parce que sinon on est noyé par des problèmes. Et c'est pour cela qu'il est important de comprendre que quand on arrive à ce stade, parce que moi, ça m'est arrivé aussi de me le, c'était avant que je connaisse Christ, hein. Je pensais connaître Dieu, je pensais je le priais, je connaissais Dieu, je ne faisais pas de mal. Ouais, voilà, pour moi c'était ça l'important. Ça, ouais. J'avais un travail, j'avais tout ce qu'il fallait, mais il faut savoir que dès que tu te lèves le matin et que tu n'es pas en capacité d'entendre un oiseau chanter, mm-hmm, ou de regarder la nature autour de toi, les bienfaits autour de toi, et que tu n'es pas dans l'instant où tu es, c'est-à-dire tu prends un petit déjeuner, mais tu es déjà dans ton travail, tu prends ton petit déjeuner, mais tu es déjà dans les problèmes. Mm-hmm. Donc tu survis, et tu vis dedans tout le temps. Ça, c'est de la survie. Et en fait, moi j'étais arrivée à ce stade, hein, dans une époque de ma vie où j'étais à ce stade, hein, pour moi mon travail c'était très important, et même avant dès que j'ouvrais les yeux, c'était penser au travail, penser à telle chose que je dois faire, telle chose, penser aussi aux enfants, voilà, il faut l'emmener à l'école à l'heure, il faut, voilà, je n'étais que dans les activités, ouais, et
1: organiser, gérer,
0: penser qu'à la gestion, ouais, l'organisation. Et j'étais arrivée à un stade où j'étais fatiguée, puisque je manageais des équipes de soins aussi. Ouais. Donc j'étais fatiguée physiquement, mais j'étais fatiguée aussi dans la tête.
1: Mentalement.
0: Et un jour, je me suis assise, mais j'ai dit, mais c'est pas ça, c'est pas normal, c'est pas quelque chose de normal. Il faut, la vie, c'est pas ça.
1: Tu vis pas, tu prends,
0: voilà,
1: pas
0: plaisir, la vie n'est pas, c'est pas,
1: pas
0: ça, c'est pas ça,
1: vrai,
0: voilà, c'est pas ça vivre. Et j'étais dans un je passais dans un service de soins une fois, et il y avait toujours quelqu'un dans ce service de soins qui chantait, et elle chantait des louanges. Mmh. C'est quelqu'un qui nettoyait. Voilà, la personne nettoyait les locaux, et la personne est toujours dans une joie. Ouais. Et elle chantait tout le temps. Alors je disais, mais je l'observais, et je disais, mais je veux avoir cette joie-là. Et je lui ai posé la question. Je lui ai dit, mais qu'est-ce qui te donne cette joie? Et la personne m'a dit Dieu. J'ai dit, ce Dieu-là, je le veux. Ouais. Et cette personne m'a dit, ben voilà, eh ben viens, je t'invite à l'église, viens dimanche. Et quand je suis arrivée ce dimanche dans cette église, j'ai senti que c'est là que je devais, ma solution c'était là, que la solution pour ma vie c'était là.
1: Tu t'es senti réconfortée?
0: J'ai senti, c'est comme si c'était quelque chose, une conviction que c'était là,
1: okay,
0: qu'il y avait une solution pour que je ne puisse pas survivre, être toujours en train de réfléchir, mais que c'était là. Et ce jour-là, il y a eu un appel, hein, à la repentance, il y a eu un appel à accepter Christ comme Seigneur et Sauveur. Et je suis allée, j'ai accepté Jésus comme mon Sauveur et mon Seigneur. Et ma marche avec Dieu a commencé là. Et je ne regretterai pas. Je ne regretterai jamais. Jamais.
1: Amen.
0: Parce que maintenant je ne survis pas, je vis.
1: Amen, gloire à Dieu.
0: Et je vis pas parce que il y a pas de problème, c'est pas ça, hein. Il y a des épreuves, il y a des problèmes, il y a des choses, mais j'ai appris à reconnaître les bienfaits de Dieu. J'ai appris à reconnaître les bienfaits de Dieu. J'ai appris à dire merci dès que mes yeux sont ouverts. Dès que mes yeux, même avant que mes yeux s'ouvrent, mon esprit est déjà en train de prier, en train de dire au Seigneur, voilà, merci. Même lorsque je dois partir quelque part, ça m'est arrivé hier, j'étais endormie toujours, mais je sais que j'ai une mission, je dois aller dans une mission, et je prie Dieu et je lui dis, bon, je sais même pas qu'est-ce que je vais mettre sur moi. Ça va paraître bizarre à quelqu'un de parler comme ça à Dieu, Mais en fait, prier sans cesse, c'est parler à Dieu de tout, de tout, de tous les détails de notre vie, de tout. Et même avant d'ouvrir les yeux, je parle, on peut parler comme ça à Dieu, c'est prier même dans le sommeil. Alors, je sais que j'ai dit, je sais même, bon, je vais me lever, mais je sais même pas qu'est-ce que je vais mettre sur moi, Seigneur, cet esprit, habille-moi. Voilà. Et j'ai eu l'image d'une robe. J'ai eu l'image d'un vêtement. Ouais. Donc, vous voyez, il y a des choses. En fait, je témoigne de ça pour faire comprendre que, en fait, il faut arriver à un stade où on est tellement en connexion avec le divin qu'on n'a pas le temps d'amplifier les problèmes.
1: De
0: non.
1: D'amplifier
0: les problèmes, voilà. Il y a un problème, on sait qu'on a un Dieu tout-puissant et on sait qu'on a une bouche pour parler, une bouche aussi pour témoigner de sa puissance et de dire aussi qu'il est capable. Qu'il est capable de changer quelqu'un, qu'il est capable de changer un cœur, il est capable de changer une situation. Et le témoignage, c'est ça aussi. Le témoignage, c'est de dire, la situation était bloquée, la situation était pas bonne, la situation était comme ça, mais il y a eu, en un instant, il y a eu quelque chose qui s'est passé dans les lieux célestes, et la chose s'est débloquée.
1: Amen.
0: Donc voilà. Alors, je vais te poser une question. Est-ce que c'est difficile de raconter son histoire publiquement? Pour toi?
1: Alors, plus maintenant.
0: Plus maintenant.
1: Plus maintenant. Ah. Mais au début, oui. Alors, pareil, lorsqu'on me disait, oui, mais raconte ce que tu as vécu, quand c'est des choses un peu, pas forcément personnelles, très intimes, mais lors d'une situation, mais toi, tu avais vécu un truc comme ça, mais vas-y, raconte comment ça s'est passé, comment tu as fait et tout. Ben, j'osais pas vraiment. Mm-hmm. Et c'est une fois, ben, en parlant avec une jeune fille, et puis, j'ai vu que ça l'a vraiment marqué, que ça l'a vraiment touché. Voilà, et c'est pour ça que j'ai tenu à cœur de parler de sincérité, parce que j'ai vu vraiment, quand je lui ai expliqué ce que moi j'ai vécu, ben elle a pu se réconforter et prendre appui sur ça. Et c'est de là que j'ai dit, ben ça sert quand même à raconter les choses, à expliquer, à parler de ce qu'on a vécu, et que j'ai vraiment compris que ça aide, que on le vit, et parfois même de se dire qu'on le vit, mais pas pour soi. On le vit, c'est pour prendre l'expérience, prendre les acquis et pour transmettre après.
0: Ça, c'est très important. Tout ce que nous vivons, c'est pas forcément pour nous.
1: C'est ça.
0: C'est pour qu'on puisse le traverser et être un témoin de ce que Dieu peut faire. Ouais. Parce que nous avons été créés à son image au départ.
1: Au départ, ouais.
0: On a été créés à son image, à sa ressemblance. Nous avons été créés à l'image de Dieu. Donc, il nous fait traverser aussi des expériences pour que nous soyons aussi des témoins de ce qu'il peut faire dans la vie d'une femme et d'un homme. Par exemple, quelqu'un qui a eu un diagnostic difficile, un diagnostic où on dit que un cancer, par exemple, ou que c'est fini, qu'il n'y a pas beaucoup de mois à vivre, il y a 5 mois à vivre. Et la personne témoigne que il n'a pas accepté le diagnostic, qu'il s'est référé à son Dieu, que ce Dieu-là a mis les choses en place pour qu'il puisse être régénéré, pour être fortifié, et que Dieu l'a guéri, et que les médecins même ont été étonnés.
1: Oui.
0: Mais un témoignage comme ça peut donner la vie même à quelqu'un qui est en train de mourir. Puisqu'on dit que la parole est créatrice et nos pensées sont des paroles.
1: Ouais.
0: Donc la personne qui se dit c'est fini, mais quand il entend que quelqu'un même s'en sort, il s'est battu et que la personne a cru que la guérison était possible même quand les médecins disaient que c'était impossible. Ça peut sauver la vie de quelqu'un.
1: Oui.
0: Donc est-ce que c'est difficile de raconter son histoire publiquement? Pour certaines choses, oui, parce que parfois, quand on témoigne, il y a la honte aussi. Hein?
1: Oui.
0: Parfois, on a été humilié.
1: Oui.
0: Parfois, on a été humilié par quelque chose. Il faut le raconter. Mais comment on s'en est sorti? Ben, c'est Dieu qui a fait. Donc, toute la gloire revient à Dieu.
1: Amen.
0: Donc, il faut que notre ego aussi se mette. Alors, pour témoigner, est-ce que c'est difficile de témoigner? Parfois c'est témoigné, mais il y a une chose qui est sûre, c'est que le témoignage prouve que ce que Dieu a fait pour l'un, il peut le faire pour l'autre. Donc ça veut dire quoi? C'est une preuve vivante. C'est une preuve vivante. Nous sommes des preuves vivantes de ce que Dieu peut faire. Donc notre témoignage est important dans ce monde. Tu voulais dire quelque chose?
1: Non, je t'écoute.
0: D'accord.
1: Non,
0: et en fait, ne pas gommer aussi les difficultés ou bien la douleur ou l'humiliation qu'on a eue, c'est laisser la gloire, la délivrance est éclatante. C'est laisser la gloire de Dieu est éclatante. Oui. Parce que je vous assure, je vous ai raconté comment je suis arrivée dans cette église. Mm-hmm. Je vous ai dit que j'étais dans une survie. Parce que je réfléchissais qu'au problème.
2: Tout le temps, ouais.
0: Je ne voyais même pas la nature. Mm. Mais quand Dieu m'a délivrée vraiment, parce que je réfléchissais qu'au
2: tout
0: problème.
2: Le temps, ouais.
0: Je ne voyais même pas la nature. Mm. Mais quand Dieu m'a

0: Dieu. Pourquoi? Parce que Dieu, ce qu'il a fait, c'est que il nous a créés et c'est comment il nous a créés. On ne peut pas avoir deux pensées différentes en même temps. Soit on a une pensée de joie, soit on a une pensée de tristesse. Ouais, voilà. Donc si on est dans le négatif, on va aller tout le temps dans le négatif. Et c'est pour cela qu'on doit, si on est à l'envers à ce moment-là, il nous remet à l'endroit. Voilà, j'aime bien dire ça. Alors, il y a ça, et un bon témoignage, en fait, c'est la clarté. Voilà, un bon témoignage doit être clair.
1: Oui, rester sur l'essentiel pour prendre la source et l'appui pour transmettre à la personne. Parce que si on enjolive, si on peut dire ça comme ça, voilà, les témoignages, ça perd un petit peu de son sens et de son intérêt aussi. Et donc, je trouve que ça n'a pas le même impact sur la personne qui reçoit le témoignage.
0: C'est ça, c'est ça. Par exemple, je donne un témoignage. Nous avions dernièrement un temps ensemble. On avait un temps ensemble, toute la communauté, et il y avait un témoignage que je voulais donner, mais j'ai pas pu le donner. Mais en fait, c'est l'interlocuteur disait que quand Dieu commence à nous prendre, à nous arranger, à nous positionner pour nous emmener au sommet, eh ben c'est les capacités. Et on parlait aussi de cette année 2026 où on doit avancer. On n'est pas là pour reculer. Et moi, j'avais ce témoignage et que je vais pouvoir donner aujourd'hui, c'est que pour faire les missions pour lesquelles je suis appelée, j'avais toujours besoin d'un support. J'avais besoin de support. Comme aujourd'hui, on a des supports pour parler. Nous avons des supports. Et j'avais déjà à cœur de diminuer les supports parce qu'à l'époque j'avais beaucoup de feuilles et j'avais beaucoup de feuilles, il fallait la feuille 1, il fallait que je mette 1, 2, 3 et ça commençait à j'avais des parvus, j'avais des parvus et des parvus et des parvus, ça commençait à encombrer ma maison, encombrer partout et je disais mais il faut que je m'en sorte, il me faut d'autres supports, il me faut pas ce support là. Et je priais comme ça, il faut pas ce support là. Et un matin, je suis arrivée là où je devais faire ma mission et je me rends compte que j'ai oublié mon support à la maison.
1: Aïe.
0: Et je me suis dit, c'est une blague. Je dois parler aujourd'hui et je n'ai pas de support. Je n'ai pas le support que j'ai préparé. Je n'ai pas mes feuilles. Je n'ai rien. Je n'ai rien. J'ai regardé le ciel. J'ai dit, Seigneur, c'est une blague. Mais non, c'est une blague. Et j'ai eu la conviction que ce que j'allais dire était déjà en moi.
1: Amen.
0: Que la conviction que ce que j'avais préparé était en moi et que j'avais les capacités
1: de faire sans le support.
0: De faire sans le support.
1: Pour la toute première fois.
0: Pour la toute première fois de ma vie, parce que j'avais pas le choix. Si je retournais chez moi chercher le support, j'aurais été en retard. J'aurais pas pu retourner à temps. Et c'est pas ça. Je me dis, je pars, oui, mais je ne sais pas ce qui m'attend.
1: Sur la circulation.
0: Sur la circulation. Peut-être que je ne retournerai pas. Peut-être que je ne sais pas. Donc, j'ai dit, je prends pas le risque de partir et de revenir pour un support. Et j'ai eu la conviction que j'étais capable. Et j'ai regardé le ciel, j'ai dit, Seigneur, tu réponds tellement bien aux prières. J'arrêtais pas de te dire, je veux pas de ces supports-là encore. Tu me montres que j'ai pas besoin de support. Mais ce jour-là, j'ai fait la mission et, j'étais à l'aise.
1: Amen.
0: Voilà, j'étais à l'aise, je me suis abandonnée complètement et c'est là que j'ai compris. J'ai compris que parfois nous nous attachons à des choses terrestres, mais Dieu nous dit déjà qu'on a tout en nous.
1: Amen.
0: Qu'il y a des choses qu'il a mis en nous et qu'on est capable de faire. Voilà. On est capable de faire et on est capable même de ne pas laisser la peur, la paralysie, le regard des autres nous empêcher d'être qui nous sommes. Parce que nous sommes qui nous sommes avant même le sein de notre maman. Hein. Parce qu'il nous dit dans Jérémie 1:5, je te connaissais déjà. Voilà. Donc, on le voit. Alors, effectivement, avant de faire une pause musicale, est-ce que c'est un acte de force de pouvoir...

0: est-ce que c'est un acte de force ou est-ce que c'est un devoir? Est-ce que c'est une nécessité? Pour toi, c'est quoi?
1: Alors, ça devient plus dans l'optique d'une nécessité ou un besoin intérieur lorsque je vois quelqu'un en difficulté, que je puisse témoigner de ce que j'ai déjà vécu. Mm-hmm. Que la personne puisse se dire qu'elle n'est pas seule, que si d'autres personnes l'ont vécu, qu'elle pourra surmonter. Alors, par l'expérience qu'on va transmettre, c'est, moi, je dirais que c'est vraiment une nécessité.
0: Mm-hmm. D'accord, c'est une nécessité, d'accord. Il est nécessaire de témoigner. Oui. On a vu le premier axe, c'était vital, parce que ça peut déclencher la foi, et ça peut enlever quelqu'un dans la survie ou dans même la désespérance. Hein. Le deuxième axe, c'est que ça peut booster la foi de quelqu'un aussi. Et la troisième chose qu'on a vu, c'est que on peut comment bien témoigner, c'est-à-dire être clair, être dans l'humilité et dire simplement tout ce qu'on a vécu. Ça peut être aussi, c'est une preuve vivante, un témoignage. C'est une preuve vivante de ce qui s'est passé. Voilà. Voilà. Très bien. Donc, chers internautes, chers auditeurs, une heure est déjà passée, vous voyez, et nous vous attendons donc après la pause musicale avec vos témoignages. Vous pouvez appeler au 0790 23 17 11. Nous sommes sur la radio Méga FM et nous allons faire une pause musicale. À tout à l'heure.

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0: toi tu étais au rendez-vous, Seigneur.
1: Bonsoir, bonsoir à tous, bonsoir chers auditeurs, chers internautes, nous sommes sur la radio Méga FM, la radio La Fréquence du Nord 88.9 et nous sommes dans cette belle émission, émission Pain de Vie, émission initiée par l'apôtre Jean Poulier et nous sommes cet après-midi sur le thème de du témoignage, est-ce que c'est important de témoigner? L'importance du témoignage. Alors, soyez les bienvenus pour ceux qui arrivent et ceux qui étaient déjà là. Vous pouvez intervenir à la radio pour donner votre témoignage, votre avis, pour poser des questions ou même donner aussi un avis ou une précision sur ce que le témoignage est pour vous. Vous pouvez le faire au 0 590 23 17 11. On attend vraiment votre participation parce que la participation des auditeurs, des auditrices permet aussi d'enrichir, n'est-ce pas, l'émission. Donc nous étions sur la partie où nous avons vu dans un premier axe hein, que le témoignage c'est quelque chose de très important parce que c'est une preuve vivante hein, de ce que nous sommes et que c'est aussi quelque chose de spirituel le témoignage parce que c'est un fondement spirituel dans le discours que nous avons qui peut sauver la vie de quelqu'un, c'est vital. L'axe 1 c'était ça. Le deuxième axe c'est que ça peut générer, rebooster la foi de quelqu'un. Et le troisième axe, c'était la difficulté justement de témoigner. Quand on témoigne, il faut être dans la clarté, il faut également le faire avec le cœur, c'est la vérité qu'on veut donner, et ne pas se glorifier, au contraire, raconter les faits et laisser toute la gloire à celui qui a délivré, qui a enlevé, qui a sorti, voilà, c'est ça. Donc on voit que témoigner, c'est important. Et que on peut propager l'espérance avec le témoignage. Alors j'ai mon invité qui est la diaconesse Fatima et on va parler un peu parce que j'ai vu un internaute là, c'est notre frère Willy. Mon frère Willy, tu peux appeler au 0 590 23 17 11. Tu as écrit mais tu peux aussi appeler 0 590 23 17 11. Alors, il a dit que le témoignage, c'est se libérer, hein, c'est ça, libérer son cœur. Oui. Qu'est-ce qu'il a marqué, il a écrit?
2: Alors, notre frère, il nous a écrit, à mon avis, témoigner d'un bien, ça nous fait dénouer le cœur, nous libérer d'un poids spirituel qui va toucher notre cœur et retirer la souffrance.
1: D'accord. Donc, pour lui, témoigner, c'est déjà une libération. C'est une libération.
2: Du cœur, c'est ça.
1: C'est voilà. Une libération du cœur.
2: Se retirer d'un poids.
1: D'accord. C'est se retirer, c'est témoigner, c'est aussi retirer un poids. Alors, il faut savoir que le témoignage, c'est une sorte d'adoration aussi qu'on fait à Dieu publiquement. Et c'est pour cela que dans Ésaïe 43:10, par rapport à ce qu'il vient de dire, le Seigneur dit, c'est vous qui êtes mes témoins, dit l'Éternel, vous et mon serviteur que j'ai choisi. Ok. Donc quand on témoigne de Dieu, il dit, c'est vous qui êtes mes témoins, vous et mon serviteur que j'ai choisi. Mais dans Psaume 107:2, on voit qu'il est écrit, qu'ainsi dit ce que l'Éternel a délivré, ce qu'il a délivré de la main de l'ennemi.
2: Amen, amen.
1: Donc, on voit que témoigner de ce que Dieu fait, c'est aussi dire comment on est délivré de la main de l'ennemi.
2: Amen.
1: C'est pour cela que quand on témoigne, le cœur est libéré, le cœur est déchargé. Mmh. Aussi, parce que c'est comme si on a une victoire et qu'on le garde, on s'assoit dessus, on ne le partage pas avec les autres et le cœur, il est rempli aussi de la douleur qu'on a eue. Parfois, parler même de ce qu'on a ressenti peut nous libérer tout en donnant toute l'adoration à Dieu, toute la gloire à Dieu en témoignant. Et ça peut aider quelqu'un. C'est pour cela qu'on voit que le témoignage est important. Alors, pour toi, en quoi le témoignage peut guérir quelqu'un?
2: Alors, le témoignage peut guérir quelqu'un parce que il va aider à mettre des mots sur le mal-être, sur la souffrance et permettre de mieux comprendre ce qu'on a traversé, ce qu'on a vécu et par la même occasion, ben, comme le frère l'a dit, se libérer d'un poids. Et par la suite se sentir plus légère, déchargée de ce qui nous pesait intérieurement.
1: Donc ce que tu veux dire par là, c'est que le témoignage ne nous appartient pas, hein. C'est pas le nôtre, hein.
2: Alors il est le nôtre de la sauce où on le vit, mais on le vit pour transmettre aux autres.
1: C'est ça. Donc ouais. Il n'est pas le nôtre.
2: Il n'est pas, ouais.
1: Ça nous appartient pas. Voilà. C'est ce qu'il faut qu'on comprenne cet après-midi, c'est que le témoignage ne nous appartient pas. C'est notre histoire,
2: c'est notre histoire,
1: mais c'est une histoire qu'il faut donner aux autres pour aider, puisque on a vu que c'est une preuve vivante de ce que Dieu est capable de faire. Donc, par exemple, je donne un exemple. On va voir dans la parole de Dieu, dans Luc, c'est dans Luc, hein, Luc 17-11, c'est pas 11-17, c'est 17-11. Dans ce passage, je vais te demander de le lire. Dans ce passage, 17-11, on voit justement l'importance du témoignage pour Jésus.
2: Alors, Luc 17, verset 11. Jésus se rendait à Jérusalem, passait entre la Samarie et la Galilée. Comme il entrait dans un village, 10 lépreux vinrent à sa rencontre. Se tenant à distance, ils élevèrent la voix et dit « Jésus, maître, aie pitié de nous. » Dès qu'il les eut vus, il leur dit « Allez vous montrer au sacrificateur. » Et pendant qu'ils y allaient, il arriva qu'ils furent guéris. L'un d'eux, se voyant guéri, revint sur ses pas, glorifiant Dieu à haute voix. Il tomba sur sa face aux pieds de Jésus et lui rendit grâce. C'était un Samaritain. Jésus, prenant la parole, dit « Les 10 n'ont-ils pas été guéris? Et les 9 autres, où sont-ils ?»
1: Amen.
2: Amen.
1: Amen. Ne s'est-il trouvé que cet étranger pour revenir et donner gloire à Dieu? Et puis il lui dit « Lève-toi, va, ta foi t'a sauvé. » Donc on voit là un passage où Jésus-Christ nous dit qu'il est important de témoigner quand on sort d'une situation difficile, quand on sort d'une situation qui abat quelqu'un. Parce qu'on voit là, dans cette histoire, qu'il traversait, hein, il n'avait pas l'intention de rencontrer forcément ces 10 lépreux, mais nous savons que quand il traversait un territoire, c'est qu'il savait. Il savait où il devait aller. Et il a rencontré ces 10 lépreux. Alors, je ne sais pas si quelqu'un sait ce que c'est que la lèpre, mais la lèpre, c'est une maladie qui de peau, hein, qui non seulement ronge la peau de la personne, mais ronge aussi les membres. Les lépreux peuvent perdre des doigts, ils peuvent perdre leur nez, ça ronge. En fait, la lèpre ronge l'individu. Oui. Ça ronge l'individu de partout. Il peut ne plus pouvoir marcher parce que les pieds sont rongés. C'est comme si la lèpre, c'est une maladie, c'est comme si un animal qui mange et qui détruit, la destruction totale. Et on voit que il leur parle et leur dit d'aller dire au sacrificateur. Et que pendant qu'ils partent dire au sacrificateur, ils sont guéris. Donc, la lèpre s'en va. Mais il y en a un seul qui revient. Sur 10, il y en a un seul qui revient. Et celui qui revient, c'est un Samaritain. Il faut savoir qu'à l'époque, les Samaritains n'étaient pas comme les Juifs. C'est-à-dire qu'ils avaient d'autres dieux. Ils allaient louer sur le mont Gérasim, et c'est par la Samaritaine, justement, que Jésus a révélé que ce sont les vrais adorateurs, adorent en esprit et en vérité. Donc, on voit que cet homme qui connaît pas forcément la Torah, qui connaissait pas forcément les Écritures, qui était comme toi et moi, hein, au début, c'est même bitain, hein, voilà, qui était comme toi et moi, eh ben voilà, ils sont revenus pour témoigner de ce que Dieu fait. Et vous voyez, cette maladie de la lèpre, ça rappelle aussi tout ce qui peut ronger un homme, tout ce qui peut ronger qu'on peut empêcher de marcher, qui peut empêcher de tenir une victoire, qui peut empêcher de voir correctement, qui peut empêcher de sentir une odeur de parfum parce que on ne regarde pas une fleur, parce qu'on ne regarde pas le ciel, parce qu'on ne regarde pas la création de Dieu, mais on est toujours, toujours rongé par des soucis,
2: par quelque chose.
1: C'est exactement ça. Donc, on voit que cette maladie de la lèpre, c'est une maladie réelle, hein, c'est quelque chose qui existe. Mais dans ce cas, spirituellement, on voit que c'est quelque chose qui peut ronger l'homme et l'empêcher d'avancer, l'empêcher d'avoir des victoires, l'empêcher de faire ce pourquoi il est fait.
2: L'empêcher de vivre.
1: L'empêcher de vivre, mais d'accomplir la mission pourquoi il est là aussi.
2: Laquelle Dieu l'appelle.
1: Laquelle Dieu l'appelle. Donc, on voit que, il est important de venir témoigner. Parce que là, Jésus nous montre que, et il est bon, hein, parce que il n'est pas dit que les neuf lépreux ont
2: pour témoigner
1: de la grandeur de Dieu. Et c'est important pourquoi Jésus l'a dit, il parle jamais en vain. Il l'a dit parce que nous devons le faire.
2: Ouais, c'est ça. C'est ce qu'il faut retenir de ce passage, de ce verset. S'il a dit qu'il y a un seul, où sont les neuf autres? Est-ce que eux aussi, ils ont pas été guéris? C'est que nous devons, en appui sur cette parole, nous, oser, en tout cas, c'est vrai que c'est pas facile lorsqu'on le fait pour les premières fois, mais vraiment oser témoigner de ce que Dieu fait dans nos vies. Oser parler de nos expériences professionnelles, familiales, voilà, quel que soit le contexte, mais vraiment apporter ce savoir, aux autres pour que eux aussi puissent s'en sortir et ne pas rester dans les situations qui les dépassent.
1: D'accord. Donc on a vu que le témoignage peut être une lumière, un guide aussi, un engagement. On a vu que ça peut être aussi un guide parce que quand on a un mentor, quand on a quelqu'un qui par sa vie témoigne de la grandeur de Dieu et quand il témoigne de toutes les difficultés qu'il a eues, de tout ce qu'il a traversé. Et comment il s'en est sorti, comment Dieu a agi. Et aussi, la personne peut témoigner aussi de comment il a été transformé par l'épreuve. Parce que l'épreuve nous donne la patience, n'est-ce pas?
2: Ah oui. Ça nous donne la patience, ça nous donne aussi la sagesse et le discernement, savoir quand agir, quand réagir. Et c'est là où on se dit ben qu'on voit la transformation et qu'on peut témoigner, voilà, dans telle situation, j'ai su patienter, j'ai su attendre avant de faire quoi que ce soit.
1: D'accord, ok, d'accord. Donc ça montre aussi que à travers l'épreuve, il y a ce qu'on appelle j'aime parler du feu du fondeur. C'est-à-dire qu'on avait parfois des choses qu'il fallait que Dieu enlève dans nos vies. Ouais. Et que c'est par l'épreuve qu'on apprend la persévérance, on apprend à tenir bon, on apprend à ne pas abandonner. J'aime dire à quelqu'un, dès que tu abandonnes, tu as perdu.
2: Ouais.
1: Dès qu'on abandonne, on a perdu la partie. C'est l'échec.
2: Ouais.
1: Mais l'échec peut être un tremplin aussi pour te faire comprendre que voilà, tu es capable de rebondir parce que l'échec c'est jamais la fin. La fin de quelque chose. Si Dieu ne met pas un point, il y a pas de point. Voilà. Donc il y a ça. Mais une chose aussi, c'est que le témoignage, c'est l'esprit de la prophétie. On nous le dit dans Apocalypse 19:10, c'est-à-dire c'est une révélation personnelle de Dieu concernant la véracité de la parole de Dieu. Parce que le témoignage, c'est l'esprit de prophétie, c'est-à-dire c'est une révélation personnelle de Dieu qui concerne la vérité. Quand Dieu nous dit par exemple, ne crains rien. Il nous l'a dit au moins 365 fois dans la Bible, ne crains rien, ne promène pas de regards inquiets, je suis ton Dieu, je suis avec toi. Et chaque fois qu'il y a un petit problème,
2: on
1: commence à paniquer, on commence à les baisser les bras, on commence à faire des choses qui sont vraiment, et Dieu nous montre à travers l'épreuve que nous traversons, qu'il est capable, qu'il va manifester sa gloire, et là, on a la révélation personnelle, que c'était pas la peine d'avoir peur.
2: D'être en panique, ouais.
1: En panique. Parce qu'on a été en panique pour rien. Pour rien.
2: Et on a perdu du temps.
1: On
2: était stressé, on avait mal à la tête.
1: Non, mais même quand il a...
2: On avait toutes sortes de mots et au final, ça n'a pas changé grand-chose à la situation.
1: Voilà. on a eu du cortisol dans le corps. On s'est senti mal. On a même eu des malaises vagales, ce qu'on appelle le malaise vagal. On peut avoir des malaises vagaux. Le malaise vagal, c'est quoi? C'est qu'on est tellement stressé qu'on a mal à l'estomac, on a envie de vomir, on se sent pas bien, on a des sueurs froides. Et il y en a même qui sont obligés d'aller respirer dans un sachet. Pour avoir du CO2, puisque c'est ce qui calme l'organisme. Et parfois, on arrive à ce point-là. Et quand on voit comment Dieu met de l'ordre, comment il nettoie, il remet les choses en place, on se dit, mais attends, mais pourquoi j'étais aussi agitée alors qu'il fallait simplement le laisser agir?
2: Amen. Oui, ça c'est vrai. C'est quelque chose qu'on vit quasiment tous les jours, sur la moindre des choses où on a tendance à s'emporter et on n'a pas cette sagesse, on n'a pas cette patience, mais à travers ce que nous vivons dans les situations, les difficultés, on l'acquiert et après on peut le transmettre pour que les autres puissent en tirer aussi des leçons.
1: Alors, c'est pour cela que notre témoignage, c'est un guide, c'est une lumière, mais c'est un guide lumière qui dirige notre conduite et notre façon de vivre. Parce que quand on a vécu ça une première fois, quand la vague arrive encore, quand il y a une attaque encore, quand il y a quelque chose encore, on reste dans la paix.
2: Ah oui, on réagit différemment.
1: Parce
2: qu'on a, on a nous-mêmes reçu déjà la première expérience. Et comme je disais aussi en début d'émission, nos témoignages peuvent aussi parfois nous servir nous-mêmes lorsqu'on a déjà traversé une situation. Donc, étant donné qu'on l'a déjà traversé, notre témoignage qu'on a partagé, parce qu'on va s'en souvenir, parce que c'est gravé, c'est quelque chose qui reste gravé en nous lorsque c'est vrai et sincère. Donc, on pourra se remémorer nous-mêmes le témoignage. Ah, mais on avait dit ça à un tel. Alors bon, on va refaire comme ça. Et c'est là que le témoignage prend tout son sens pour nous-mêmes.
1: Bien sûr. Oui, parce ça. Que je peux donner ce témoignage. Quand on prêche et quand on, par exemple, qu'on donne, on encourage, on exhorte, par exemple, quand on exhorte quelqu'un, on lui dit, Dieu te dit, de ne rien craindre. Dieu te dit qu'il faut tenir bon. Dans Josué 8, il te dit de méditer la parole, etc., etc. Mais quand tu le dis à l'autre, mais quand toi tu as un problème, quand tu as une épreuve, tu ne te permets plus d'être abattu. Voilà, hein. C'est pas ton ego. C'est qu'à force de proclamer cela à l'autre, à force de donner de l'espoir à l'autre, ça finit par prendre vie en toi. Amen. Et quand ça prend vie en toi, même quand les choses deviennent difficiles, tu parles à ton âme.
2: C'est ça, tout à fait. Parce que la parole revient en toi-même. Et après, tu te dis, mais pourquoi je m'inquiète? Pourquoi je suis en panique? Aïe, je laisse ça de côté et puis on continue
1: à passer la journée. Tu parles à ton âme. Tu te mets à chanter.
2: Et
1: oh, mon âme, souviens-toi.
2: Tout ça passe.
1: Voilà.
2: Sans même que tu te rendes compte. Et c'est après, tu te dis, ah, mais c'est vrai, il y avait ça.
1: Ah.
2: La situation est passée, j'ai même pas vu ça. Ah, ben, et c'est là qu'on se rend compte, qu'on dit, ben, gloire à Dieu, parce que, les expériences qu'on vit, ça nous permet de vraiment surmonter toutes sortes d'épreuves. Ça, franchement, c'est un témoignage. Je peux dire que depuis que je suis arrivée à Christ, j'ai déjà eu des situations, mais vraiment, de savoir que lorsqu'on s'encourage l'un l'autre, ça rebooste et ça fortifie vraiment à travers les différentes expériences de chacun.
1: Alors, tu dis quelque chose d'important parce que, tu dis que depuis que tu es arrivé à Christ, tu vois les choses que tu as traversées. Alors, j'ai une question pour toi. Est-ce que sans Christ, tu aurais pu les traverser de la même manière?
2: Non.
1: Voilà. Tout simplement. C'est un grand non.
2: Ça, c'est clair.
1: C'est clair. Donc, ça veut dire quoi? Ça veut dire que ce que nous traversons, notre témoignage avec Dieu, c'est notre boussole spirituelle. C'est une boussole spirituelle. C'est quelque chose qui nous permet de dire... Oui, il y a des épreuves. Oui, il y a des combats, mais c'est pas les combats. C'est on n'agit pas, on ne les ressent pas, on ne les vit pas. Quand on n'avait pas cru, c'était pas la même chose. Parce que là où tu pouvais rester un mois abattu, avec Christ, tu vas même pas rester un jour.
2: Même pas une seconde. Ça me tracasse.
1: Voilà. Parce que tu vas avoir une autre attitude.
2: C'est ça.
1: l'attitude que tu avais avant, tu ne l'auras plus.
2: Et c'est l'attitude qui fait toute la différence dans une situation.
1: Qui fait le témoignage.
2: Ouais. Et le témoignage aussi.
1: C'est ça.
2: Parce que l'attitude qu'on va avoir, comment on a fait face, c'est ce qui sera un exemple, un modèle pour quelqu'un d'autre.
1: Pour quelqu'un d'autre. Pour quelqu'un d'autre. Moi, j'ai un témoignage comme ça. Je me rappelle quand mon frère était malade. J'ai eu un frère qui a été gravement malade, qui a eu un cancer. Et au moment de son décès, justement, ce jour-là, de toute façon, on m'a appelé. Et ce jour-là, il y avait un baptême par immersion avec l'église. Oui. C'était un samedi et je suis allée au baptême. Oui. Mais j'avais déjà averti que j'avais perdu mon frère. Ben c'est quelques années plus tard que des fidèles sont venus me dire que j'étais un exemple.
2: Oui.
1: Parce qu'elles se sont dit, la force qu'elle a, c'est pas... c'est pas une force naturelle, c'est une force de Dieu, c'est une force surnaturelle. C'est comme si j'étais maintenue dans une foi. Pourquoi? Parce que je me suis dit, de toutes les manières, je ne peux rien faire d'autre.
2: Ça, ta présence ne changera rien.
1: Ma présence n'était pas nécessaire
2: à ce moment-là,
1: et ma présence n'aurait rien changé, puisque Dieu avait déjà décidé qu'il partait, et il est parti dans la lumière de Christ. Donc, je n'étais pas. Ça ne veut pas dire que je n'avais pas de peine,
2: de tristesse,
1: mais j'ai eu une attitude autre que j'avais. Quand je n'avais pas
2: que
1: Christ.
2: Tu n'avais pas, c'est
1: voilà,
2: ça.
1: C'est tout. Donc, Dieu nous fortifie dans les moments très durs, très difficiles. Et même la paix que nous ressentons à ce moment-là, on sait que c'est surnaturel. On sait que c'est pas naturel. On sait que ça vient de Dieu. Donc, je peux témoigner de cela parce que je l'ai vécu. Et que c'est 2 ans ou 3 ans après.
2: Voilà, c'est ça. Tu as eu des retours après.
1: Des retours, mais 2 ans à 3 ans. Moi, je m'en rendais même pas compte. Mais c'est quelqu'un qui m'a dit, mais vraiment, je me suis dit, waouh, ça, c'est vraiment un témoignage. Parce que on se dit, et moi, j'ai eu des témoignages comme ça aussi avec des mentors, avec mon mentor, avec des personnes qui étaient des coachs spirituels et qui, je les vois et je sais.
2: Ce qu'ils traversent à ce moment-là.
1: Voilà ce qu'ils traversent. Et je me dis, mais c'est pas possible de rester debout comme ça. Il y a que Dieu qui peut faire quelqu'un rester debout. On a des témoignages de personnes qui sont, des serviteurs de Dieu, des servantes de Dieu, mais qui sont debout, malgré ce qu'ils ont, qui se laissent pas ébranler par des situations. Donc, c'est là qu'on voit que le témoignage aussi, c'est la véracité de l'évangile.
2: Oui.
1: C'est la vérité de ce que Dieu a écrit, mais qui devient vivant dans le témoignage. Voilà, dans le témoignage. Voilà. Alors, notre témoignage aussi, on va avancer dessus. Alors, tu disais quelque chose, que justement tu as été porté, tu as été et que ce témoignage, tu te rends compte que même avant tu n'aurais pas pu le vivre après. Alors est-ce que c'est une question de foi
2: par rapport au témoignage?
1: Oui, est-ce que tu as vécu ce témoignage par rapport à ta foi? Est-ce que c'est la foi qui fait le témoignage?
2: Oui. Alors parce que du coup, avant d'arriver à Christ, j'avais pas cette paix, cette assurance qu'elle était au contrôle de toutes choses, des situations. Donc, lorsque la situation survenait, j'étais effectivement très abattue, surtout par rapport à la situation professionnelle. Mais depuis, j'ai encore rencontré des situations professionnelles qui ont pris des ampleurs que je ne m'attendais pas. Et jusqu'à là, là aussi c'est un témoignage, parce qu'il y a aussi des ampleurs juridiques. Jusqu'à là, je garde ma paix. Et j'ai remis tout ce qu'il fallait entre les mains de Dieu. J'ai prié voilà avec mes responsables. Je prie de mon côté. Je fais ce que j'ai à faire. Mais je ne suis pas dans l'inquiétude. Je ne suis pas dans la peur, dans la panique, parce que je sais que le Seigneur va gérer en son temps.
1: Et tu es surtout pas dans la rumination du problème que tu as eu.
2: Ça, tout. Du moment que j'avais déposé, j'ai fait ma part.
1: Voilà.
2: J'ai constitué les éléments, rempli les formulaires, vu tout ce qu'il fallait. Et après, j'ai laissé traiter. Et ensuite, c'est le Seigneur qui gère.
1: D'accord. Donc, quelque part là, tu es en train de dire à quelqu'un que le témoignage, c'est aussi le fruit de l'obéissance. Mega FM, bonsoir.
3: Oui, bonsoir, c'est la sœur Gladys.
1: Ah, la sœur Gladys.
3: En fait, j'appelle pour un peu participer à l'émission.
1: Oui.
3: Je n'ai pas tout pris dès le début, mais ce que je peux dire, qu'il est important de témoigner.
1: Oui.
3: À la limite, oui, il est vital de témoigner, parce qu'en témoignant, on peut sauver la vie de quelqu'un. En témoignant, on encourage quelqu'un. et ça fait du bien. Ça fait toujours du bien. Même nous, hein, nous, ça nous fait du bien de recevoir un témoignage lorsqu'on est, on passe par un moment difficile, par un moment de découragement, parce que c'est vite arrivé. C'est vite arrivé. L'échec, c'est pas la fin en soi. Et j'aime bien dire, je perds jamais, je gagne toujours. Pourquoi je gagne toujours? Parce qu'à chaque épreuve, chaque situation, on tire une leçon de la situation, on ne va pas la reproduire. Et en fait, le fait d'avoir tiré la leçon de la situation, ben j'estime que j'ai gagné.
1: C'est une victoire. Voilà. Oui, mais c'est exactement ça. En fait, si tu veux, tu as repris les axes que nous avions vus, hein, que c'est vital, premièrement, deuxièmement, c'est la foi, le bouclier de la foi, troisièmement, c'est important de témoigner. Alors, est-ce que Dieu te met à cœur de témoigner de quelque chose que tu as traversé qui pourrait aider quelqu'un, qui pourrait fortifier quelqu'un cet après-midi? Je te prends un peu voilà, au dépourvu, mais peut-être que tu as quelque chose à dire à quelqu'un par rapport au témoignage.
3: Oui, voilà. Oui. Ben, en fait, un dimanche matin, juste avant d'aller au culte, j'ai appris que ma tante était décédée, que ma grande-tante était décédée, et je suis arrivée. En fait, je me suis dit, mais en fait, elle est déjà partie, je ne peux rien faire. Donc, je vais servir Dieu, même si j'ai le cœur triste, même si je sens les larmes qui montent, c'est pas grave, j'ai le droit de pleurer, j'ai le droit d'être triste, mais je sais que le Seigneur va me restaurer, va me fortifier. Et je suis arrivée, je me souviens ce jour-là, parce qu'on a prié, on a tout fait.
1: Je m'en rappelle.
3: Et puis, je me dis, oui, ça va, ma tante est morte ce matin, oui, mais ça va, je suis servir Dieu.
1: Oui, je m'en rappelle.
3: Et vraiment, le Seigneur m'a fait du bien. Donc, quelqu'un qui meurt, c'est parce que Dieu a décidé que c'est la fin. Et nous qui sommes là, on ne peut rien faire puisque c'est Dieu a déjà décidé, Dieu a déjà pris la personne. On peut juste encourager la famille.
1: C'est ça.
3: Nous, étant des chrétiens, justement prier, apporter la parole pour que les autres puissent comprendre qu'en fait, qu'il y a une vie après la mort, comme les anciens disent. C'est Tibet, non, c'est pas Tibet, qu'il y a une vie après la mort, l'éternité, et que justement, on doit prêcher l'évangile pour que la famille puisse comprendre que voilà, et peut-être, qui sait, toucher des âmes, gagner des âmes à Christ, et voilà. Et un autre témoignage, une situation où c'était dans mon travail, une collègue était vraiment pas bien, vraiment pas bien, qui pensait que c'était la fin par rapport à la situation qu'elle vivait, et le Seigneur m'a mis à cœur de lui parler, donc a mis les mots qu'il fallait pour l'encourager et voilà et ça lui a fait du bien, elle a repris courage, je lui ai donné la parole, je lui ai même parlé de Jésus, je lui ai expliqué qu'en fait nous sommes des créatures créées à l'image de Dieu et que devenir un enfant de Dieu c'est un choix, c'est une décision, mais que elle aussi comme moi elle peut devenir un enfant de Dieu. Donc je sais que le Seigneur m'a permis de semer et voilà.
1: Voilà. Et cette
3: Peut-être que voilà, cette personne, on n'est plus dans le même cadre de travail, mais de temps en temps je la vois et elle me dit que vraiment ça lui a fait du bien. Elle n'a pas encore pris la décision vraiment d'accepter Christ, mais de plus en plus elle lit la Bible, elle écoute des louanges et elle sent que vraiment qu'elle a été touchée. Donc il est plus que vital de témoigner, ça peut éviter des tragédies, ça peut éviter la mort à quelqu'un.
1: Voilà, c'est ça, voilà. C'est exactement ça. En tout cas, je te remercie pour ton intervention, parce que je suis certaine que quelqu'un justement a entendu que avec Dieu il est possible de dépasser des événements et que nous sommes aussi ce témoignage de la foi, puisque c'est la foi qui nous permet de témoigner.
3: C'est la foi qui nous permet de témoigner de qui est Dieu vraiment, de sa grandeur, de sa hauteur, de sa largeur, de sa personne en lui-même. D'ailleurs, l'Esprit de Dieu lui-même témoigne en nous.
1: Oui.
3: Donc voilà, Dieu il fait toutes choses.
1: C'est ça.
3: Que le Seigneur puisse faire pour quelqu'un, pour un auditeur, que vraiment le Seigneur puisse faire, que le Seigneur puisse le toucher et que tout ce qu'il a entendu en cet après-midi puisse vraiment prendre place dans son cœur et voilà.
1: Voilà, c'est très très bien. Ok. Voilà. Voilà.
3: Allez,
1: merci.
3: Bonne fin d'émission.
1: Merci. À bientôt. À bientôt. À bientôt, ma sœur Gladys. Merci beaucoup. Alors, on voit que il y a quelque chose d'important qui a été dit là, c'est que le témoignage aussi, on voit que c'est l'œuvre de Dieu et non des hommes, voilà, et que en fait, on disait que c'était aussi une boussole, puisque à force de passer des expériences avec Dieu, on se rend compte que là où on était avant, en fait, on a progressé.
2: C'est ça. Oui.
1: Parce qu'on ne réagit plus de la même manière.
2: Oui, et du coup, par rapport à mon témoignage au niveau professionnel, j'ai vraiment pu voir la différence parce que ben, j'ai eu d'autres emplois entre-temps, mais le comportement n'était pas le même. J'ai pu, à certains moments, là où il y avait des situations, si on peut dire, délicates, j'ai pu garder mon calme, garder le cap et remettre les situations entre les mains de Dieu. Chose que auparavant, bah, je n'aurais pas pu faire parce que je n'avais pas la même expérience déjà et j'avais pas encore acquis ce que j'ai acquis en Christ, notamment au niveau de la paix et de la sagesse.
1: D'accord. Alors le témoignage aussi c'est un don de Dieu. Pourquoi? Parce que il peut être communiqué à quelqu'un, mais il peut aider quelqu'un aussi à acquérir lui-même la connaissance, une connaissance intime qui ne laisse pas la place au doute. Parce que vous voyez, comme on disait tout à l'heure, comme disait la sœur Gladys, voilà, sa tante est décédée, c'était un dimanche matin, elle a pris le choix de venir glorifier Dieu.
2: Quand même au culte, alors
1: mais
2: qu'elle
1: ça,
2: aurait pu rester chez elle. Et être abattu.
1: Et savoir qu'est-ce que ça changerait. Ça changerait pas grand-chose. Et il y a quelque chose qui est certain dans ce témoignage, c'est que ça nous apprend aussi à nous connaître plus intimement et la relation que nous avons avec Dieu. Parce que nous savons pertinemment que avant Christ, on n'aurait même pas eu l'idée d'aller glorifier Dieu.
2: En premier, c'est
1: non,
2: ça.
1: Non, puisque les gens nous apprennent tu as perdu quelqu'un, tu dois être...
2: Il faut se réunir.
1: Il faut se réunir, être toujours là, organiser, tout ça. Ouais. Mais tant que il n'y a pas de d'urgence, la priorité, c'est pas ça. On donne la priorité à Dieu. Et c'est vrai que c'est à ce moment-là qu'on se rend compte qu'on a une connaissance plus intime de qui est Christ et plus intime de qui nous sommes devenus.
2: Oui.
1: Aussi.
2: Parce qu'on voit les choix qu'on fait.
1: Parce qu'on voit les choix qui sont faits, que les autres ne vont pas comprendre forcément, mais que nous, on voit qu'on a changé, il y a quelque chose qui a changé dans nos vies et la manière de réagir. Alors, le témoignage aussi, c'est quelque chose de très important. Et en fait, ce qu'on voit sur le témoignage, c'est que le Saint-Esprit est toujours là aussi, hein. Le Saint-Esprit nous a dit que nous serons les témoins du Seigneur. Et les témoins, en fait, ce sont, parce que dans le mot témoignage, c'est martos. Martos. Et les témoins, c'est martyrs. C'est comme si on était martyrs. Voilà. Parce que témoin, ça veut dire martyr en grec. Voilà. Alors, c'est pour cela que, oui, on voit martyr du fait de personnes qui souffrent, mais en fait, à travers cette souffrance, Dieu se glorifie. Dieu se glorifie à travers cette souffrance parce que on voit qu'on traverse cette souffrance, mais pas de la même manière qu'un homme naturel.
2: C'est ça.
1: Qu'un homme comme Adam. Non, la personne va pas réagir de la même manière. C'est pour cela que le témoignage est important. Le témoignage de la vie de quelqu'un. Et comme on l'avait dit au départ, le témoignage, c'est aussi la réunification de la parole et des actes.
2: Tout à fait.
1: Parce que quelqu'un peut vous promettre beaucoup de choses, hein.
2: Mais s'il n'y a pas d'acte derrière, ça reste.
1: S'il n'y a pas d'acte derrière, ça reste que des paroles. Alors que Dieu nous a fait des promesses, mais dans les actes que nous voyons à travers nos témoignages, nous voyons la révélation de la parole de Dieu. Et c'est ça qui est important. Oui. C'est ça. Voilà. C'est ce qui est important. Et la parole aussi nous donne la sagesse. La sagesse de savoir comment agir, comment réagir. Oui. Alors,
2: comment
1: j'ai une question par rapport à ça. Est-ce que, parce qu'il y a des faux témoins, on peut avoir des faux témoins au tribunal?
2: Oui.
1: On peut avoir des faux témoins dans un tribunal. On peut avoir des faux témoins aussi sur la vie de quelqu'un. on peut, à travers un témoignage, on revient sur l'idée de la vérité. Mm-hmm. L'idée de la vérité. Parce que le témoignage doit toujours, dans le témoignage, faire sortir la vérité.
2: C'est ça.
1: Quelqu'un peut témoigner de quelque chose, mais omettre de dire la vérité. Mm. Selon toi, quelles conséquences que ça a?
2: Ça peut détruire la vie de quelqu'un.
1: Donc, premièrement, ça peut détruire la vie de oui. quelqu'un. Ça peut donner un mauvais témoignage de cette personne.
2: Oui. Ou de la situation.
1: Ou de la situation. Mmh. Et est-ce que, justement, ce témoignage est une boussole, peut être une boussole pour les autres qui ont entendu?
2: Alors, ça peut être une boussole, mais elle va induire en erreur.
1: Voilà.
2: Et c'est pas le but d'un témoignage.
1: C'est ça. Ouais. Le but d'un témoignage, c'est ne pas... emmener l'autre dans le chemin de l'erreur,
2: c'est ça.
1: Ou dans le chemin de, je prends par exemple quelqu'un dans un tribunal, on a parlé de tribunal, quand il y a des faux témoins, eh ben, on peut absoudre le coupable.
2: Les conséquences après.
1: On peut absoudre le coupable et mettre quelqu'un en prison.
2: Mm-hmm. Un innocent.
1: Un innocent en prison.
2: Ouais.
1: Ou on peut condamner un innocent. Et absoudre un coupable parce qu'il y a eu un faux témoignage
2: au départ.
1: C'est pour cela que nous devons aussi, nous, en tant qu'enfants de Dieu, faire attention à ce que nous rapportons,
2: oui.
1: au témoignage que nous faisons par rapport à quelque chose que nous avons entendu.
2: Oui.
1: Parce que c'est pas parce qu'on a entendu quelque chose que c'est la vérité.
2: C'est ça, on n'a pas forcément toutes les informations, on n'a pas tous les éléments pour constituer le puzzle.
1: Le puzzle, voilà.
2: Et s'avancer, aller témoigner de quelque chose qu'on n'est pas sûr, c'est risqué.
1: C'est risqué. C'est pour cela que dans le témoignage, nous devons demander au Seigneur aussi le discernement, parce que quelqu'un peut témoigner d'une situation, par exemple, mais pour pouvoir donner un mauvais témoignage d'une personne sur la situation.
2: Oui, pour tout simplement attirer l'attention sur lui. Voilà, il y a différentes raisons.
1: C'est ça.
2: Mais alors, c'est pour ça qu'on insistait sur le témoignage, que c'est entre guillemets vraiment quelque chose d'intime et personnel avec soi-même lorsque la personne est prête et la sincérité du cœur. On peut, alors c'est vrai qu'on peut témoigner à la place de quelqu'un, mais il faut s'assurer d'avoir tous les éléments et de connaître et de comprendre l'histoire que la personne a vécue pour pouvoir bien retranscrire ce qui a été fait ou dit.
1: Pourquoi? Parce que le témoignage, c'est un don de Dieu.
2: Ouais.
1: Il nous a dit, vous serez mes témoins. Donc, quand on fait un témoignage et qu'on omet de dire la vérité,
2: ouais.
1: et qu'on omet de dire des choses aussi qui ne sont pas vraies, parce que ça peut arriver aussi, ouais. puisque voilà, pour se sortir d'une difficulté ou se sortir d'une situation, trouver
2: ouais.
1: un moyen, voilà, c'est quelque chose qui ne glorifie pas Dieu. Alors que le témoignage, c'est un don de Dieu.
2: Ouais.
1: Donc le témoignage peut donner la vie, mais le témoignage peut aussi détruire,
2: ouais.
1: détruire une vie. Et ça, c'est très important de le comprendre. Donc, on voit que le témoignage, c'est quand même quelque chose qui n'est pas anodin.
2: Mm-hmm.
1: Et quand Dieu nous demande de témoigner des situations que nous avons rencontrées, nous devons faire en sorte que ce témoignage vienne du cœur et qu'il soit vrai.
2: Oui.
1: Qui soit vrai.
2: C'est vraiment important, la
1: voilà,
2: sincérité.
1: Voilà, la sincérité.
2: Vérité, l'honnêteté.
1: Voilà, parce que on peut donner, par exemple, le témoignage qu'on s'est réconcilié avec quelqu'un, ou on a demandé pardon à quelqu'un,
2: mm-hmm.
1: mais on oublie de dire la méchanceté qu'on a fait.
2: Mm-hmm.
1: On oublie parfois de dire,
2: ouais,
1: oui, j'ai demandé pardon, la personne m'a accordé, voilà, c'est bon, mm-hmm. Voilà, je suis humble. Mais on a oublié de dire tout ce qu'il y avait avant,
2: les détails,
1: la souffrance qu'on a donnée à la personne. Donc, il faut être vrai. Quand on témoigne, il faut être vrai. Donc, c'est pour cela. Par exemple, quand on témoigne, par exemple, de comment Dieu nous a changé, nous transformé,
2: mm-hmm.
1: il ne faut pas au départ dire que on était quelqu'un de forcément bien, de quelqu'un qui ne faisait rien de mal et tout, parce que nous savons que sans Christ, on était dans les ténèbres.
2: Ouais.
1: On ne pouvait pas. On n'était pas justifié par le sang de Christ. Donc, dans le témoignage, il faut être vrai.
2: Oui.
1: Il faut être vraiment vrai. Il faut dire les choses, telles qu'elles se sont déroulées, les faits, mais aussi si on décide de témoigner, que ça soit la vérité,
2: oui,
1: que ça soit pas un mensonge.
2: Sinon, ça n'a pas grand sens, grand intérêt. Si c'est dans le but de détruire ou d'accabler quelqu'un,
1: vaut mieux s'abstenir. Voilà. C'est très important de le dire, parce que il peut y avoir des personnes qui veulent témoigner, mais dans un but qui n'est pas de glorifier Dieu.
2: Après aussi, il faut savoir que, si on n'a pas forcément les mots, comme la sœur Gladys elle nous a dit, que le Saint-Esprit a mis les mots dans sa bouche, un témoignage aussi, ça se prépare. Donc voilà, alors si on sait qu'on doit intervenir pour un témoignage, on peut prendre le temps de préparer son témoignage, le temps de se remémorer la situation et d'écrire les faits, voilà, le déroulement, et rester fixé, focalisé sur les choses concrètes et réelles qui se sont passées. Donc c'est vrai qu'il y a des témoignages qui sont spontanés sur l'instant T, mais si on sait qu'on doit préparer une intervention, je conseillerais vraiment quand même de prendre le temps nécessaire, 10-20 minutes, et de préparer son témoignage avant l'intervention.
1: Voilà. Alors, il y a une chose aussi qui est importante, c'est que le témoignage se manifeste avec le temps par les expériences de la vie, on l'a vu, et c'est comme, on peut comparer le témoignage d'une vie au développement de photos. C'est-à-dire que c'est comme un album photo.
2: On voit l'évolution.
1: On voit les expériences qui sont faites. Mais il y a une chose qui est sûre, c'est comme pour une photographie, le témoignage doit être aussi protégé, soigneusement protégé. Le témoignage qu'on donne, il faut pas l'abîmer. Voilà.
2: Oui.
1: Il faut pas l'abîmer. Et c'est pour cela que j'ai parlé de faux témoins.
2: Oui.
1: Parce qu'il y a des témoins qui peuvent abîmer le témoignage de quelqu'un dans le but justement de prendre place dans une gloire ou de montrer une lumière pour éteindre l'autre, quoi. Oui. Et ça, c'est pas un témoignage. Ce n'est pas un témoignage du tout. Alors, la vie de chaque personne est différente, c'est vrai, mais nous pouvons dégager avec une certaine confiance des témoignages d'autres personnes, de notre expérience personnel. On doit avoir un désir sincère de la vérité quand on témoigne.
2: Oui.
1: C'est premièrement la première chose. Et exprimer aussi le désir de témoigner de ce que Dieu fait. Et être dans la prière aussi pour demander à Dieu comment témoigner. Comment témoigner de ce qu'il a fait dans nos vies. Donc voilà.
2: Trouver les mots,
1: comme disait la sœur Gladys.
2: Voilà, parce qu'en témoignant, on ne doit pas non plus utiliser des termes trop complexes pour accabler, pour casser encore plus la personne. Donc, c'est demander vraiment à Dieu la sagesse, de trouver les bons mots, les bons arguments. Et parfois, même le cadre aussi a son importance dans un témoignage. Si on est dans une relation un peu intime, familiale, ne pas exposer devant les autres si on sait que c'est un sujet délicat, ne pas dire en présence d'étrangers, entre guillemets, ou bien des personnes qui sont mal intentionnées, ou on sait en tout cas que ça va pas bien se passer parce que le cadre, le contexte n'est pas le même.
1: C'est ça. Alors, le témoignage nous prépare aussi à résister à l'épreuve du temps. Parce que quand, par exemple, on a un témoignage, quelqu'un, par exemple, on voit que c'est quelqu'un de courageux. Eh bien, il va traverser des épreuves et des épreuves et des épreuves et des épreuves. Mais c'est à travers le temps qu'on voit s'il a été disposé à résister aux épreuves.
2: Oui.
1: Parce que quelqu'un peut résister à une épreuve aujourd'hui et ne pas résister à une autre. Mais quand quelqu'un traverse des épreuves et ça fait un témoignage et qui, dans le temps, on voit qu'il a résisté à l'épreuve. Là, c'est un témoignage fort. Parce que là, on sait que c'est un témoignage qui résiste au temps. C'est-à-dire, on peut pas dire que cette personne s'est effondrée au bout d'une année, deux années. Non. La personne a traversé une vingtaine d'années, la personne a traversé plein d'années dans des choses et la personne a résisté. La personne ne s'est pas laissée abattre.
2: Ah oui.
1: Là, on voit que le temps a montré le témoignage de cette personne. Donc, le temps aussi, la manière dont on est endurant dans un témoignage, rend témoignage de la personne.
2: Alors, quelqu'un qui a passé 5 ans, 10 ans dans une situation, qui a toujours été là,
1: 15 ans, 20 ans,
2: guerrier. Alors, là, moi, je dis chapeau.
1: Voilà.
2: Chapeau, tout simplement.
1: Voilà. Donc, en fait, on voit que ces personnes ont comme leur témoignage, c'est le bouclier de leur foi.
2: C'est la durée,
1: c'est le temps, mais c'est aussi le bouclier de la foi.
2: Oui.
1: C'est-à-dire ce sont des personnes qui inspirent, qui deviennent inspirantes, brillent même à cause de leur témoignage.
2: Parce que le témoignage parle de lui-même.
1: Parce qu'on sait que c'est pas une seule année, ça a été des années. Parce que justement, quand par exemple quelque chose arrive à quelqu'un, mais on sait que c'est 6 mois, que c'est 2 mois, ça reste quelque chose de passager. Mais quand on sait que c'est pendant des années que la personne a résisté à l'abattement, au découragement, que cette personne était en mission, que la personne a fait ses missions, que la personne ne s'est jamais découragée, la personne n'a même pas montré une once de ce qu'il traversait,
2: n'a pas ruminé. À tête de maladie,
1: voilà,
2: de cancer,
1: voilà. qui résistent. Donc, on voit que le temps aussi donne foi au témoignage de cette personne et il faut conserver ce témoignage.
2: Ça a d'autres impacts.
1: C'est
2: pas le même poids par rapport à quelque chose qui a duré 6 mois.
1: Voilà. Donc, pour revenir à tout cela, on voit que les fruits de la parole se voient à travers nos témoignages. Et les fruits aussi de la parole fait aussi la force du témoignage qui rend aussi plus fidèle, plus heureux, plus disposé, plus résistant, plus endurant. Et ça peut aider quelqu'un. Quelqu'un parce que moi je vais donner ce dernier témoignage. Quand je vois par exemple des personnes qui résistent comme ça après des années de souffrance, moi je me dis j'ai pas le droit de baisser les bras.
2: Ah oui.
1: Tout simplement.
2: Toi à côté tu t'es dit non.
1: Voilà. Ce témoignage.
2: Oui, d'office tu refuses d'être dans l'abattement parce que c'est te dis mais attends mais j'ai cet exemple là, ça ce modèle à côté de moi, mais comment je peux automatiquement ces témoignages ça tu t'imprègnes et du coup tu n'as même pas le temps de réfléchir que tu t'es déjà reboosté.
1: Voilà. Donc voilà. Donc nous voyons donc que le témoignage nous rend vraiment plus libre. Le témoignage nous permet aussi de donner beaucoup d'espérance à d'autres. Je pense à des personnes qui étaient dans la drogue, dans le tabac, dans l'alcool, qui avaient des vies ravagées et qui ont connu la paix de Dieu, qui ont résisté et qui après des années témoignent de leur vie et comment Dieu les a sortis. Ça peut aider quelqu'un qui se dit « je veux m'en sortir mais je n'y arrive pas ». Donc on voit que ce sont vraiment le témoignage, c'est quelque chose de très important et le témoignage est utile et vital. Voilà, utile et vital. Donc nous arrivons à la fin de cette émission, le temps est passé bien vite et le deuxième chant, mais on va finir par le deuxième chant. Mais avant de finir par le deuxième chant, on va mettre ce deuxième chant et après on va prier justement pour tous ceux qui ont des témoignages de leur vie qui peuvent aider quelqu'un et ceux qui n'ont pas la force de témoigner qui puissent avoir la force. Donc on fait une courte pause musicale de 5 minutes. Et on revient pour la prière.

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1: Bonsoir à tous, vous êtes sur la radio Méga FM 88.9. Vous êtes dans l'émission Pain de vie, émission proposée par l'église EUCDC et le pasteur Jean Poulier. Vous pourrez tout au long de l'émission intervenir en appelant au 0590 23 17 11 ou via le net.

Bonsoir, bonsoir. Donc, nous revoilà. Le chant était vraiment comme une prière déjà, puisque le chant nous disait, voilà, de témoigner, il faut témoigner. Donc, nous allons remercier le Seigneur et remercier aussi pour tous ceux qui

dorénavant vont témoigner, n'est-ce pas? Seigneur, mon Dieu Père, nous te disons merci pour cette émission, Seigneur. Merci, Papa, parce que tu nous as montré à travers cette émission la vitalité de ton témoignage, que c'est une épreuve, c'est une preuve vivante, Seigneur mon Dieu, que nous devons donner, que nos vies soient des témoignages de ta grandeur, que ça soit des lettres d'amour même pour ceux qui survivent, Seigneur, ceux qui, Seigneur, ne savent pas comment traverser les problèmes. Et nous venons à toi te demander que tous ceux qui doivent témoigner, qui puissent ouvrir la bouche et témoigner. Parce que tu dis que le témoignage, c'est aussi le bouclier de la foi, c'est aussi la boussole, Seigneur, de nos vies, et que nous puissions avancer avec toi dans ce témoignage jusqu'au bout. Tu as été notre témoin, tu nous as laissé ton testament et tu nous as donné aussi ce témoignage grand de ta nature, de ta stature, de ta puissance. Alors nous te disons merci. Merci Seigneur mon Dieu pour cette émission, merci pour notre frère Ronnie, Seigneur mon Dieu, Père le technicien, merci pour la radio Mega FM 88.9 et merci pour tous les auditeurs et les internautes qui nous ont accompagnés pendant cette émission. Nous vous disons au revoir et à la semaine prochaine, lundi prochain, pour un nouveau thème. Au revoir.

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3: 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Aujourd'hui, comme chaque mardi, sera un temps spécial et enrichissant.

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1: Au cours de l'année 1950, le physicien atomiste et prix Nobel Enrico Fermi est en visite au centre de recherche de Los Alamos, au Nouveau-Mexique. Quelques années plus tôt, au cœur du conflit mondial, il en a été le directeur adjoint. Lorsque les équipes du projet Manhattan mettaient au point le plus grand secret, la bombe atomique. Cet été-là, il discute avec ses collègues Edward Teller, Herbert York et Émile Konopinski. Quand vient l'heure d'aller déjeuner, marchant vers la Fuller Lodge, la cafétéria aux allures de gîte de montagne, devenue depuis peu un hôtel. Ils conversent d'astronautique. Fermi évoque la possibilité qu'on parvienne un jour à voyager plus vite que la lumière. Certes, cela violerait la sacro-sainte loi d'Einstein, base de sa théorie de la relativité, mais rendrait les voyages interstellaires tellement plus réalistes, explique le physicien. Avec humour, Fermi et ses collègues se demande alors si, finalement, les soucoupes volantes n'en seraient pas la preuve en question. Apparues à la fin de la guerre, leur actualité est brûlante et leur possible origine extraterrestre est régulièrement débattue, y compris dans les milieux scientifiques et militaires. Konopinski rappelle un dessin humoristique paru dans le New York Times au mois de mai. Ce dessin élucide la disparition de nombreuses poubelles qui embarrassent depuis quelque temps la ville de New York. Des équipages de petits êtres de retour sur leur planète déchargent des soucoupes, les poubelles new-yorkaises. Fermi concède que son dessinateur, Alain Dunne, tient là une bonne théorie. Expliquant à la fois la vague d'objets volants non identifiés et la disparition inexpliquée des dites poubelles. Au restaurant, quelques collègues les ont rejoints et ils discutent de sujets anodins. Mais soudain, sautant du coq à l'âne, Fermi lance à la tablée : ne vous êtes jamais demandé où ils sont ? Sa phrase est hors de propos, mais tout le monde sait bien sûr de quoi il parle. Où sont-ils ? Ce « ils », bien sûr. Ce sont les civilisations extraterrestres qui devraient exister ailleurs dans l'univers. Depuis la guerre, Fermi se passionne pour la question de la vie extraterrestre. Et au début des années 50, on commence à percevoir que la vie pourrait être universelle plutôt que rare. Elle pourrait bien apparaître spontanément sur une planète dès que les conditions sont réunies. Or, les conditions étaient déjà réunies dans la galaxie bien avant la naissance de notre système solaire. Cela fait 1 à 2 milliards d'années que sur d'autres mondes que la Terre, la vie a pu surgir. Fermi et ses collègues s'accordent sur le fait que notre Soleil est une banale étoile située loin du centre de la Voie lactée, loin du centre-ville galactique, dans une région peu dense en étoiles. Par conséquent, la distance qui nous sépare de nos plus proches voisins extraterrestres est probablement grande. Mais peut-on mettre des nombres sur ces distances, ces probabilités ? Fermi se lance dans des estimations à la louche, calcule sur un coin de nappe à l'appui pour estimer la probabilité que nous ne soyons pas seuls. Son calcul concerne le taux d'étoiles escortées de planètes. La probabilité pour que certaines de ces planètes offrent des conditions propices à l'éclosion de la vie. Pour que cette vie mène à l'intelligence, pour que parmi ces ces êtres émerge une civilisation technologiquement avancée, apte à se lancer dans l'exploration spatiale. Fermi conclut à l'issue de son estimation improvisée qu'il doit exister dans la galaxie une multitude de civilisations très en avance sur la nôtre, que, par conséquent, elles devraient déjà nous avoir visitées, et ce, de nombreuses fois. Il conclut, si ces civilisations ne sont pas déjà venues nous rendre visite, c'est qu'il y a un problème. Soit le voyage interstellaire est impossible, soit cette entreprise est trop complexe ou périlleuse. Soit encore, ni notre planète, ni sa biosphère, ni notre civilisation ne présentent à leurs yeux d'intérêt.

0: comprendre.
1: Cette discussion de 1950 à la Fuller Lodge aurait pu disparaître avec les souvenirs de ses participants. Nous sommes le mercredi 1er novembre 1961, jour d'Halloween. Un jeune radioastronome se lève, craie en main, pour écrire sur un tableau. Dans une petite salle de réunion de l'observatoire de Green Bank, au pied des montagnes boisées d'Allegheny, en Virginie occidentale. Depuis peu, une grande oreille métallique blanche de 27 mètres s'y dresse. Elle écoute les astres dans le domaine inexploré des ondes radio. L'astronome s'appelle Frank Drake. Une dizaine de chercheurs se sont donné rendez-vous pour brainstormer pendant quelques jours sur un sujet inédit, sulfureux et excitant. C'est une première. Ils travaillent dans diverses institutions, mais ont en commun, sans être concertés, la même passion pour la recherche de vie et d'intelligence extraterrestre. Ils pensent que la radioastronomie naissante leur donne les moyens de cette quête. Si des civilisations technologiques sont apparues sur des planètes autour d'autres étoiles, peut-être que leurs ondes radio, fussent-elles un moyen de communication entre elles ou l'effet secondaire de leur technologie, sont détectables avec les instruments ultra-sensibles dont les radioastronomes disposent pour détecter les ondes radio naturellement émises par les astres. Après tout, le jeu en vaut la chandelle. À ces longueurs d'onde, en raison des émissions radio d'origine humaine, notre Terre est plus brillante que le Soleil.

venu de Berkeley, est biochimiste. Il est convaincu que la vie apparaît spontanément dans l'univers au point d'en avoir écrit en 1958 « Nous pouvons affirmer avec un degré de certitude scientifique que la vie cellulaire telle que nous la connaissons sur Terre existe dans des millions d'autres endroits de l'univers. » Toutefois, c'est pour son élucidation du mécanisme de la photosynthèse que le prix Nobel de chimie lui est attribué. Calvin l'apprend à Green Bank par un coup de fil en provenance de Suède à 4 heures du matin, la nuit suivant leur première réunion. Parmi les participants qui fêteront au champagne le prix Nobel d'un des leurs se trouve John C. Lilly. Ce dernier est connu pour ses recherches sur la conscience, ses expériences en caissons d'isolement ou avec des drogues psychédéliques, et ses recherches sur l'intelligence des dauphins. Il a fondé aux îles Vierges le Communication Research Institute pour étudier la communication, difficile mais pas interdite, entre l'homme et ses cétacés au cerveau aussi développé que le nôtre. Un modèle, somme toute, pour anticiper les difficultés que poserait inévitablement un contact avec une forme d'intelligence d'un autre monde. En référence à cela, le groupe de Green Bank se désigne par l'ordre des dauphins.

Carl Sagan est présent. Il vient d'obtenir son doctorat sur l'étude physique des planètes à l'Université de Chicago et collabore avec le grand Harold Urey sur les origines de la vie. 10 ans plus tôt, l'année où Melvin faisait ses expériences, Urey suggérait dans un cours que les éclairs qui ont zébré l'atmosphère primitive terrestre pourraient être la source d'énergie à l'œuvre dans les premières réactions ayant mené à la vie. Un étudiant, Stanley Millet, insista aussitôt pour faire de cette expérience son sujet de thèse. On connaît la suite. Fasciné par leur découverte, Sagan a souvent rendu visite à Miller, occupé à produire des dépôts rosâtres d'acide aminé dans une fiole dans son laboratoire. Électrique dans ses sujets d'intérêt, Sagan est autant à l'aise avec l'astronomie qu'avec la biologie. C'est lui qui persuadera la NASA, dans les années 1970, d'embarquer sur les sondes Viking des expériences pour détecter la vie dans le sol de Mars. Drac est impressionné lorsqu'il accueille Philip Morrison de l'Université Cornell. 2 ans plus tôt, lui et son collègue Giuseppe Cossini ont réfléchi aux gammes du spectre électromagnétique les plus propices aux communications interstellaires. Dans un article paru dans la revue Nature en 1959, il propose les ondes radio, et plus précisément une bande de quelques gigahertz autour de la raie de l'hydrogène à 21 cm. C'est là que la galaxie est la moins bruyante et la plus transparente aux ondes. Là, par conséquent, qu'une recherche de signaux artificiels aurait le plus de chances de réussir. De plus, l'hydrogène étant l'atome le plus abondant de l'univers, cette fréquence prend valeur d'étalon d'universel. Tel un clin d'œil qui s'adresserait entre les civilisations capables de communiquer. Lorsque Drac lit l'article de Cossini et Morrison, il bondit de joie. D'autres radioastronomes réfléchissaient à ce sujet chacun de son côté. Une communauté SETI existe et Drac est convaincu qu'il est temps de la réunir.

L'homme qui a prédit l'existence de cette fameuse raie de l'hydrogène dans les années 1940 est un radioastronome russe, Iossif Shklovsky. Ce que personne ne sait encore à Greenbank, c'est que de l'autre côté du rideau de fer, ce Shklovsky, sans avoir eu entre les mains l'article de nature, s'est déjà engagé dans l'écoute radio des civilisations extraterrestres. Quelques mois plus tôt, Drac s'était rendu à Moscou pour une réunion de l'IAU et l'avait rencontré. Il avait longuement parlé de radioastronomie, sans jamais aborder le sujet de SETI, ignorant l'un et l'autre que tous deux s'y intéressaient. En 1960, la radioastronomie existe depuis peu et le détournement de son usage normal afin d'épier des civilisations extraterrestres dont rêvent Drac et les participants de la réunion de Greenbank, ainsi que certains soviétiques, est audacieuse. Pendant longtemps, l'astronomie se contentait d'analyser les astres dans la portion visible de leur spectre électromagnétique. La radioastronomie, qui prend son essor après la Seconde Guerre mondiale grâce au progrès de la technologie du radar, permet de voir des objets astrophysiques connus sous d'autres facettes et d'en détecter d'autres jusqu'ici invisibles. Radio-galaxies, quasars, pulsars, jets, trous noirs et même l'écho qui nous parvient du Big Bang. L'un comme pour l'autre, le calcul, même endossant pléthore d'incertitudes, mène au même constat. Nous ne sommes pas seuls. Les nombres plaident en faveur d'une voie lactée grouillant de vie intelligente et technologiquement avancée. Combien ? Quelques milliers ? Quelques millions ? Pour l'astrophysicien Evry Schatzman, ayant mis des nombres réalistes dans la formule de Drac, la plus proche civilisation pourrait ne se trouver qu'à quelques millions d'années-lumière. C'est la porte à côté. Des civilisations extraterrestres dont la longévité serait de milliers, voire de millions d'années, doivent donc sillonner notre galaxie depuis longtemps. Ces êtres devraient donc nous avoir rendu visite depuis longtemps, à de nombreuses reprises, voire nous avoir colonisés. Nous devrions donc les voir, ou au moins déceler les signes de leur passage sur Terre ou de leur présence tapie dans notre système solaire. Or, nous ne les avons pas vus. Donc, c'est qu'ils n'existent pas. De même, pour les radioastronomes du programme SETI, qui depuis 1960 écoute le ciel à de nombreuses longueurs d'onde avec des récepteurs multicanaux de plus en plus performants. Ces civilisations devraient briller par leur présence dans toutes les portions du spectre électromagnétique. Nous devrions les entendre. Or, nous ne les avons pas détectés. Donc, c'est qu'ils n'existent pas. Tenter de déceler dans notre voisinage la manifestation d'une intelligence extraterrestre et tenter de communiquer avec elle sont les deux faces d'une même préoccupation. Sommes-nous seuls ? Cette interrogation et la quête active de contact avec nos hypothétiques voisins ont emprunté au cours des siècles une route sinueuse, alternant euphorie et scepticisme selon l'état de nos paradigmes philosophiques, scientifiques, religieux, culturels du moment. Depuis l'aube des temps et chez tous les peuples, des traditions orales, des textes religieux, des écrits révélés, des mythes ou des légendes locales, nous répète que l'être humain s'inscrit dans un projet cosmogonique dont il est loin d'être le seul protagoniste. On nous y parle de créatures non humaines intelligentes, souvent aux dons qui nous dépassent. Résidant dans les cieux ou d'autres dimensions de la réalité, capables de faire immersion dans notre réalité quotidienne et d'entrer en contact avec les humains.
c'est Dieu. Titan, djinn, ange, démon et consorts sont décrits comme tantôt discrets et sournois, tantôt directeurs et envahissants lorsqu'ils interviennent dans les affaires des hommes au point de modeler leur vie spirituelle collective et d'influencer sur le cours de l'histoire.

pourquoi évoquer ici ces entités célestes dont l'existence se cantonne bien évidemment à la légende et à la métaphysique et dont la fonction est sociale et métaphorique? Parce que la quête de l'extraterrestre dans la science moderne participe du même fantasme, mélange de crainte et d'espoir. Carl Gustav Jung l'a bien expliqué en se penchant dès les années 50 sur le phénomène OVNI. Sans se prononcer sur sa réalité objective ou son origine extraterrestre, il le qualifie de mythe moderne, au sens qu'il cristallise, paré des habits respectables des connaissances scientifiques, les mêmes attentes désespérées d'une humanité qui attend du ciel qu'on vienne la sauver. Tout autant qu'elle redoute qu'on vienne la détruire. En pleine guerre froide, où l'holocauste nucléaire est une éventualité, les soucoupes volantes sont perçues dans l'inconscient collectif comme les signes d'un nouveau messie. Dans ce mélange d'élan vital, d'espoir et de peur, se trouve peut-être une clé pour comprendre les positions parfois paradoxales des scientifiques consacrant leur vie à chercher des bactéries dans le permafrost d'autres mondes, ou cherchant un signal radio artificiel comme une aiguille dans une botte de foin, mais qui rejetteront sans appel l'éventualité que des êtres venus d'ailleurs se promènent déjà sous notre nez. Sont-ils bons et prêts à partager un savoir supérieur? Sont-ils mauvais? À y regarder de près, l'attitude du scientifique envers les intelligences extraterrestres révèle parfois autant du système de croyances que les discussions de nos ancêtres sur les dieux et les

La grande épopée de la conquête spatiale a été porteuse d'émerveillement, mais a brutalement déçu nos attentes en matière de recherche de vie dans le système solaire. La Lune est un astre stérile. Il n'y a ni canaux, ni végétation sur Mars. Les sondes Viking ne détectent pas la vie microbienne dans le permafrost de cette même planète. Le sol de Vénus est une oppressante fournaise où pleut l'acide sulfurique. Difficile d'imaginer que notre système solaire puisse abriter la vie ailleurs que sur Terre. La planète aux océans bleus dans le programme Apollo nous renvoie la splendeur et la fragilité. Ce petit point bleu pâle, selon la formule de Sagan, est notre seul vaisseau, notre havre, et les astronomes commencent à concevoir la vie comme confinée à de rares oasis séparées les unes des autres par d'immenses étendues de déserts galactiques. Pourtant, depuis la réunion de Green Bank, la communauté SETI s'est élargie. Le sujet est devenu respectable. Plusieurs radiotélescopes de grande taille, outre celui de Green Bank, sont utilisés à travers le monde pour traquer les signes d'éventuelles civilisations. Goldstone en Californie, Arecibo à Porto Rico, Park en Australie et Nancy en France. Du côté soviétique, Shklovsky rend populaire la question de la vie extraterrestre en 1962 par un livre. Un de ses élèves, Nikolai Kardashev, prend le sujet à bras le corps au moyen de cinq antennes réparties de Vladivostok à Mourmansk. En 1965, Kardashev convoque une conférence de presse. Il annonce qu'il a détecté en provenance d'une autre galaxie un puissant signal radio aux lentes variations, donc probablement artificiel. Or, Kardashev proposé depuis quelques années de classer les civilisations selon la quantité d'énergie qu'elles seraient capables de consacrer à leur communication interstellaire. Ceci reflétant leur stade évolutif. Ils pensent que le signal de CTA-102 est caractéristique d'une hyper-civilisation galactique de type 3. En fait, CTA-102 s'avère vite être un projet naturel, un quasar. Un immense trou noir au cœur d'une galaxie lointaine. En 1967, une autre fausse alerte est lancée par une jeune radioastronome britannique qui, à Jordan Bank, détecte des séries de bips étonnamment réguliers en provenance de plusieurs étoiles. Ces sources, baptisées LGM, pour Little Green Man, sont en fait les premières détections d'étoiles à neutrons possédant un fort champ magnétique et tournant rapidement sur elles-mêmes, émettant vers nous un signal pulsé. Drake leur donne le nom sexy de Pulsar. En 1975, le climat est au pessimisme. Carl Sagan constate amèrement qu'ils ne sont pas là et popularise le paradoxe de Fermi dans un de ses livres. La même année, deux auteurs, David Wimming et Michel Hart, dissertent dans des journaux d'astronomie de l'évidente non-présence d'extraterrestres dans notre environnement immédiat et de ses conséquences. Pour eux, nous sommes la seule civilisation la plus avancée dans toute la galaxie. En pleine guerre froide, une hypothèse est en vogue. Les civilisations avancées ont une durée de vie limitée. Elles n'ont donc aucune chance de se croiser, ni par le voyage spatial, ni par les ondes radio. Parvenues à un certain stade technologique, elles s'autodétruisent dans le feu nucléaire ou d'autres périls planétaires, écologiques notamment. Et si les civilisations sont assez sages pour ne pas s'autodétruire, des phénomènes naturels cataclysmiques dans la galaxie pourraient se charger de ce ménage. Par
Par exemple, les gamma ray bursts ou les explosions de supernova ont pu empêcher les civilisations d'apparaître dans les premiers milliards d'années.

1977, l'astronome Tom Kuiper propose une autre famille d'explications. Ils sont là ou capables d'être là. Mais la Terre est préservée de tout contact. Comme on isole de toute contamination l'écosystème d'une réserve naturelle. Leur technologie est discrète et ils n'ont pas besoin de disposer de bases sur la Terre. Ils nous évitent car notre biologie et la leur sont incompatibles. L'hypothèse du zoo cosmique. Nous sommes étudiés et surveillés comme des animaux inférieurs ou par un souci de non-ingérence pour des raisons morales ou scientifiques. En 1978, un symposium qui s'est tenu à l'Université de Michigan conclut que, logiquement, nous aurions dû être colonisés par d'autres êtres depuis au moins 1 million d'années, car il ne faudrait que 10 à 100 millions d'années à une civilisation pour essaimer dans toute la galaxie. De grands débats ont alors eu lieu sur les raisons possibles de telles migrations. Nécessité écologique, surpopulation, curiosité scientifique, besoin de conquête. Des sondes de Braswell et des machines de Von Neumann, sondes robotiques capables de coloniser les mondes de proche en proche en se multipliant, devraient être là. On propose de rechercher leur présence dans la ceinture d'astéroïdes. Ils ne sont pas là. Chacun y va donc de sa conclusion. En 1979, Michael Hart et Ben Zuckerman posent que le voyage interstellaire doit être impossible. En 1981, pour le physicien Frank Tripler, c'est que notre civilisation est la plus avancée dans la galaxie pour le moment. Le sénateur William Proxmire saute sur l'argument à la fin des années 80 pour affirmer que le programme SETI de la NASA est une perte de temps et d'argent. Et tente de couper son financement.

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1: En 2015, le paradoxe de Fermi n'est pas résolu et fait encore l'objet d'articles. Certains chercheurs dans les années 2000 ont avancé d'autres explications pour l'absence de visites extraterrestres. Selon l'une d'elles, c'est l'évolution qui mène les organismes à l'extinction au-delà de la phase technologique. Dans une autre solution, qui laisse aux civilisations la vie sauve, c'est la phase technologique qui est de courte durée. Les espèces intelligentes se reposent sur la technologie pendant un temps, puis régressent vers une biologie post-technologique plus stable qui intègre les avantages technologiques dans la structure du vivant. Lorsque Shklovsky, Tipler, Sagan ou d'autres concluent qui ne sont pas ici, à partir d'un « on ne les a jamais vus », leur raisonnement introduit beaucoup d'hypothèses ou omet paresseusement de remettre en doute certaines de nos préoccupations. Que l'hypothèse du zoocosmique soit réaliste ou non, une civilisation qui souhaiterait nous observer sans être vue n'aurait aucune difficulté à le faire. Nous savons rendre nos engins invisibles au radar, espionner les individus depuis l'espace et depuis peu, des techniques d'invisibilité optique sont développées. Que supposer des aptitudes à la discrétion de technologies en avance de milliers, voire de millions d'années ?

0: point de vue biologique, une espèce exogène parfaitement intégrée à notre environnement ne pourrait être reconnue comme telle. Une autre option du scénario pourrait même être que si une hypercivilisation galactique a placé la Terre sous sa juridiction depuis des millénaires, voire les premières bactéries terrestres, notre biodiversité si familière pourrait n'être qu'une de leurs créations ou un terrain de jeu pour un projet biotechnologique dont nous n'imaginerions ni les tenants ni les aboutissants. Si des civilisations prennent en main leur destin en améliorant leur biologie, comme le rêvent les transhumanistes aujourd'hui, et en orientant l'évolution sur leur planète, comme en rêvent nos marchands d'aliments transgénétiques. Elles peuvent par conséquent modifier les biosphères de toute planète qu'elles colonisent. Plus généralement, une technologie très en avance serait probablement non repérable. Comme l'écrit Carl Sagan, des civilisations en avance sur nous de plusieurs milliers ou de plusieurs millions d'années doivent disposer de sciences et de technologies tellement au-delà de nos possibilités actuelles que nous ne saurions les distinguer de la magie. Ce n'est pas qu'ils soient capables de bouleverser les lois de la physique, mais nous serions incapables de comprendre comment ils se servent de ces lois pour faire ce qu'ils font. De quel mode de déplacement une civilisation en avance de millions d'années est-elle capable ? Fermi s'interrogeait sur les voyages et Drake sur les communications. Mais la distinction entre communication et voyage s'applique-t-elle seulement à ces civilisations ? La physique quantique et la relativité ne sont vieilles que d'un siècle. Quelles lois de la nature auraient-elles découvertes et appris à manipuler? De même, avons-nous quelque chose à conclure du silence rencontré jusqu'ici par le programme SETI? Sans doute pas. Il y a d'innombrables raisons pour lesquelles nous pourrions ne pas détecter d'ondes radio en provenance de nos voisins, même s'ils étaient proches. Nous pourrions aisément passer à côté, écoutant trop tôt ou trop tard, ou pas à la bonne fréquence. Le cas « waouh » si frustrant illustre peut-être ce danger. Par ailleurs, ce silence radio nous est peut-être imposé. Dans la conjoncture d'intectabilité, la plupart des civilisations souhaiteraient se rendre indétectables par prudence. Certaines d'entre elles pourraient être agressives. Autre hypothèse, la technologie des ondes radio avec laquelle nous nous amusons tant devient vite désuète dans la communication galactique qui emploie d'autres moyens de communication beaucoup plus efficaces dont nous n'avons pas encore la moindre idée. Nous utilisons de plus en plus la fibre optique, le laser et envisageons déjà des télécommunications instantanées basées sur l'intrication quantique. Combien de temps encore aurons-nous recours aux lentes ondes électromagnétiques pour nos échanges? Sagan le reconnaissait. Il est fort possible qu'à la minute présente, les messages d'une autre civilisation sillonnent l'espace, portés par des techniques incroyablement avancées et que nous ne puissions absolument pas les détecter. Peut-être les messages sont-ils déjà là, inscrits au cœur de notre expérience quotidienne, et sommes-nous mentalement incapables de les détecter ? Peut-être une civilisation très avancée a-t-elle le pouvoir de disposer secrètement de ces messages dans la trame de notre existence la plus coutumière ?
1: Bene, mi chiamo Giuliana Conforto.
2: Io m'appelle Giuliana Conforto.
1: Sono originariamente un'astrofisica.
2: All'origine je suis une astrophysicienne.
1: Ma poi mi sono occupata molto di geofisica anche.
2: J'ai beaucoup travaillé aussi sur la géophysique par la suite.
1: Et ho insegnato fisica quantica e teorie relativistiche.
2: Et j'ai enseigné physique quantique et théorie relativiste à l'Université de Rome.
1: Che secondo l'ortodossia sono incompatibili, sono inconciliabili.
2: C'est deux sujets qui sont apparemment incompatibles selon la vision orthodoxe.
1: E che invece sono conciliabili se noi capiamo che cos'è la coscienza umana.
2: Et en fait, ils ont une relation si nous on comprend le sens de la conscience humaine.
0: Nous voyons le monde d'une manière optique. Qu'est-ce qui se passerait si nous avons la possibilité de le voir autrement? À travers, par exemple, les rayons X, les ultraviolets, je viens avec cet exemple-là pour ouvrir la question sur une possibilité de changer notre regard.
1: Il problema umano è la cecità.
2: Le problème de l'humanité, c'est l'aveuglement.
1: Mais est il fatto che i nostri occhi vedono solo l'elettromagnetico ottico.
2: Ça, c'est dû au fait que notre yeux, ils ne voient que l'effet optique électromagnétique, la longueur électromagnétique.
1: La longueur optique. Ma anche se vedessimo tutto l'elettromagnetico,
2: ma même si nous voyons uniquement l'elettromagnétique,
1: tutto lo spettro
2: elettromagnetico,
1: noi vedremo con i calcoli astrofisici.
2: Voyons uniquement l'elettromagnétique, tutto lo spettro elettromagnetico,
1: noi vedremo.

0: savons qu'il y a un autre côté de la force et l'être faible qui existe, qui a été découvert au CERN de Genève.
1: Et l'autre là de la force, c'est la force nucléaire débile.
0: Et l'autre côté, c'est la force nucléaire faible.
1: Alors, comme Star Wars.
0: Comme dans Guerre des étoiles.
1: Noi possiamo usare l'altro lato della forza.
0: On est à même d'utiliser l'autre côté de la force.
1: E l'altro lato è utilizzato normalmente dalla materia bianca del nostro cervello.
0: Et ce côté-là, il est utilisé normalement par la matière blanche de notre cerveau.
1: Il problema è che lo usiamo a livello inconscio.
0: Le problème, c'est que nous, on l'utilise de façon inconsciente.
1: Lo sentiamo come intuizione, come sogno, come.
0: On le perçoit comme intuition, comme rêve.
1: Créativité. Eros,
0: émotion.
1: Allora siamo sotto un contrôle che ormai è nostro stesso, il nostro stesso contrôle.
0: En fait, maintenant, on est sous notre contrôle à nous. Donc, c'est nous qui nous contrôlons nous-mêmes, en fait, à cause de ça.
1: Con la materia grigia del cervello, che è la mente inferiore.
0: Ce contrôle effectué par la matière grise de notre cerveau.
1: Il problema è passare dall'uso, la materia grigia è vincolata agli occhi, è vincolata alla vista.
0: Donc commençons par le fait que la matière grise est liée aux yeux, à la vision optique.
1: Et la psyché umana pure sente le emozioni che è il cervello emozionale.
0: Donc la psyché en fait, elle ressent les émotions étant le cerveau émotionnel.
1: Ma è anche vincolata alla vista.
0: Mais elle aussi, elle est liée à la vue.
1: Et allora se non vede
0: empêchée par la vue.
1: Pensa che non esiste.
0: Donc si elle ne voit pas, elle pense que ça n'existe pas ce qu'elle voit.
1: Mais se noi facciamo attenzione a noi stessi, alle nostre emozioni, alle nostre intuizioni che sono molto molto rapide.
0: Mais si nous portons l'attention sur nos émotions qui elles sont très très rapides.
1: Noi ci rendiamo conto il grande inganno di questo mondo.
0: Nous en fait réaliserons le grand mensonge de ce monde
1: qui est le tempo civile, il tempo
0: qui est le temps tel qu'on le connaît, le temps civil, on va dire.
1: Perché
0: le temps normal.
1: Il tempo utilizzato. Perché la nostra il tempo unico come è un potere terribile al
0: le,
1: quale
0: le
1: crediamo.
0: Temps tel qu'on le connaît, donc le temps unique, c'est un pouvoir
1: terribile, perché è basato, questo mondo è tutto basato sull'unicità, sul tempo unico.
0: Tout le monde là qu'on connaît, il est basé sur l'unicité.
1: Du temps. E invece il concepimento, tutti i processi vitali.
0: Alors que tous les processus vitaux, tels que la conception par exemple,
1: sono tutti molto, molto più rapidi, miliardi di volte
0: des
1: più rapidi.
0: Milliers de fois plus rapide.
1: Questo dimostra, è un indizio.
0: Cela démontre
1: che non sono legati alla luce elettromagnetica.
0: Que ces phénomènes-là ne sont pas liés à la lumière électromagnétique.
1: Ma all'altro lato della forza.
0: Mais à l'autre côté dont on a parlé tout à l'heure, l'autre côté de la force.
1: Che è la forza nucleare debole.
0: Qui est la force nucléaire faible.
2: Tu disais que nous étions reliés au passé et au présent et non pas au futur.
1: Perché la Terra è stata circondata finora dalle fasce di Van Allen.
0: Oui, c'est parce que la Terre jusqu'à présent a été entourée, enveloppée par ces bandes de Van Allen, ces bandes qui nous entourent en fait. Et ces bandes-là, ils créent un champ électromagnétique en une seule direction.
1: Dal passato
0: qui al
1: presente.
0: Du passé au présent. C'est pour ça que l'astrophysique, il ne voit que le passé. Donc ça c'est un fait, c'est une réalité, mais c'est pas expliqué, c'est pas justifié.
1: Le equazioni del campo elettromagnetico non hanno le equazioni matematiche non hanno il presente.
0: Les équations de la mathématique par exemple ne prend pas en compte le présent.
1: Comprendono il passato e il futuro, ma il presente è un fatto umano.
0: Ils comprennent le passé, le futur et le fait, le présent, le moment présent, il est compris uniquement par les humains.
1: La coscienza è presenza.
0: La conscience est dans le moment présent.
1: Ma le equazioni non
0: mais
1: c'è
0: pas les équations mathématiques.
1: Alors,
0: il n'y a pas de conscience dans les équations.

0: Mais dans les équations, il y a le futur qui est pris en compte.
1: Allora non è perché vediamo solo il passato, per a causa di queste fasce di Van Allen che creano un campo elettromagnetico artificiale.
0: Donc pourquoi nous ne voyons que le passé? Parce que
1: l'astrophysique.
0: Pourquoi l'astrophysique ne voit que le passé? Parce que c'est dû à ce blocage qui est là par les bandes de Van Allen, qui nous empêche de voir le futur. Donc si nous partons du fait que le passé, c'est la mémoire plutôt, faut le voir comme mémoire du passé.
1: Et il futuro è essenzialmente il progetto.
0: Et le futur, il est essentiellement le projet. La culture de ce monde croit que le passé, ça ne soit que la mémoire. Et donc, elle nous empêche de projeter, donc d'aller vers le projet, ce projet futur. Le projet, il est lié aux banques, aux opérations bancaires.
1: Et secondo i criteri posti dai governi o
0: dalle... Selon les critères qui sont dictés par le gouvernement.
1: Ma il progetto può prescindere, può essere totalmente diverso da quello.
0: Ma il progetto può essere completamente diverso da tutto ça, può essere exulé da tutto ça.
1: E in tutte le profezie c'è sempre annunciato che ci sarebbe stato un grandissimo cambiamento del pianeta.
0: Dans toutes les prophéties, on a toujours annoncé qu'il y aurait un grand changement planétaire.
1: Et quello che sta succedendo.
0: Et c'est là maintenant que ça se passe.
1: Sta cambiando tutto, sia
0: tout change maintenant.
1: Sia sotto nella parte interna della Terra.
0: Soit dans l'intérieur de la Terre.
1: Che all'esterno.
0: Soit à l'extérieur.
1: Sia in basso che in alto.
0: À haut et en bas en même temps.
1: E soprattutto sta cambiando la materia.
0: C'est plutôt la matière qui change.
1: Perché c'è un eccesso, non è un eccesso, c'è molta più antimateria ora di quanto ce n'era pochi anni fa.
0: Parce qu'en fait, nello spazio. Il y a plus d'antimatière maintenant qu'il y en avait par le passé, dans l'espace. Donc cela implique des trasformations nucléaires.
1: La fascia di Van Allen, la più vicina, che è a 500 km più o meno.
0: La bande de Van Allen, la plus proche de la Terre, qui est à 500 km de distance, elle est faite de protons. Et là, maintenant, on a beaucoup d'antiprotons.
1: Questi si annichilano.
0: Et donc les deux là, ils s'annulent.
1: Et la fascia sparisce.
0: Et donc cette bande là est prête à disparaître.
1: Possiamo vedere il futuro.
0: Donc là, on va voir le futur.
1: Qui ci possono essere insieme a noi, può esserci un altro mondo completamente.
0: Là, à ce moment présent, en fait, on peut être côtoyé par un autre monde, mais le fait c'est qu'on
1: non
0: le voit
1: vediamo,
0: pas. On le voit
1: ma
0: pas.
1: Lo possiamo sentire.
0: Mais on peut le percevoir, on peut le ressentir.
2: Remerciement à l'astrophysicienne Giuliana Conforto. Lecture à voix haute par Richard Federman du Paradoxe de Fermi, écrit par le docteur en astrophysique Morvan Salez, paru dans la revue Orbs, et à Maxence Layette, directeur de la publication. La musique pour l'illustration musicale, Sylvain Chevaux, extrait de l'album Des plumes dans la tête. Je vous remercie et on se donne rendez-vous la semaine prochaine. Ciao.

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1: Et oui, soyez les bienvenus à bord de votre émission Faut qu'on en parle. Dans un monde où les nouvelles technologies sont omniprésentes, leur usage excessif suscite des inquiétudes constantes. Nous nous intéressons donc à ce phénomène qui prend de plus en plus de place dans nos foyers, c'est la cyberdépendance des jeunes aux écrans. Avec nos experts et invités, nous analyserons donc les causes profondes de celle-ci, les risques associés, mais aussi les solutions pour prévenir et accompagner nos jeunes. Du côté des rôles des professionnels de santé, à l'introduction de l'intelligence artificielle dans la vie, nous aborderons donc toutes les facettes de ce sujet complexe et parfois tabou. Et comme toujours, vous avez la parole dans Faut qu'on en parle via le hashtag FQEP sur les réseaux sociaux ou en nous appelant au 07 839 839 75 pour partager vos expériences, poser vos questions, réagissez sur ce thème qui nous concerne finalement tous et pas que les jeunes. Pour m'accompagner dans cette émission, Mylène est encore à mes côtés. Bonsoir Mylène.
2: Bonsoir, bonsoir à tous.
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1: Un phénomène grandissant inquiète parents et éducateurs, la cyberdépendance des jeunes aux écrans.
2: Si les technologies ont évolué, nombreux sont ceux qui ignorent les impacts profonds sur la jeunesse. Ces dernières années, l'usage excessif des écrans est devenu une préoccupation majeure, posant des défis pour la santé mentale et le développement social des jeunes.
1: Quels sont les signes de la cyberdépendance et comment les reconnaître? Quelles sont les causes profondes de cette dépendance? Comment y faire face?
2: Les effets de la cyberdépendance sont variés et souvent insidieux. Comment l'usage excessif des écrans influence-t-il le bien-être psychologique des jeunes?
1: Les professionnels de la santé jouent un rôle crucial dans la prise en charge de la cyberdépendance. Quels outils et stratégies sont à leur disposition pour aider les jeunes et leurs familles? Quel type de soutien et thérapie sont disponibles pour traiter cette addiction moderne?
2: L'intelligence artificielle est de plus en plus utilisée par les enfants. Quelles vont être les conséquences dans notre société?
1: La cyberdépendance expose les jeunes à divers risques, allant des troubles du sommeil aux problèmes de concentration.
2: Comment ces risques sont-ils identifiés et traités? Quelles sont les stratégies les plus efficaces pour prévenir et intervenir face à la cyberdépendance? Accro aux écrans, comprendre la cyberdépendance des jeunes, c'est tout de suite dans Faut qu'on en parle.
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1: Et nous recevons Élodie Bonnetto, la psy 3.0. Bonsoir Élodie, tu es psychologue.
3: Exactement, bonsoir.
2: On a docteur Tatiana Ruxmanini qui est psychiatre. Bonsoir.
4: Bonsoir à tous.
1: Victor Fersching qui est créateur de la chaîne YouTube et Fabrique Sociale et intervenant pour Lève les yeux.
5: Bonsoir tout le monde.
2: Mylène Baudry, intervenante du comité départemental d'éducation pour la santé du Var, le CODES 83. Bonsoir.
6: Bonsoir.
1: Et on a à distance, en visio avec nous, Sylvain Laportefray qui est éducateur et thérapeute familial, membre de l'association Screenpeace. Bonsoir Sylvain.
7: Bonsoir.
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2: Depuis que vous avez vu le sommaire de notre émission sur YouTube et Facebook, vos réactions ont fusé. Vous nous avez interrogé sur la cyberdépendance, ses causes et ses effets. Entrons dans le vif du sujet avec quelques chiffres maintenant.
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2: Les jeunes passent de plus en plus de temps sur leurs écrans, mais quels sont les chiffres récents qui montrent l'ampleur de cette cyberdépendance, Luc ?
1: Oui, les chiffres sont alarmants. Une enquête récente de l'OMS montre que 11% des adolescents européens ont une utilisation problématique des réseaux sociaux et les jeunes ados français passent en moyenne plus de 5 heures par jour devant leurs écrans.
2: Et par tranche d'âge, ça donne quoi ?
1: Eh bien, quand même 2 heures par jour, oui, c'est énorme chez les 1 à 6 ans, 3h30 chez les 7-12 ans et un peu plus de 5 heures chez les adolescents entre 13 et 19 ans. Chez les garçons, ils sont davantage touchés par l'addiction des jeux en ligne à hauteur de 16% contre 7% pour les filles. Par ailleurs, cela ne touche pas que les jeunes en général. En 2022, 8% des Français se déclarent totalement dépendants de leur smartphone et des réseaux sociaux et 29% se disent un petit peu dépendants.
2: On entend souvent parler des risques liés à la surconsommation des écrans chez les jeunes. Quelles sont les répercussions concrètes sur leur quotidien?
1: Les répercussions sont multiples. Par exemple, 57% des jeunes de moins de 20 ans déclarent ressentir des effets négatifs, comme des difficultés à se concentrer ou une augmentation du stress. Ils dorment aussi beaucoup moins, le temps d'écran empiète sur leur repos, ce qui affecte leur énergie et leur humeur, sans compter la sédentarité qui a des impacts physiques, comme des douleurs ou une prise de poids. Ces informations illustrent clairement l'ampleur du phénomène de cyberdépendance chez les jeunes en France.
2: On passe tout de suite aux réactions de nos auditeurs.
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1: On On a Mathieu, 17 ans, de Toulon. J'ai du mal à lâcher les écrans, surtout les jeux en ligne. Ça me détend, mais parfois, je perds complètement la notion du temps.
2: Lucas, 15 ans, de Valence. Franchement, je passe beaucoup de temps sur mon téléphone, mais c'est normal, tout le monde fait pareil, ça ne me dérange pas.
1: On a Thomas, 16 ans, qui nous écoute là-bas du côté du Mans. Parfois, j'ai l'impression d'être complètement accro. Si je ne joue pas ou je ne regarde pas mon écran, je me sens vide, comme en manque.
2: Manon, 14 ans, de Lyon. J'ai l'impression de passer trop de temps sur les réseaux sociaux. J'aimerais arrêter, mais c'est vraiment difficile de décrocher. Et pour commencer cette émission, on va débuter par un petit tour de table. On va se demander, nous, combien de temps par jour on passe sur nos écrans ? Elodie, tu nous dévoiles tout ?
3: Alors, tout dépend si c'est du temps de loisir déjà ou du temps de travail. La question, c'est tout confondu ?
2: C'est tout confondu, ouais. Oui, je pense.
3: Alors là. Je pense plus de 10 heures.
1: Oui, parce que forcément, tu travailles sur les écrans.
3: Ouais, là, c'est plus ça. De 10 heures par jour.
1: Et en temps de loisir, juste ?
3: Moins de 2 heures.
1: Ok. Victor ?
4: Si je devais donner une estimation, ça serait 8 heures au moins au total. Et je pense dans l'eau, il doit y avoir 7 heures d'ordinateur et peut-être une heure de smartphone. J'ai troqué mon téléphone à clapet que j'avais pendant quelques mois contre un smartphone et du coup, je l'utilise un peu, ouais.
1: Ok, Mylène.
5: Alors, tout confondu, désolé pour la voix. Je dois être au moins 8 heures aussi.
1: Ok.
6: Et moi, tout confondu, je pense que ça doit tourner autour de 8 heures avec... une petite heure de téléphone qui sert plus à écouter de la musique et à téléphoner qu'à faire autre chose.
1: Ok, effectivement.
2: Et Sylvain, de ton côté ?
7: Je pense que je dois être à une heure ou deux en perso et monter à 4-5 heures professionnellement par jour.
1: D'accord, ouais. Donc en fait, on arrive toujours à peu près sur ces ratios-là, hein, même quand on bosse en gros 8-10 heures par jour sur les écrans. Ce qui est quand même énorme en fait quand on réfléchit. Hein. Quand on sait qu'on a la nuit derrière pour normalement dormir, ça laisse pas beaucoup de temps sans écran au final. Un individu arrive-t-il, lui, à estimer correctement le temps passé sur les écrans ? Souvent, le temps passe vite, on se rend pas compte forcément. Est-ce que c'est possible de se l'estimer ?
3: Ah, c'est sûr que c'est compliqué. Hein.
1: La preuve, là, vous n'aviez pas la réponse de suite,
3: oui.
1: En fait.
3: Mais en fait, si j'avais pas regardé avant, j'aurais pas pu répondre aujourd'hui.
1: Ah.
3: Je suis toujours surprise, en fait, par la quantité.
1: Mais c'est
3: toujours en plus.
1: En fait, vous attendiez pas autant, finalement.
3: C'est ça. Exactement.
2: Vous qui êtes professionnel, en moyenne, les jeunes vous disent qu'ils passent combien de temps sur leur téléphone, alors qu'on sait qu'en réalité, c'est peut-être quoi, 2 fois, 3 fois plus ?
3: Oui, c'est ça. Ils sous-estiment tout le temps, hein.
2: De combien, vous avez une idée ?
3: Un tiers.
1: Ouais,
6: moi, okay. Je dirais plus.
2: Ah oui ?
1: Pourtant, bon, les statistiques que j'ai données au début, bon, un ado, en gros, c'est à peu près un peu plus de 5 heures par jour. Voilà. Donc, en gros, il n'y aurait peut-être pas l'école, ça serait pire, finalement.
2: Oui, encore à l'école, s'ils ne sont pas sur leur téléphone. Enfin, est-ce que ça, on le compte aussi ou pas ?
1: Ouais, c'est une vraie question. Donc, c'est très difficile à estimer, clairement. Oui, ouais. Victor ?
4: Il y a une étude qui était sortie aussi il y a quelques mois aux États-Unis où on demandait à la génération Z, donc la génération qui est née après 1997, combien de temps ils utilisaient justement les écrans. Il y en avait 23% qui répondaient qu'ils utilisaient plus de 7 heures par jour les réseaux sociaux parmi ceux-là. Et aussi dans l'eau, justement, il y avait 50% des membres de la Gen Z qui expliquaient qu'ils auraient aimé que TikTok n'ait jamais existé. Donc en fait, ce qu'on remarquait, c'est qu'il y avait une utilisation extrêmement importante d'applications comme TikTok, mais beaucoup d'adolescents dans l'eau qui l'utilisaient tout en regrettant d'utiliser ces applications. C'était une statistique assez intéressante. Ouais.
2: Est-ce que du coup, il existe un test pour savoir réellement combien de temps on passe nos journées sur notre téléphone ou sur nos écrans en général ? Mylène ? Est-ce que tu sais s'il existe un test ?
5: Oui, il y a plusieurs tests qui existent. Mais je pense que vous les connaissez, que vous les utilisez peut-être.
3: Oui, il en existe plusieurs, en effet, notamment le CIUS, le Compulsive Internet U-Squall, par exemple, où il y a l'échelle aussi de Jung qui est intéressante pour pouvoir évaluer finalement le comportement compulsif lié à Internet.
6: Et moi, je propose à mes petits patients et à leurs parents un petit jeu rigolo, c'est tout simplement de se mettre un contrôle parental à soi-même sur son téléphone et de bloquer son téléphone au bout de 45 minutes, une heure, et en limitant les temps application par application. Ça permet aux gens de s'auto-réguler un petit peu tout seul.
1: Ouais, c'est presque un auto-test finalement, ça, et on va vite se rendre compte que c'est très compliqué.
6: Et on s'aperçoit qu'on tape le code un peu plus souvent que ce qu'on pensait.
2: Et du coup, on va reprendre les termes de l'émission. On a parlé de cyberdépendance. Qu'est-ce que c'est réellement ? Qu'est-ce que c'est que d'être addict aux écrans ?
6: c'est de pas pouvoir s'en passer, de ressentir du manque dès qu'on est loin de son écran et d'avoir vraiment ce sentiment de vide. Il y avait quelqu'un dans les auditeurs qui disait ça, vraiment se sentir vide et inexistant dès qu'on est en manque de son produit.
2: Est-ce que du coup, il y a une durée, une fréquence d'utilisation des écrans à partir duquel on peut parler de dépendance ?
3: Il n'y a pas vraiment de seuil particulier. Par contre, ce qui est important, c'est l'utilisation qui est excessive et qui interfère avec la vie quotidienne et notamment les responsabilités aussi du quotidien. On retrouve aussi un repli social et puis parfois des réactions un petit peu excessives, colériques.
8: On parlera en détail tout à l'heure de ça.
3: Voilà, touche l'humeur.
8: Ouais, ça en arrive là. Oui, Victor, tout à fait.
4: Ouais, moi souvent ce que j'explique justement aux élèves que je vois, parce que je fais des interventions en collège et en école primaire, où je parle de comportement addictif, et je fais souvent une comparaison avec la cigarette, et je dis que ce comportement addictif, alors je parle pas, je suis pas scientifique, mais ce que j'essaie d'expliquer, c'est que c'est des comportements compulsifs et qui se font au détriment de choses qu'on chérit sur le long terme. Donc ça peut être par exemple la santé physique et aussi les relations sociales, la santé de nos relations avec nos entourages, etc. Et donc là, le parallèle avec la cigarette, je le trouve assez fort, parce que la cigarette, c'est effectivement un comportement compulsif qui se fait au détriment de notre santé physique. Et ce qu'on peut remarquer sur le terrain, c'est que le téléphone aussi, c'est un comportement compulsif. Énormément d'élèves et même d'adultes sortent leur téléphone sans même savoir pourquoi ils le sortent. En fait, c'est un réflexe. Et ça se fait au détriment de beaucoup de choses justement dans leur vie.
2: Sylvain, quelque chose à rajouter ?
7: Non, ça me... Voilà, par rapport à cette cyberdépendance, je pense qu'on comprend pas forcément nos gènes et qu'on, voilà, peut-être qu'il faudrait qu'on s'autorise à mettre les lunettes de la manière dont eux voient les choses, en fait, qu'on se réaccorde avec nos jeunes, voire nos enfants, comprendre pourquoi ils jouent, comprendre à quoi ils jouent, c'est-à-dire que par exemple, ça peut être l'exemple d'un jeune que j'ai pu accompagner qui était déscolarisé quand je suis intervenu à son domicile. L'idée, c'était de voir à quoi il jouait, ce que comprenaient pas forcément les parents, qui me faisaient venir et qui se sont dit, mais en fait, il va jouer avec eux. Mais c'était vraiment cette idée de comprendre, en fait, de se rendre compte qu'en effet, le lundi matin, il pouvait pas aller en cours parce que les seuls copains qu'il avait, il avait plus de vie sociale, c'était des copains en ligne. Et ces copains-là, à 11h le matin, il était obligé d'être en ligne pour pouvoir jouer et de se battre contre ce fameux dragon. Donc, ce qui veut dire que quand il se reconnectait le soir, s'il avait été au collège, en fait, il se faisait remarquer par ses copains en ligne qui, ils ont pas pu battre ce fameux dragon, par exemple, parce que il était pas là. Donc, il avait fait le choix de rester, plutôt passer ses journées sur un choix, il n'avait pas choisi d'ailleurs, mais il avait fait plutôt ce choix de jouer. Donc voilà, c'est vraiment cette idée de comprendre, de se dire, peut-être que lundi prochain, à 11h, on sera avec les copains pour jouer et se battre contre le dragon. Par contre, à 14h, on ira en cours.
8: Alors justement... oui, justement, on l'a pas vu venir, hein, cette addiction aujourd'hui. Pourquoi ce phénomène est-il devenu si courant dans notre société ?
3: Si courant,
8: ouais.
3: Parce que les écrans aujourd'hui sont
8: omniprésents.
3: Oui, omniprésents. On peut pas aujourd'hui, en fait, si on regarde bien, quelqu'un qui n'a pas une connexion, qui n'a pas internet, qui n'a pas un smartphone, va être presque handicapé socialement et même, on va dire, administrativement parlant.
8: Il y a beaucoup de choses qui se font aujourd'hui avec une connexion, ça c'est clair.
2: Est-ce qu'en France, du coup, il existe toujours des zones blanches où il n'y a pas internet ou où il se passe, enfin, où il n'y a pas les technologies?
3: Oui, ça existe encore. Et d'ailleurs, c'est souvent des endroits qui sont prisés par des personnes qui ont une hyper...
8: Qui sont électro-sensibles, je crois.
3: Voilà, ouais. Exactement.
8: Mais il n'y en a plus beaucoup. Hein.
3: Plus beaucoup.
8: C'est de moins en moins, c'est clair. Qu'est-ce qui nous fascine finalement dans ces écrans? Parce qu'il y a quand même un attrait, quelque chose. Alors, quand tu dis écran, ce n'est pas que les smartphones, hein, c'est la télé, les ordis. Victor?
4: Alors il y a beaucoup de choses, je pense, qui peuvent nous attirer sur les écrans. On fait face sur les écrans, en fait, à des contenus qui peuvent être extrêmement stimulants. Donc si je prends par exemple l'exemple des réseaux sociaux, les réseaux sociaux, c'est quoi globalement? C'est des algorithmes qui vont nous proposer du contenu en fonction de nos préférences, et du coup typiquement qui vont nous proposer du contenu qui peut être extrêmement divertissant. Et puis juste sur les écrans, en fait, on peut à peu près tout faire. C'est-à-dire qu'on a accès à Internet, on a accès à la radio, on a accès à des journaux, on a accès à des livres. Donc en fait, ça constitue un monde en soi. Donc on peut très vite en fait se dire que bah on va se réfugier dans ce monde qui est dans notre poche plutôt que d'être présent dans le monde qui est autour de nous et qui est parfois un peu contraignant.
6: Et je voudrais rebondir aussi là-dessus. Le fonctionnement de la plupart des jeux vidéo, des applications, tout ce qu'on peut trouver sur le smartphone est basé sur le fonctionnement de notre cerveau. C'est-à-dire que les gens qui fabriquent toutes ces choses-là connaissent très bien le fonctionnement du cerveau humain. Ils connaissent les délais de réponse, par exemple le délai entre je tape quelque chose et j'ai une réponse, un bip bip, un quelque chose. Il faut que ce soit très très court. Et en fait, toutes ces choses sont pensées pour qu'on devienne addict. Même marmiton.com, même les plans, même tout.
8: Tout est fait pour.
3: Oui. Et puis ça stimule en fait le schéma de la récompense, surtout hein, au niveau de la décharge de la dopamine aussi.
8: Quelles sont les causes finalement profondes qui poussent les jeunes à développer une dépendance aux écrans? Est-ce qu'il y a eu un moment clé ces dernières années?
3: Peut-être la pandémie de Covid-19 qui a exacerbé cette dépendance chez les jeunes.
8: Ça s'est amplifié notamment. Quand même.
4: Ouais. Alors le Covid, c'est effectivement une date référence, mais je pense qu'il y a des dates même qui interviennent avant qui sont assez intéressantes. Par exemple, le développement de l'application Instagram, qui est en fait une des premières applications qui a été spécifiquement développée pour le smartphone. Et donc avant, en fait, les réseaux sociaux étaient plutôt confinés aux ordinateurs, donc on pouvait pas vraiment les emmener hors de chez soi. Mais quand on a Instagram qui sort, c'est développé pour le smartphone, donc on l'emporte tout le temps avec soi. Et puis c'est spécifiquement aussi développé pour comparer sa vie sociale avec les autres. Et on sait que les adolescents sont extrêmement sensibles à ça. On voit aussi que c'est à partir des années 2010 que dans beaucoup de pays anglo-saxons, il y a des courbes de la santé mentale qui explose, enfin d'anxiété qui explose, et ça concorde avec en fait le développement d'applications comme Instagram et la diffusion massive aussi du smartphone, qui n'était pas encore diffusé massivement quand c'est sorti en 2007-2008, mais qui à partir des années 2010 se diffuse.
6: Et je pense que pendant la période Covid, il y a surtout eu par rapport aux jeunes le télétravail des enfants d'école qui n'allait plus à l'école et où tous les devoirs étaient donnés, c'était des quiz sur internet, c'était des devoirs qui étaient envoyés par mail. Donc les parents qui avaient résisté à mettre leurs enfants devant des écrans parce qu'ils les trouvaient trop petits ont été obligés par rapport au travail scolaire de les mettre devant des écrans.
3: Et aussi par rapport à leur propre travail en fait, parce qu'ils se retrouvaient à devoir garder leurs enfants parfois petits. Comment on les occupe tout en faisant cette réunion hyper importante?
8: Oui, on a eu des auditeurs qui nous ont laissé des messages sur ce sujet-là. Et sur ce sujet-là, ils avaient vraiment l'impression que depuis cette pandémie de Covid, où ils ont été obligés finalement de mettre les enfants devant les écrans, cette addiction, elle s'est formée là, elle s'est amplifiée en fait à ce niveau-là.
3: Et puis de manière plus globale aussi, au niveau des adultes, moi ce que j'ai pu constater, après c'est plutôt une vision et un constat personnel, c'est l'application TikTok qui a vraiment, qui s'est popularisée particulièrement en fait durant la pandémie parce que...
8: C'est à peu près là où elle a commencé à exploser.
3: Elle a explosé, voilà. Et il faut savoir que c'est une plateforme qui est extrêmement addictive, une des plus addictives il me semble.
8: Et puis là c'est... Nos rules, j'allais dire, c'est fait par des Chinois, cette plateforme, pour le coup. Donc là-bas, ils sont là pour faire de l'argent. Donc, on en parlera tout à l'heure, la dérive des réseaux sociaux et de l'IA.
3: Je pense que Chine-Américain, ils se valent. Est-ce qu'il y a des thèmes, du coup, plus addictifs que d'autres? Par exemple, je sais pas, les jeux de guerre, les recettes. Enfin, est-ce qu'il y a des thèmes particuliers? Moi, j'ai remarqué le clean talk. Il y a un terme comme
8: clean
3: ça sur, sur TikTok. Il y a un terme, c'est le clean talk et c'est hyper addictif. Les gens adorent ça. C'est-à-dire qu'ils regardent des gens.
4: Non.
3: Ils regardent des gens nettoyer.
8: Oui, j'allais dire clean, nettoyer.
3: Ouais. C'est quoi, Il paraît que c'est hyper addictif. Ça, et puis aussi les soins esthétiques où on s'occupe de la peau et des boutons.
8: Et ça, on en parlera.
3: Et les gens sont fascinés par ça parce qu'ils veulent voir le processus et voir la fin, en fait. Quand c'est tout propre et quand la peau aussi, notamment, est toute propre.
8: Ils sont captivés, quoi.
3: C'est ça.
8: Effectivement. Pourquoi, du coup, finalement, les jeunes passent autant de temps sur les écrans? Alors là, je pense qu'on vient commencer à donner une petite explication, mais pourquoi surtout cette tranche d'âge qui, elle, est plus vulnérable au final que les autres, que les adultes?
3: Ils recherchent la validation, hein. Ils recherchent à faire partie aussi du groupe et ne pas être sur les écrans, c'est d'une certaine manière s'exclure socialement du groupe.
8: Et psychologiquement, c'est l'âge en fait, Tatiana, c'est l'âge où le cerveau se construit.
6: Alors, le cerveau, il commence à se construire dès la naissance, et l'adolescence, c'est surtout le moment où on a besoin d'appartenir à un groupe, où on s'oppose à ses parents et on a besoin de transgresser les règles de ses parents, et où on a besoin de se sentir appartenir à un groupe. Donc, au moment de l'adolescence, l'ado qui n'a pas de réseaux sociaux, qui n'a pas de smartphone, qui n'a pas vu la dernière série à la mode, il est complètement out et il se fait rejeter, voire harceler. Ouais. Et c'est très compliqué pour lui.
3: C'est ça, il peut pas en fait partager avec ses pairs les nouvelles refs, comme on dit, parce qu'il y a énormément de références et de blagues et de d'éléments qui se jouent en fait sur la toile. Et si on n'y est pas, ben on passe à côté des choses tendances du moment ou des blagues du moment.
4: Ouais. Et pour donner un exemple, pour aller dans ce sens, il y a une étude qui a été faite aux États-Unis récemment et les chercheurs demandaient à des étudiants américains combien ils étaient prêts à être payés pour quitter TikTok. Et en fait, les étudiants du coup demandaient à être payés à une certaine somme. Et puis ensuite, les chercheurs ont changé la question et leur ont demandé combien ils étaient prêts à être payés pour que TikTok soit complètement supprimé. Et là, en fait, les étudiants disaient qu'ils étaient prêts en fait à payer eux-mêmes pour que TikTok soit supprimé. C'est en fait, l'hypothèse justement des chercheurs, c'était que les gens étaient pas, les étudiants n'étaient pas forcément sur TikTok parce qu'ils aimaient être dessus, mais parce qu'en fait tout le monde était dessus. Et donc s'ils y étaient pas, ils en retiraient une valeur négative. Donc ils préféraient en fait être dessus, quand bien même ça leur faisait pas forcément plaisir.
2: On parle d'âge, mais est-ce que les classes sociales jouent aussi à cette addiction? Est-ce qu'il y en a certaines qui sont épargnées peut-être? Dans quelle mesure le contexte social et familial peut influencer la surutilisation des écrans?
3: Ce qui est sûr, c'est que toutes les classes sociales en fait sont touchées par ce type d'addiction. Néanmoins, dans les milieux un peu plus défavorisés, où il y a moins la possibilité d'avoir des activités alternatives, on va avoir plus de vulnérabilité sur ce plan-là. Hein. On va mettre les enfants dans
8: d'accord,
3: les écrans.
8: Il y a quand même effectivement facile. Oui, Victor.
4: Ouais. Je peux parler justement de mon expérience en intervenant dans des collèges et je remarque que c'est un gros facteur, très très gros accélérateur d'inégalité sociale parce que effectivement dans des milieux défavorisés, les parents sont peu sensibilisés à ce genre de problème et les enfants vivent aussi dans des environnements qui, il faut le dire, sont moins stimulants, il y a moins d'infrastructures, il y a moins d'intérêt à aller dehors et même le dehors peut être parfois dangereux. Et donc du coup, les écrans deviennent la solution de facilité justement pour que les parents, pour que les enfants soient occupés et qu'ils soient, entre guillemets, dans un endroit sûr plutôt que d'aller dehors. Tandis que en fait, dans des endroits, dans des milieux sociaux beaucoup plus favorisés, les parents sont beaucoup plus conscients du problème et les enfants aussi ont beaucoup plus d'activités pour remplir leur
8: journée. Forcément.
3: Oui, il y a les activités extrascolaires, le sport, la danse, culturelle.
8: Qui sont payantes, qui du coup, voilà.
3: Voilà, exactement.
2: Ouais. Et pour faire un tour général, on va dire des profils, on a aussi des personnes qui se disent plutôt réfractaires aux nouvelles technologies. On parle pas des personnes âgées dépassées par ce monde, mais généralement, la génération en dessous de celle-là, ils sont pourtant beaucoup sur les écrans, plus peut-être que ce qu'ils pensent l'être. Est-ce qu'ils sont aussi addicts ou ils sont forcés par la société de l'être, à votre avis?
3: Je pense que ça, c'est au cas par cas, en réalité. D'une manière ou d'une autre, une personne réfractaire peut être tout aussi vue, on va dire, vulnérable vis-à-vis d'un écran ou du schéma de la récompense. En fait, on est tous, je crois, d'une certaine manière, possiblement... capable, je sais pas si c'est le terme, mais on peut tomber dans l'addiction très très rapidement en fait. Hein. Moi, si vous voulez, je peux vous faire un petit peu un petit témoignage personnel. Durant la pandémie, j'ai énormément scrollé, sans m'en rendre compte, parce qu'au début, je créais du contenu pour une association, pour quelque chose de
8: mini. Tu t'es laissé finalement embarquer.
3: Eh bien, en fait, je me suis rendu compte à un moment donné que le truc est en train de m'échapper. Et pourquoi je m'en suis rendu compte? Ben, en fait, je pouvais plus regarder un film en entier ou un épisode de série en entier sans avoir besoin de checker mon téléphone. Et quand je me suis vu faire ça, je me suis dit, non, il y a un souci là. Ma capacité attentionnelle est vraiment touchée. Et là, je me suis dit, c'est un signal d'alerte. Et puis après, j'ai revu complètement ma manière de consommer. D'ailleurs, je consomme quasiment plus de contenu.
8: Mais alors justement, clairement, aujourd'hui, on voit même que l'impolitesse est devenue une banalité, que tout le monde regarde sans cesse son téléphone. Les échanges physiques sont coupés par des appels, des messages. Voilà, comme tu viens de le dire, les gens ont besoin de prendre leur téléphone. Est-ce que la jeune génération, elle se rend compte de ça?
4: Alors, je dirais que ça dépend beaucoup de à qui on parle. En fait, encore une fois, il y a des prises de conscience différentes selon le milieu social et selon l'âge. Donc moi, je parle à des enfants qui sont tout à fait conscients en fait des risques des écrans et d'autres qui le sont pas du tout. Donc ça dépend vraiment de l'âge, du milieu social. Donc il y a pas vraiment de réponse toute faite. Mais en tout cas, c'est sûr qu'il y a une partie de ces jeunes qui en sont très conscients. Mais la prise de conscience ne suffit absolument pas.
8: Et c'est la même chose. Finalement, cette addiction, cette cyberdépendance finalement.
4: Complètement. Mmh. C'est la même chose qu'on remarque sur les adultes. On peut leur expliquer beaucoup de choses. Mmh.
6: Mais... je crois qu'on a tous le même cerveau et que tout le monde fonctionne pareil. Là, à un moment, c'est pas une question d'âge ou de classe sociale.
3: C'est ça. On est tous à risque.
6: Le cerveau humain.
8: Alors voilà, justement, on va revenir dans quelques secondes et on va aborder les signes de cette cyberdépendance.
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8: Effectivement, au niveau des signes, quels outils les professionnels de la santé mentale utilisent-ils pour diagnostiquer finalement cette cyberdépendance ? Est-ce que déjà il y en a ? Tatiana, est-ce que tu en utilises ?
6: Alors, il y a des échelles. Moi, je n'utilise pas forcément les échelles. En général, il suffit de regarder les gens dans les salles d'attente.
8: Oui, ils sont...
6: c'est,
8: ça suffit.
6: Alors, moi, je suis d'une génération un peu plus ancienne, mais il suffit de regarder ce que font les gens dans la salle d'attente avec leurs enfants. Quand on a maman avec son enfant de 3 ans qui est en train de regarder un dessin animé dans la salle d'attente alors que ça fait 10 minutes qu'ils attendent, on peut parler d'une dépendance et d'une dépendance familiale. Et ça se voit assez rapidement, les gens qui ne peuvent pas s'empêcher de checker leur téléphone toutes les 30 secondes en consultation, ça se voit très très vite en fait. Le diagnostic est d'abord clinique,
3: Et puis ensuite l'évaluation clinique,
6: confirmé
3: c'est ça,
6: par des échelles si besoin, mais ça se voit assez vite en fait.
2: Est-ce que le fait de cacher ou de mentir sur le temps passé en ligne, ça peut être un signe de cyberdépendance ?
6: Oui, bien sûr.
2: Et en quoi le besoin compulsif de vérifier, par exemple, les notifications ou alors de jouer en ligne peut aussi être un signe ? C'est le fait d'avoir besoin, c'est ça ?
3: Comportement compulsif.
6: Ouais, c'est le besoin et c'est le retentissement, ce qu'on disait tout à l'heure, au détriment d'autres choses. Ouais, je peux ne pas manger, je peux oublier d'aller aux toilettes parce que je suis en train de jouer.
5: Ouais, moi, je suis un peu dérangée tout à l'heure avec le terme dépendance. Parce que justement, on parle d'addiction à partir du moment où il y a des conséquences négatives. Et je pense que c'est compliqué parfois. Effectivement, il y a des personnes qui vont être beaucoup devant des écrans. Je parle pas des jeunes, justement. Pour autant, ils vont avoir une vie sociale. Ils vont avoir une vie relationnelle en dehors. Ils vont avoir un boulot. Et ça va être, et c'est difficile de dire c'est une dépendance. Qu'est-ce qui se passe?
3: En fait, du moment qu'il n'y a pas de retentissement négatif, en fait, sur la vie sociale de la personne, sur son travail, ses responsabilités, et qu'elle et que le comportement, elle arrive encore à le contrôler. Ça parle pas de dépendance, en fait.
5: Ce que tu disais très bien tout à l'heure.
8: Ah, mais oui, le
5: contrôle.
8: Il y a un moment,
5: tu t'es fait embarquer, tu t'en rends compte, tu fais un pas de côté. C'est cette capacité-là. Effectivement, je suis complètement d'accord, on peut tous se faire embarquer. Mais il y a un moment, est-ce que c'est vraiment un retentissement négatif? C'est différent avec les très jeunes enfants.
6: Alors, c'est un peu pareil pour tout le monde. C'est-à-dire que les troubles du sommeil, les troubles musculosquelettiques, le risque accidentogène, tout simplement, on conduit en regardant son portable, c'est des conséquences négatives. Oui. C'est des conséquences négatives qui peuvent être très graves. Ne pas être capable de conduire pendant 20 minutes sans regarder son portable, c'est une dépendance, même si on n'a pas de signes psychologiques, même si c'est j'ai une réunion très importante, j'ai peur d'être en retard. Voilà, c'est une conséquence négative. Donc, bien sûr, il y a des conséquences plus graves que d'autres, et c'est d'autant plus grave que le sujet est jeune, mais on peut avoir des conséquences qui ne sont pas psychologiques et qui sont extrêmement graves.
4: Ouais. Et je dirais aussi qu'il y a les conséquences du coup du fait d'utiliser individuellement les écrans, mais même si individuellement on n'utilise pas des écrans ou on sait très bien les maîtriser, le problème c'est que comme la société a ce problème général d'être accro aux écrans, bah, en fait tout le monde est impacté par ça. Puisque bah ça fait que on a moins de possibilités de relations sociales avec les autres parce qu'ils sont sur les écrans. Même si on a un comportement individuellement irréprochable, le problème est collectif et on empathie très souvent quoi.
8: Alors comment par exemple le système de notification est-il fait pour que le téléphone nous attire ? Notre cerveau sécrète de la dopamine peut-être à ce moment-là ? Comment ça se passe ? Il y a une notion de plaisir finalement là-dedans ?
3: Oui, c'est une gratification automatique et très rapide, en fait.
8: Dès qu'on entend le petit cling ou un truc comme ça, le bruit de son téléphone, comme il dit.
3: C'est ça. Et puis aussi, les téléphones sont pensés pour faire des notifications en marquant les chiffres, par exemple, des mails ou le nombre de notifications par rapport aux applications. Ben ça, en fait, ça a été pensé pour qu'on appuie sur l'icône de l'application et qu'on l'ouvre, en fait.
8: Dedans,
3: parce que le cerveau,
8: temps.
3: En fait, il aime pas voir ce truc-là... l'embêter parce que ça aurait pu être une couleur un peu plus douce, mais c'est rouge.
8: Oui, c'est vrai. Ouais. C'est vrai. C'est et volontaire.
4: Il y a un jeu aux États-Unis aussi qui génère plus d'argent que les parcs d'attractions, le cinéma et le baseball, les trois combinés. C'est les machines à sous dans les casinos. Et c'est des jeux qui sont basés sur un principe de récompense variable. Donc, c'est-à-dire qu'on tire un levier et puis on sait pas quand est-ce qu'on va gagner. On va gagner de temps en temps une petite somme. Mais cette variabilité de la récompense nous maintient dans un état hypnotique, en fait. Et c'est un principe un peu similaire qui est utilisé avec les notifications. Quand notre portable vibre, on sait pas quelle est la récompense qu'on a. Est-ce que c'est une photo Instagram qu'on a likée? Dans ce cas-là, beaucoup de dopamine, potentiellement.
6: Un like.
4: Ou est-ce que c'est juste un message de notre mère auquel on s'attendait? Dans ce cas-là.
6: Une facture.
4: Et peu de dopamine. Mais c'est le fait d'être incertain, justement, qui nous pousse à sortir le téléphone.
6: Il faut savoir que on sécrète plus de dopamine quand on a une bonne surprise. Que quand on a une récompense attendue. Donc, les applis jouent là-dessus aussi.
3: Et oui, le scrolling à l'infini joue vraiment là-dessus.
6: Ce truc-là, c'est sympa et on attend toujours d'avoir une bonne surprise.
2: Quand j'ai pas le téléphone sur moi ou quand ça fait longtemps que je l'ai pas regardé, je le sens vibrer, sonner, c'est ce que nous explique Alex. Pourquoi? Qu'est-ce qui se passe dans mon cerveau?
3: Ça a un nom, ce truc-là. Le fantôme vibration syndrome.
8: Ah ouais?
3: Ouais, ça existe. Mais en fait, c'est un phénomène où la personne, elle va croire justement que ça sonne, que ça vibre. Et en fait, parce que notre cerveau anticipe une potentielle récompense. En fait, il aime pas rester sans son shoot de dopamine. Donc, il va créer artificiellement l'impression et anticiper la possible notification.
8: Donc là, quand on arrive là, c'est clairement un signe qu'il y a finalement une cyberdépendance.
3: Un petit souci, oui.
8: Parce que là, on est vraiment dans les signes.
3: Dérèglement, ouais.
8: Mais en fait, non, il n'a pas vibré, il n'a pas sonné, il n'y a pas de notif.
6: Il n'y a rien.
8: Donc là, il y a un souci. Mon cerveau commence à délirer, effectivement. Donc du coup, est-ce que c'est quoi les mécanismes psychologiques qui se mettent finalement en place derrière cette addiction aux écrans? Juste cette histoire de sécrétion de dopamine ou autre chose?
3: Ouais, c'est vraiment le schéma de la récompense. Hein.
8: Ouais,
3: c'est vraiment celui-ci qui est hyper puissant et qui va, qui va motiver une grande partie de nos comportements
6: Et qui est du coup très très mécanique, enfin biochimique, et qui est reproductible à l'infini pour tout le monde et tout le temps.
8: Et c'est pour ça que du coup les gens passent finalement plus de temps sur leur smartphone que devant une télé. Une télé, on est peut-être plus passif devant un écran. Ça reste un écran quand même, une télé. Mais c'est plus,
3: il y a moins d'interactivité. Il n'y a pas le même mécanisme.
6: On cherche moins sur une télé. Il y a aussi un effet visuel, c'est-à-dire qu'on est beaucoup plus loin de la télé que de son smartphone. Et
8: c'est un peu son précieux, voilà, comme dirait un célèbre chanteur.
6: Ouais, ça va moins vite. Après, il faut savoir que dans les films de cinéma et tout ça, il y a aussi une durée des séquences.
3: Il joue là-dessus.
6: Qui a été énormément raccourcie. Je sais pas si vous avez vu Gladiator, mais entre le premier et le deuxième, la durée des séquences, la violence des séquences aussi, est très différente.
8: Et parce que c'est le monde d'aujourd'hui qui fait que ça va plus vite. Donc en fait, aujourd'hui, pour satisfaire plus vite les gens,
6: on
8: doit raccourcir cette chaîne finalement de récompenses, peut-être.
6: Avec la dopamine, on cherche la réponse immédiate. On cherche
8: raccourcissement
6: du délai, en fait.
3: Ouais. Oui, parce qu'il faut arriver à...
8: Oui, Sylvain? Oui.
7: Oui, pardon. Excusez-moi, c'est dur de ne pas vous couper en visio. Non, je pense aussi à cette idée d'information, ou peut-être qu'on est programmé depuis quelques milliers d'années à aller vérifier certaines informations quand il fallait aller voir s'il y avait des pommes à tel endroit ou ça c'est le mammouth. Et il y a aussi cette idée d'aller vérifier tout le temps, en fait, l'information qu'il y a sur le téléphone. Voilà, simplement ce geste, cette habitude d'aller vérifier, en fait, ce réflexe. L'information qui peut être amenée par une notification.
2: Mmh. On a parlé des signes. Maintenant, quels sont les symptômes, qu'ils soient émotionnels ou psychologiques, qui sont associés à la cyberdépendance?
3: J'y vais?
6: Vas-y. Ouais.
3: Bon, on va avoir de l'anxiété, il peut y avoir des troubles de l'humeur, voire dépression, ça peut créer de la frustration, de l'irritabilité, le sentiment de vide qu'on a évoqué au début de l'émission. Et une sensation d'incapacité à se concentrer sur d'autres activités qui ne sont pas numériques, en fait.
8: Ah oui, carrément. Ouais. Victor?
4: Ouais, tout à fait. Bah, il y en a plein, donc je suis d'accord avec tout ce qui a été cité. On avait parlé de sédentarité, donc il y a des problèmes de santé physique aussi qui sont très importants chez les jeunes qui sont tout le temps sur les écrans parce qu'on peut pas scroller sur TikTok tout en jouant au foot. Des problèmes effectivement de représentation du monde puisque s'informer aussi sur ces applications, c'est tomber sur de l'information qui est pas toujours vérifiée. Donc voilà. Et moi ce que je remarque aussi, c'est effectivement les jeunes qui passent beaucoup de temps derrière les écrans, derrière les jeux vidéo et derrière les réseaux sociaux, sont un peu conditionnés à un environnement qui est hyper stimulant. Donc en fait, quand ils se retrouvent dans un environnement normal, dans la réalité d'une salle de classe, il n'y a pas ces stimulations-là. Donc en fait, ils ont beaucoup de mal à rester en place parce que ils sont trop habitués en fait à ces environnements hyper stimulants.
3: Ça, exactement.
6: Ça va pas assez vite. Il y a aussi quelque chose de très bête et très méchant et très mécanique, c'est la myopie.
3: C'est vrai, dans les impacts.
6: Et là, pour le coup, c'est assez terrible. Et on en parlera peut-être tout à l'heure,
8: mais les troubles du sommeil. Sur les impacts, oui, tout à fait.
6: Parce que je passe du temps sur mon smartphone, je dors moins bien, donc je suis aussi beaucoup moins concentrée, je me sens fatiguée, donc je vais me détendre à passer du temps sur mon smartphone, et c'est un véritable cercle vicieux, et on a du mal à s'en sortir.
8: Clairement. Quelles conséquences on peut observer du coup sur les relations sociales, notamment chez les enfants et les adolescents? Et en quoi cette cyberdépendance peut-elle finalement mener à un isolement social?
4: Il y a un paramètre à prendre en compte, c'est que la communication humaine, elle se fait principalement via le langage corporel et les intonations, et donc en direct. Enfin, on a évolué dans des environnements où à chaque fois qu'on communiquait, en fait, c'était en face à face. Le fait d'interagir uniquement en ligne, ça veut dire qu'on est privé de la communication corporelle, notamment. Et quand on parle uniquement par message, on n'a pas l'intonation des gens. Donc en fait, on échange des messages qui sont complètement décontextualisé. Quand des jeunes s'envoient des messages, ça peut créer beaucoup d'anxiété parce qu'on a beaucoup de mal à savoir ce que l'autre veut dire juste en écrivant des mots. Donc ça, c'est un gros problème. Et c'est aussi ce qui peut expliquer, à mon sens, parfois la violence d'Internet. C'est qu'il y a une coupure de lien entre les mots qu'on emploie et les conséquences qu'on observe, puisque si un jeune insulte un autre jeune sur Internet, il va pas pouvoir exactement voir quelles sont les conséquences de ces mots parce que l'autre personne n'est qu'un avatar ou un nom d'utilisateur. Donc ça, à mon sens, ça pose des problèmes d'empathie.
3: Oui, j'ai pu constater ça d'ailleurs sur mes réseaux sociaux. Les jeunes, les mineurs, la plupart du temps, peuvent avoir des commentaires qui peuvent être assez violents en fait, comme si un commentaire virtuel, c'était pas comme un dans
8: commentaire
3: la vraie
8: réel.
3: Vie.
8: Ouais, c'est ça.
3: Ça permettrait jamais de le faire dans la vraie vie.
6: Ils vont pas avoir de feedback sur Internet. Il y a pas le feedback immédiat qu'on a
8: forcément
6: dans la vraie vie.
8: Alors justement, on va aborder les impacts maintenant, Mylène.
2: Oui, on a parlé de certains risques, hein, comme les troubles visuels, le surpoids, le risque cardiovasculaire, les accidents de la route, comme tu nous as dit tout à l'heure, qui sont amplifiés par la cyberdépendance des écrans. Mais concrètement, dans un premier temps, quels sont les risques à court terme, puis à long terme, sur la santé mentale associée à cette utilisation excessive?
6: Le premier, c'est le sommeil. Vraiment, c'est le premier truc qui se détraque.
8: Ça, c'est court terme, déjà.
6: Passer 12 heures sur un écran, le soir, vous dormirez
3: bien. Ça a un impact.
6: C'est tout de suite. C'est immédiat, malgré les lunettes anti-lumière bleue, les dispositifs. Enfin.
3: Mais surtout qu'ils scrollent le soir dans le lit jusqu'à minuit, une heure, quoi. Ils sont sur des lives. D'ailleurs, il y a eu une influenceuse comme ça qui a été épinglée sur TikTok. Son compte a été banni. Et puis même, il y a un truc en justice en ce moment.
8: Ouais,
3: parce
8: les influenceurs sont aussi finalement
3: elle faisait des lives. Oui, elle faisait des lives très tard. Et en fait, son audience, c'était vraiment des gamins. 10, 12, 13.
8: Ouais, et ça ne choquait pas d'avoir des gamins à minuit, une heure.
3: C'est ça, et puis elle en a fait monter en live, alors que c'est interdit, et puis elle communiquait avec eux. Elle avait un lien qui était un petit peu bizarre, puisqu'elle avait des relations, on va dire, épistolaires via les messages sur ces plateformes, où finalement il n'y avait plus cette distance qu'il aurait dû y avoir entre un influenceur et des abonnés mineurs. Donc voilà, il y a quand même pas mal de dérives.
4: Il y a une chose similaire qui peut arriver sur des jeux vidéo comme Fortnite, puisque c'est des jeux qui sont planétaires. Parfois il y a des événements, mais qui concernent l'ensemble de la planète. Ouais. Donc des événements Fortnite qui commencent à minuit pour des enfants français et qui se sentent obligés de se connecter. Et donc, dans ce cas-là, ils se connectent. Et les problèmes de sommeil suivent.
3: Et oui, les fameux events. Ouais,
8: Et à long terme, tout ça, est-ce qu'on a suffisamment de recul?
6: On commence à avoir pas mal de recul, là.
3: Il y a le trouble de l'attention, malheureusement.
6: Il y a le trouble de l'attention. Alors, le trouble de l'attention, il y a un vrai trouble de l'attention, puisque les premières descriptions du trouble de l'attention datent d'avant la Révolution française. Donc, pour le coup, il n'y avait pas d'écran.
3: Oui, après, ça, c'est le TDAH. Oui. Mais là, ça, c'est vraiment réactionnel aux écrans, quoi.
6: Cette aggravation qui est liée à la fois à l'usage des écrans, à tout ce qu'on a dit à propos de l'immédiateté, de l'incapacité à attendre, puisque les enfants structurent leur cerveau pendant leur enfance. Et quand on les met devant un écran, ils peuvent pas structurer toutes leurs réactions émotionnelles. La patience, le fait d'apprendre à résoudre un problème par eux-mêmes. Ils sont dans une espèce de passivité, de toujours répondre à une demande qui vient de l'écran, mais pas de résoudre le problème par eux-mêmes. Donc il y a des troubles de l'attention, des troubles du raisonnement, parfois des troubles du langage. Ressembler un petit peu à de l'autisme. C'est pas de l'autisme, on arrête les écrans, ça disparaît.
3: Exact.
6: Mais ça peut y faire penser. Il peut y avoir ensuite tout ce qui est risque de troubles anxieux, de dépression, tous les défis débiles qu'on peut trouver sur les réseaux sociaux avec des dangers mentaux et physiques absolument terribles. Donc ça peut être très dangereux et pour le coup, ça a été étudié. Et là, c'est vraiment documenté.
4: Ouais. Et pour rebondir là-dessus, en fait, les principaux responsables s'incriminent eux-mêmes puisque, typiquement, par rapport à Facebook, il y a eu les Facebook Files en 2021. Donc, c'était des documents internes de Facebook qui ont été divulgués. Et on voyait dedans que les cadres d'Instagram notamment savaient très bien que Instagram ça posait des problèmes graves à la santé mentale notamment de certaines jeunes filles britanniques et plus récemment sur TikTok des communications internes qui sont sorties où les cadres de TikTok disent que TikTok ça pose des gros problèmes pour la santé mentale des utilisateurs et on parle de milliards de personnes potentiellement et que la plateforme peut être addictive au bout de 30 minutes d'utilisation. Donc c'est des personnes qui s'incriminent finalement elles-mêmes de par les révélations qui ont été faites.
3: Oui, d'ailleurs les personnes qui travaillent dans la tech dans la Silicon Valley, leurs enfants, ils ont pas d'écran. Hein.
6: Ils vont dans des écoles où les écrans sont interdits et où on travaille que sur des vieux
8: bouquins. Ils savent très bien l'impact. On va en parler tout à l'heure des dérives justement de tout ça.
2: Il y a un problème aussi qu'on n'a pas parlé, les personnes sont tout le temps sur le téléphone, les yeux rivés sur le téléphone, les groupes de jeunes dans la rue ne se regardent plus, regardent que leur téléphone et pas leurs potes. Peu de personnes se regardent réellement dans les yeux. Est-ce que maintenant, il y a une peur du contact humain réel?
4: Je pense qu'il y en a une. Alain Damasio parlait de cette notion de techno-cocon dans ses livres ou dans des articles. Mais j'observe ça au quotidien. Quand je vois des gens justement avec leurs écouteurs dans la rue ou même quand ils vont acheter la baguette chez le boulanger, on se crée un monde justement technologique dans lequel on maîtrise tout. Peut-être par peur justement du monde réel dans lequel on maîtrise pas tout. En fait, et du coup, oui, ça crée ce genre de comportement un peu étrange.
3: Oui, comme un bouclier, en fait. Hein. Et pour l'instant, l'anxiété.
2: Pourtant, les gens ne se regardent plus dans les yeux, mais ils dévoilent toute leur vie sur leurs réseaux sociaux, même leur intimité. Il n'y a plus de filtre entre la chambre, qui est la sphère privée, et l'écran, aujourd'hui.
4: Ouais, c'est du coup le fait de se fabriquer un avatar virtuel, donc ça rejoint cette notion aussi de contrôle. C'est-à-dire que notre avatar virtuel sur Instagram, c'est présente tous les aspects de notre vie qu'on a envie d'amplifier, peut-être notre vie.
8: Mais sans dire que c'est vraiment nous, c'est un peu ça.
4: Sans dire.
8: Les ados l'imaginent comme ça.
4: Surtout que les ados, ont peut-être du mal à trouver leur identité et du coup se disent là j'ai l'opportunité de créer une identité en ligne dans laquelle je maîtrise absolument tout, dans laquelle je suis beau, je peux mettre des filtres, etc.
3: J'expose ce que je veux, je choisis en fait.
4: Ouais. C'est un vrai enjeu. Et puis peut-être qu'on en parlera tout à l'heure, mais maintenant on en vient justement à nouer des relations avec des intelligences artificielles pour de plus en plus d'ados et même d'adultes. Ça va encore une étape plus loin justement de cette digitalisation, on va dire, de nos vies. Quoi.
3: Moi, ce que j'ai constaté aussi, c'est que la génération Z ne leur demandait pas de répondre au téléphone, par exemple.
8: Ils savent pas. Ils répondent à des messages, c'est ça?
3: Ils ont vraiment peur. Ouais. Ils ont vraiment une vraie.
8: Ils n'osent pas appeler.
3: C'est phobique.
6: Mais par contre, ils s'envoient des vocaux.
3: Ouais, c'est ça.
8: Oui.
4: Le vocal, on peut maîtriser ce qu'on dit. Si on se trompe pendant le vocal, on peut l'effacer, etc. Un appel en direct, on peut pas tout contrôler ce qu'on dit. Et c'est une des raisons pour lesquelles justement ils préfèrent les messages écrits ou les vocaux. Ouais.
3: Derrière un écran, il y a moins ce phénomène de spontanéité et moins de prise de risque en fait.
6: Il y a a un rapport à l'erreur qui est très, très, très faussé chez les jeunes de cette génération-là. Ils ont très peur de se tromper, ils ont très peur de mal faire.
8: Donc clairement, en quoi cette cyberdépendance peut vraiment entraver le développement de la personnalité et l'identité des jeunes? Parce que c'est complètement raccord avec tout ce qu'on est en train de dire là. Peut vraiment entraver le développement de la personnalité et l'identité des jeunes. Parce que c'est complètement raccord avec tout ce qu'on est en train de dire là.

0: justement, les jeunes font de plus en plus de chirurgie esthétique et certains, en fait, la font pour ressembler à leur filtre sur Snapchat.
1: Et viennent voir le chirurgien en montrant leurs photos avec le filtre, ce qui est quand même assez incroyable. Et puis aussi, ce qui est encore pire aujourd'hui, c'est que ces filtres-là sont même applicables sur des vidéos. C'est-à-dire que on peut changer sa silhouette ainsi que toute son apparence au niveau de son visage.
2: C'est vraiment une autre personnalité. On peut se la créer, se la façonner à son comme on l'aimerait dans ses rêves, c'est ça?
1: C'est ça.
2: Mais là, on est complètement déconnecté.
1: Le problème,
2: finalement,
1: c'est que les mineurs qui voient ça, ils pensent que c'est réel en fait, parce que c'est
2: là,
1: pas
2: c'est
1: toujours.
2: C'est un peu comme les photos que pendant plusieurs années, on parlait de photos trafiquées, retouchées par Photoshop, des mannequins anorexiques, machin truc.
1: Alors, maintenant, c'est les vidéos.
2: Maintenant, on en est aux vidéos.
1: C'est
2: qui paraissent plus réelles, plus vivantes finalement.
1: Exactement. Et il y a bientôt une législation qui va être mise en place justement pour empêcher les mineurs d'utiliser ces filtres. Il n'y aura plus que les majeurs qui auront droit de produire du contenu, vidéo, photo, avec des filtres.
3: Ouais. Et il me semble que les influenceurs doivent aussi dire qu'ils ont utilisé un filtre sur leur photo, je crois.
1: Oui, mais ils ne le font pas tous.
4: Les Australiens viennent de sortir un texte là-haut. Les mineurs de moins de... Non, les jeunes de moins de 16 ans. Ne peuvent plus utiliser les filtres, sauf que c'est pas, ils savent pas encore très bien.
1: C'est tout récent là.
4: Va falloir
2: sortir.
4: Plus de 16 ans. Ça devrait pouvoir se contourner.
2: Les médias comme Actu, par exemple. Effectivement.
3: Sylvain, quelque chose à rajouter?
2: Sylvain, oui.
5: Oui. Non, juste une petite anecdote par rapport aux filtres. Et j'ai accompagné une demoiselle de 14 ans au domicile, et il m'a fallu un certain temps avant de me rendre compte de quelque chose dans le domicile parental. Et en fait, les fenêtres de sa chambre, elle avait mis des autocollants, elle avait supprimé tous les miroirs dans la maison, elle ne pouvait absolument plus se voir en fait.
2: Ah oui, c'est dingue.
5: Elle avait passé des années à utiliser des filtres sur son téléphone.
2: Et c'est comme ça qu'on en arrive à des catastrophes après.
5: Dans la réalité,
1: elle se supporte plus.
2: Elle se supportait plus telle qu'elle était réellement. Elle se voyait que par l'intermédiaire de ses filtres.
5: Elle ne pouvait plus se voir. Tout à fait.
3: On parle beaucoup de physique. Un autre constat, on l'a dit rapidement tout à l'heure, les jeunes deviennent de plus en plus obèses, car ils bougent moins que la génération précédente. Certains médecins disent même que les jeunes d'aujourd'hui, à l'adolescence, ont déjà un cœur d'une personne de 50 ans. Est-ce qu'on va vers une catastrophe, du coup, dans les années à venir?
6: Probablement. Vraiment, parce que c'est... aujourd'hui, on rattrape les Américains.
1: Exactement, c'est un enjeu de santé publique, là.
6: Et pour le coup, c'est très, très, très problématique, avec souvent des familles qui sont très démunies aussi sur comment faire bouger mon enfant. Et alors là, on parle d'enfant, on parle pas d'ado. C'est-à-dire que ça commence bien avant l'adolescence, ces histoires-là, parce que ça commence avec la Switch, ça commence avec des choses qui ne sont pas des réseaux sociaux, ça va commencer avec Super Mario ou avec des choses qui sont tout à fait inoffensives si elles sont utilisées avec modération, mais qui, pour le coup, prennent trop de place.
3: À l'époque, on avait des jeux comme Wii Sport, etc., qui nous permettaient de bouger. Au final, ils ont moins percé que les autres jeux. Est-ce qu'il y a une raison à ça?
1: Peut-être la perte du goût de l'effort physique, avec les années.
2: On préfère rester assis dans son canapé ou dans son lit à mater un téléphone, finalement.
0: Ouais, parce que d'une certaine manière, justement, les réseaux sociaux ont trouvé un moyen de donner de la dopamine en faisant peu d'efforts. Donc, dans des activités du quotidien comme le sport, il faut passer par des efforts justement pour obtenir ce sentiment de bien-être qui vient après le sport. Là, maintenant, on est justement dans cette société où on a des niveaux de technologie qui sont tellement développés qu'on peut réussir à donner de la dopamine sans effort. Mais du coup, on voit bien que là, on joue avec la neurochimie du cerveau de manière très dangereuse parce qu'on n'est pas fait pour ça.
2: Et là, on n'a pas encore assez de recul, et sur le long terme, ça risque d'être vraiment...
1: Mais les conséquences, c'est qu'on a des individus qui sont de moins en moins persévérants, en fait.
6: Qui veulent une récompense tout de suite, et puis on fabrique une génération d'êtres humains qui n'est pas adaptée à la vie d'êtres humains. C'est-à-dire qui est adapté à la vie virtuelle, mais on est quand même des animaux, des mammifères, on a besoin de bouger, on a besoin de se nourrir correctement, on a besoin de dormir correctement. Et là, on arrive à une situation très paradoxale où les humains n'arrivent plus à satisfaire leurs propres besoins naturels.
2: Ouais, parce que si tout le monde fonctionne comme ça, ça va vraiment poser problème.
1: C'est la porte d'entrée vers le transhumanisme.
2: Vers les générations futures.
0: Et ça rejoint d'autres industries comme celle du fast-food, celle de la pornographie, etc. En fait, c'est des industries qui ont un objectif qui est de gagner de l'argent. Et en fait, cet objectif rentre en contradiction avec l'intérêt en fait des êtres humains globalement. Et donc, c'est la même chose qu'on voit avec la tech, quoi. L'objectif de TikTok n'est pas le même.

0: l'objectif d'un élève de d'un gamin de 14 ans, mais il y a un rapport de force qui est complètement déséquilibré entre les deux, donc il y a un objectif qui prime largement sur l'autre. Et du coup, ça pose tous les problèmes dont on parle.
1: Et d'ailleurs, un petit fun fact pour en revenir à TikTok. En Chine, les mineurs n'ont pas accès au feed que nous avons dans le reste du monde. Ils ont juste un feed qui est juste pédagogique et éducatif. C'est que des cours de maths, de culture.
2: Ils doivent passer beaucoup moins de temps.
1: Voilà.
2: Ça va être moins fun tout de suite.
0: Ouais.
3: On l'a dit tout à l'heure aussi, il y a les problèmes de vue qui arrivent de plus en plus tôt. C'est un constat de plus en plus alarmant avec les écrans. Les ophtalmologues constatent de plus en plus de problèmes de myopie et aux yeux en général que les jeunes d'avant n'avaient pas. Comment ça s'explique? Les écrans en sont-ils responsables? Est-ce que c'est la lumière bleue, cette fameuse lumière bleue qui est mise?
1: Non, c'est l'accommodation.
4: C'est la distance. C'est-à-dire que c'est beaucoup moins dangereux d'un point de vue visuel de regarder la télé que d'être sur un smartphone ou sur un ordi.
3: Le D'accord. fait de mettre la lumière forte, moins forte, ça n'a pas de rapport non plus.
4: Une question de distance.
2: Ouais, donc tout ce qu'on nous dit sur ça, oui, la lumière bleue, c'est pas bon, mais
4: la lumière bleue, c'est par rapport au sommeil, en fait.
1: Oui, les cycles circadiens.
2: Oui.
4: La lumière bleue, c'est pas compliqué, c'est la lumière qu'on a au lever du soleil. Donc la lumière bleue, elle envoie une énorme fake news à notre cerveau. Debout, c'est le matin, réveillez-vous. Faites ça dans votre lit le soir à 11h.
2: Donc forcément, évidemment, oui, ça tient éveillé et après, ça casse complètement le sommeil. Qu'est-ce que le syndrome finalement de la vision artificielle? Comment c'est lié à l'usage excessif des écrans, tout ça?
0: La vision artificielle?
1: Je comprends pas la question.
2: On a l'impression des fois de voir son smartphone partout, on regarde un petit peu partout, c'est ça, il y a des filtres comme des filtres.
1: Ah d'accord, d'avoir une transformation de la réalité.
2: Voilà, c'est ça. Ouais.
1: D'accord, mais parce que le cerveau, en fait, il fonctionne par conditionnement et habitude, et s'il voit tout le temps des environnements transformés, ben peut-être que il finit par avoir l'impression que
4: il peut y avoir un peu de persistence rétinienne aussi, des choses comme ça.
2: Non, mais des hallucinations carrément, parce qu'il y a des gens, on en parlait, on sent le téléphone vibrer, etc. Alors qu'en fait, c'est pas le cas, on peut le voir, l'imaginer aussi.
1: Bien sûr, tout est possible avec le cerveau.
4: Le cerveau est fantastique. Quand on s'embête, il nous occupe.
2: Et toujours au plus court et au plus simple, on vient de dire juste avant.
1: Pour les auditeurs et auditrices, peut-être, moi j'ai une petite astuce pour l'histoire des yeux et de la myopie, c'est la règle 20-20-20. Je ne sais pas si vous connaissez.
2: 20-20-20
1: C'est en préparant.
2: Ça fait 60, ça. Ah, Sylvain a l'air de connaître, je crois.
5: Oui.
1: Allez-y.
2: Ah bah vas-y Sylvain, explique.
5: Je la connais, mais c'est l'histoire de faire une pause toutes les 20 minutes, c'est ça?
1: Exactement.
5: Et de regarder à 20 mètres pendant 20 secondes, c'est ça?
1: 6 mètres, au moins 6 mètres de distance pendant au moins 20 secondes, toutes les 20 minutes.
2: D'accord.
1: Et ça permet de se prémunir du phénomène de la myopie, en fait, lié justement à un excès d'écran.
2: Qu'on peut faire toutes les journées.
3: Il y a les yeux, il y a la tête aussi. Il y a beaucoup de personnes qui sont atteintes de migraines maintenant. Est-ce que c'est dû aussi aux écrans?
1: Bien sûr.
3: Et est-ce qu'il y a une astuce aussi, comme les 20-20-20, contre la migraine?
1: Bah là, pour le coup, écoutez des podcasts. Hein.
2: Oui, par exemple, on en parle, ça peut être pas mal.
4: Faut savoir que les maux de tête, ça peut aussi être dû à la position. C'est-à-dire que quand on voit pas à la radio, mais quand on est la tête penchée sur son écran, on tire énormément sur sa nuque et il y a ce qu'on appelle des céphalées de tension qui ne sont pas des migraines, mais qui sont des maux de tête. Et là, pour le coup, il faut changer.
2: Ça tire dans la nuque, ça peut générer des migraines.
4: Ah ben bien sûr.
2: D'accord.
1: Oui, et puis au niveau de l'évolution aussi de la posture, ça va avoir des impacts aussi sur l'évolution de notre corps, en fait.
4: Des scolioses, des déformations de la colonne vertébrale, qui peuvent aller très très très très loin, surtout chez les ados qui grandissent un peu trop vite. Ils peuvent avoir des postures vraiment embêtantes et devoir porter des corsets, voire même devoir être opérés. Donc ça commence à avoir des conséquences vraiment embêtantes.
2: Ah, et vraiment des conséquences clairement physiques. Justement, si on faisait un focus sur cette apparence maintenant physique, on en a parlé un petit peu tout à l'heure des filtres, par exemple, ça génère des idéaux de beauté complètement irréalistes finalement, qui sont souvent véhiculés par tous ces réseaux sociaux et qui contribuent à une image corporelle négative.
1: Oui, une insatisfaction de notre image corporelle. Oui.
2: Complètement. Mais avec l'exemple de tout à l'heure.
1: Oui, parce qu'ils comparent leur image en permanence à des images qui sont fake, malheureusement. Hein, c'est pas la réalité. Affiqué. Sauf que on n'a pas toujours le recul ou conscience que c'est pas la réalité.
4: Et pareil pour les garçons et pour les filles. Les filles sont souvent un peu plus touchées, mais il y a aussi beaucoup de garçons qui sont dans ce truc.
1: Oui, et puis il y a beaucoup de contenu fitness, muscu, et les garçons en fait se comparent énormément.
2: Muscu s'ils le font derrière pour de vrai.
1: Ben, tu vois, le problème c'est qu'il y a énormément de dérives, il y a énormément de dérives, on va dire des prises de testostérone de manière un peu illégale. Non, ça c'est la porte d'entrée à des mécanismes assez graves. Hein.
2: Alors justement, tout ça, ça va nous amener un petit peu sur les dérives et des réseaux, clairement, et les IA. On se retrouve dans quelques secondes sur votre radio.
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3: On l'a abordé rapidement, on va l'aborder plus en profondeur. Parlons maintenant des gens qui créent toutes ces applications. Pensez-vous que les concepteurs de celles-ci et les plateformes jouent un rôle dans le développement de cette dépendance? Vous l'avez dit, est-ce que vous pouvez un peu plus approfondir?
0: Oui, bien sûr. Alors, ils jouent un rôle clair et net. Mais ça, on peut retrouver ces informations sur Internet. Par exemple, le cofondateur de Facebook, Sean Parker, qui dit justement dans une conférence que quand il crée Facebook avec notamment Mark Zuckerberg, ils essayaient de hacker le cerveau humain avec un peu cette mentalité de hacker et que d'une certaine manière, ils savaient qu'ils étaient en train de jouer justement avec le cerveau des gens, mais qu'ils ont quand même sorti leurs produits. Donc c'est des choses que ces gens-là disent eux-mêmes. Et on sait aussi que les équipes, par exemple, de Facebook étaient entourées de beaucoup de psychologues qui étaient là pour les aider justement à sortir des produits qui étaient addictifs. Et en fait, pour des entreprises comme ça, c'est même un impératif de rendre leurs produits addictifs, parce que si c'est pas eux qui le font, c'est les autres entreprises. Et du coup, c'est une condition pour la survie économique de ces entreprises que de trouver justement des techniques de captation de l'attention, on va dire.
2: Oui, parce qu'en fait, au final, c'est ça, c'est fait pour maintenir le plus possible les gens sur ces plateformes pour pouvoir glisser des publicités, clairement, et donc derrière générer de l'argent.
0: C'est ça.
4: C'est des entreprises, tout simplement. Donc, ils ne sont pas là par...
1: pour notre bien-être.
2: Pas de la philanthropie. Hein.
4: Voilà, c'est pas de la philanthropie, ils sont là pour gagner de l'argent.
2: C'est pour ça qu'ils disent que ça va toujours être gratuit de rester sur ces plateformes.
4: Mais c'est ça, mais quand c'est gratuit, il y a toujours quelqu'un qui paye.
1: Voilà, c'est ça. C'est l'utilisateur qui est le produit.
0: Et donc le modèle économique a déjà existé. Donc par exemple, quand on pense à la télé, il y a cette fameuse phrase du PDG de l'ex-PDG de TF1, Patrick Lelay, qui disait que son travail c'était de vendre du temps de cerveau disponible à Coca-Cola, histoire de dire que le but de TF1 c'est pas juste de produire un programme qui est divertissant, mais c'est que le programme fasse tenir le spectateur jusqu'au prochain spot publicitaire. Là, on est sur un modèle qui est similaire. Par contre, il y a des différences majeures en termes de technologie. C'est-à-dire que le smartphone, c'est une télé miniature qu'on porte tout le temps sur soi et qui est une télé intelligente. C'est-à-dire, c'est une télé qui apprend des choses constamment sur nous. Et donc, là, on peut parler justement de l'aspect données. Mais les données, c'est vraiment ces traces sur nos comportements que les téléphones accumulent par notamment le biais des réseaux sociaux. Et donc, on finit avec des applications qui nous connaissent extrêmement bien.
1: Que nous connaissent par cœur, hein. Ouais. Connaissent nos goûts, les intérêts, les vidéos qu'on va particulièrement apprécier. Et ça a un effet assez pervers, malheureusement, parce que si une ado est un petit peu triste, a des difficultés... a des idées parfois un peu noires, et ben elle va regarder du contenu triste, et puis en fait l'algorithme
2: va
1: se rendre compte,
2: voilà,
1: et puis on va finalement entretenir des idées qui sont pas toujours édentins quand on se sent mal.
4: C'est très enfermant, les algorithmes, c'est-à-dire qu'au départ, mais pour tout, hein, on va chercher un magasin de sushis et puis on va se retrouver avec des recettes de sushis, des magasins de sushis, des tutos sushis.
2: On met des œillères.
0: Amnesty International justement qui a fait une étude là-dessus et qui a créé de faux comptes de jeunes utilisateurs de TikTok et qui s'est aperçu qu'effectivement il y avait ces chambres, ces bulles de filtre concernant des vidéos qui avaient pour sujet justement la santé mentale et qui étaient des vidéos qui étaient en fait déprimantes.
1: Très à risque, très à risque.
0: Et donc ça a été vérifié.
1: C'est vraiment des bulles informationnelles en fait, hein, parce que finalement on va avoir devant nous du contenu toujours similaire qui intensifie finalement aussi notre avis, et ça va jouer sur tout ce qui est information, les médias, les données aussi politiques. En fait, ça enferme énormément la pensée, ça permet pas de nuancer et ça nourrit l'extrême en fait au niveau de notre pensée.
5: Il y a également le fait que c'est infini, ça s'arrête jamais. C'est un peu l'histoire du verre de vin qui se remplit par le bas. Ça ne s'arrête jamais, c'est infini.
1: Oui, ça joue sur le schéma de la récompense, encore une fois.
5: Oui, tout à fait.
3: Ouais. C'est très récent, mais là, la dernière mise à jour d'Instagram permet de remettre à jour l'algorithme, comme si on n'avait jamais été dessus.
1: C'est vrai, c'est nouveau.
3: C'est dans
1: ça.
3: Quel but? Parce que, enfin, de mieux reconnaître la personne, parce que maintenant, ça fait une dizaine d'années hein, que Instagram existe, la personne a évolué.
1: Non, en fait, cette mise à jour, elle est prévue pour permettre à l'utilisateur de plus voir dans son feed les comptes finalement qu'il va suivre. Parce que aujourd'hui, lorsqu'il scrollait, il y avait énormément de contenus nouveaux proposés, en fait, par extension, et du coup, il voyait pas forcément le contenu qu'il suivait. Et le fait de faire ce changement algorithmique, ça va permettre de plus être dans le choix, en fait, dans la décision de ce qu'on consomme.
0: Ouais, c'était d'ailleurs les algorithmes de base de Facebook et d'Instagram fonctionnaient là-dessus. C'était assez simple. On choisit de suivre des comptes et c'est les contenus de ces comptes qui nous sont proposés. Et c'est là où TikTok est arrivé et s'est dit non, en fait, on va pas suivre la vie des humains. On va suivre la vie de l'intelligence artificielle. Donc, en fait, TikTok balance juste des vidéos à un utilisateur.
1: Il propose les deux. Il y a la page des pour toi, globale, et il y a le pour nous. C'est tout ce qu'on suit, nous, en fait.
0: C'est ça.
1: Où je peux choisir.
0: C'est ça. Mais c'est là où justement TikTok a inventé un modèle qui était plus addictif. C'était que c'était en fait vraiment l'intelligence artificielle qui choisissait
2: pour toi, les vidéos en fait,
0: sans tenir compte en fait, sans forcément tenir compte des pages auxquelles on s'abonnait, parce que en fait aujourd'hui on a des algorithmes qui sont capables d'une certaine manière de connaître mieux nos centres d'intérêt, nos goûts que nous-mêmes en fait, et de maximiser du coup le temps qu'on passe sur le site. Et c'est pour ça que derrière Instagram et Facebook ont pas mal copié le modèle de TikTok.
1: Et d'ailleurs, il y a une situation assez cocasse où il y a pas mal d'utilisateurs TikTok qui disent « Elle est nulle cette application, c'est que des gamines qui dansent. » Mais en réalité, quand on s'intéresse au fonctionnement de l'algorithme, l'application leur propose ces contenus-là parce qu'ils les regardent. S'ils scrollaient tout de suite, ça proposerait un autre type de contenu.
2: Effectivement. Et donc toutes ces plateformes numériques qui sont souvent critiquées finalement par leur modèle économique, on vient d'en parler, basé sur cette attention, ces algorithmes, comment ces mécanismes finalement rendent vraiment dépendants les jeunes?
4: Alors, pas que les jeunes, et on parle beaucoup des réseaux sociaux depuis tout à l'heure,
2: oui.
4: Mais il n'y a pas que les réseaux sociaux. C'est-à-dire que les jeunes, ils cherchent le café du coin, hop, ils sont sur Google Plus.
2: Ils
4: cherchent une recette de cuisine, ils vont chercher sur un réseau social ou sur Google. Le smartphone vient remplacer absolument tout et n'importe quoi. Pronote.
2: Mais aujourd'hui,
4: qui est un réseau social. Je peux pas fermer de voir, j'ai pas mon smartphone. Et là, on rentre vraiment dans quelque chose qui est très très très envahissant. Parce que non seulement il y a le réseau social que les jeunes vont aller chercher, mais il y a je peux pas faire mes courses, j'ai pas Amazon, j'ai pas machin, tout ça. Et on peut plus s'en passer.
1: Ça s'infiltre dans toutes les habitudes.
4: Non, exactement. Et c'est pour tout. Et même nous, hein, parce qu'on dit les jeunes.
2: Bien sûr.
4: Mais oui, qui a acheté le téléphone, c'est pas le gamin de 8 ans.
0: C'est là où on parlait du smartphone en tant que qui incarne un peu un monde en soi, c'est que on peut vraiment tout faire sur un smartphone et même presque.
2: Oui, parce qu'on parle des écrans effectivement, mais
0: je dirais presque vivre en autonomie, c'est-à-dire que bon, avec la télé, on pouvait pas encore commander à manger et se faire livrer chez soi, donc maintenant on a presque même plus besoin en fait de sortir de chez soi. Et donc typiquement au Japon, il y a un phénomène qui s'appelle on appelle les hikikomori justement, ces Japonais qui vivent reclus chez eux, qui ne sortent pas de chez eux. Et il y en a plus d'un million, si mes chiffres sont exacts, aux États-Unis, au Japon. Donc c'est absolument énorme.
1: Oui, c'est la dépression qui est très. Ils sont très touchés par ce type de problématique, malheureusement, au Japon.
0: Ouais.
3: Est-ce que tu penses que, Victor, cette hyper-connectivité, elle participe à la fracture générationnelle?
0: Alors, je pense que oui. Je pense que oui, même si certains des usages numériques. Une partie des usages numériques sont similaires entre les adultes et les enfants parce que énormément d'adultes en fait utilisent TikTok, Instagram, etc. Néanmoins, on est sur justement des technologies qui évoluent extrêmement vite. Donc si je prends l'exemple de Snapchat par exemple, il a suffi d'une mise à jour pour que sur Snapchat apparaisse une IA conversationnelle qui s'appelle My AI. Et du coup, typiquement, ça, ce genre de changement peut avoir lieu en un instant sans que les parents soient au courant. Donc en fait, les enfants tiennent avec leur smartphone un monde qui peut changer du jour au lendemain sans que les parents en fait soient au courant. Et donc c'est très difficile pour suivre forcément.
1: Oui, puis il y a une dérive aussi par rapport à cette IA, notamment conversationnelle sur Snapchat. Hein.
0: Ouais, il y a des dérives. Donc les intelligences artificielles génératives, c'est des choses qui sont extrêmement difficiles à rendre sûres. On peut les tromper. Typiquement sur MyAI, il y avait des hackers qui, pour montrer que c'était pas sûr, s'étaient fait passer pour une mineure de 13 ans. Et puis MyAI avait commencé à donner des conseils pour que la gamine de 13 ans organise des rendez-vous romantiques avec un homme de 33 ou 35 ans, je sais plus. Donc c'était juste pour montrer que l'IA, on peut contourner justement ces paramètres pour créer des messages toxiques.
2: Justement, c'est ça, c'est cette nouveauté qui arrive sur les réseaux sociaux, ça tombe très bien parce qu'on dérive justement sur ça, sur ce nouveau monde, hein, en général, c'est cette intelligence artificielle, finalement, la sauce ChatGPT, ça fait quoi, 2-3 ans qu'on en parle, qui arrive avec, tu viens d'en parler, sur Snapchat, ces IA-là, donc c'est des bots, finalement, IA, qui sont là et qui conversent avec tous ces ados. Alors, comment ça fonctionne concrètement, et comment toutes ces IA conversationnelles influencent-elles autant finalement les interactions des jeunes qui les utilisent, parce que Snapchat c'est plutôt un réseau de jeunes.
1: Alors moi je connais des jeunes qui l'utilisent comme un assistant ou comme un psy parfois.
2: Ouais.
1: Ce qui est quand même un petit peu compliqué parce qu'on peut pas toujours vérifier les informations.
2: Parle probablement pas à leurs parents d'ailleurs.
1: C'est ça.
2: Sylvain, un avis sur cette question peut-être?
5: Pas particulièrement sur l'IA, c'est vrai que je ne suis pas trop confronté.
2: Ouais, encore.
5: C'est assez nouveau, mais
2: ouais.
5: Je ne suis pas trop confronté.
0: Quelques éléments justement à donner sur les IA, mais ça parle aussi de réseaux sociaux et de numérique globalement, mais c'est les infrastructures déjà qu'il y a derrière, parce que les IA, ça demande de développer des data centers pour justement entraîner les modèles d'IA, pour stocker les données. Donc typiquement, il y avait eu des études qui avaient été faites il y a quelques mois qui disaient que GPT-3, le modèle avant ChatGPT, ça avait demandé ça avait créé 956 millions de tonnes de déchets de minéraux et de roches juste pour obtenir les matériaux nécessaires pour développer les infrastructures.
2: C'est un problème aujourd'hui.
0: Gros problème.
2: Environnemental, du coup.
0: Comme la batterie de nos smartphones, avec du cobalt qui est extrait en République démocratique du Congo. Donc, il y a des conséquences sociales et environnementales qui sont extrêmement importantes et qui sont malheureusement invisibilisées. Donc on a un peu l'impression quand on utilise une IA que c'est magique, que ça sort de nulle part, mais c'est pas le cas. Et puis il y a des travailleurs du clic qui entraînent les IA, qui sont mal payés et qui sont là pour dire à l'IA si elle s'est trompée ou non, par exemple pour reconnaître l'image d'un chat. Donc c'est un autre paramètre à prendre en compte. Et puis c'est des IA comme ChatGPT ne sont pas là pour dire la vérité. Elles sont là en fait pour faire des calculs de probabilité, pour calculer quel est le mot le plus probable qui va suivre un autre mot. Elles sont très fortes pour le faire. Mais du coup, elles sont amenées à se tromper, et donc ça, évidemment, on peut pas faire une confiance totale à ce qu'elles disent, quoi.
1: Faire très attention, oui, aux informations et toujours vérifier parce qu'elles se trompent souvent.
3: Puis c'est pas français aussi, c'est américain. Du coup, toutes ces IA.
2: Il y a des IA françaises maintenant, je crois, une qui s'appelle, je crois, Mistral, il me semble.
0: Mistral.
1: Il y en a une Claude aussi, non?
0: Mistral,
2: c'est français, je crois.
0: Mistral, qui se déclarait justement être un champion européen, justement, ouais. Du coup, représenter l'Europe. Mais Microsoft a investi récemment dans Mistral, donc l'indépendance, le coup, on peut plus trop faire confiance à Mistral.
4: Par rapport aux IA, c'était Stephen Hawking qui est un grand astrophysicien qui avait la maladie de Charcot, donc qui était entouré de tas d'appareils qui étaient les prémices des IA, qui disait qu'une IA super développée serait en passe de mettre fin à l'humanité parce qu'elle évoluerait beaucoup, beaucoup plus vite que nous et qu'on serait complètement dépassé.
3: L'utilisation du coup croissante de ces IA voulues par les plateformes mais aussi par les nouveaux usages qui nous entourent, c'est presque devenu une obligation de les utiliser. Est-ce qu'on pourrait limiter la capacité des jeunes à développer leurs compétences sociales réelles à cause de ça?
0: À cause des intelligences artificielles? Ouais. Alors oui, je pense que c'est déjà en train d'arriver. Donc, alors il y a un élément aussi à préciser, c'est que je considère que les IA sont déjà dans nos vies depuis des années. Typiquement, les algorithmes qui nous proposent des contenus via les réseaux sociaux, on peut les qualifier de intelligence artificielle de recommandation. Donc, elles ont déjà un niveau super humain d'une certaine manière pour récolter un tas de vidéos, des milliards de vidéos et de contenus, et nous les proposer de manière hiérarchique pour justement nous faire passer plus de temps sur les plateformes. Donc ça, c'est un premier point. Maintenant, les IA génératives vont aller un peu plus loin. Et typiquement, bah, il y a des centaines aujourd'hui d'applications d'IA qui sont développées par des gens pour remplacer en fait les relations humaines. Et donc, il y a déjà des jeunes qui passent. Moi, j'ai parlé à des jeunes qui passaient par exemple 15 heures par jour à parler à une IA conversationnelle et qui en étaient tombés amoureux et qui étaient en voie de dépression.
1: Ça fait penser au film Heure.
2: Ouais, j'allais en parler. C'est clair que certains tombent clairement amoureux d'une IA. C'est complètement virtuel. C'est quand même dingue cette histoire. Comment on peut finalement arriver à tomber amoureux d'une IA? Enfin, nous, ça me paraît dingue, hein. Mais
0: C'est vrai que c'est assez fascinant. Mais c'est le cas. C'est on peut tomber amoureux d'un avatar virtuel qui nous échange uniquement du texte.
1: Oui, donc parce que l'IA peut créer une forme de d'intimité émotionnelle factice, en fait. C'est ce qu'on projette sur la conversation.
2: Ça aspire ce qu'on lui dit et
1: on est doué d'empathie et on projette des choses alors qu'en face, il n'y a pas cette empathie-là. Il n'y a pas cette émotion. Mais on l'imagine. On la projette.
0: Et du coup, ça rejoint ce côté techno-cocon où, en fait, une partie croissante des jeunes ont un peu peur, en fait, du monde extérieur parce que via la technologie, on a l'habitude de tout contrôler. Donc, on se réfugie dans notre cocon. Avec les IA conversationnelles, on fait face justement à des partenaires qui sont disponibles tout le temps, qui ne jugent pas, qui sont infiniment empathiques, etc., etc. Et donc c'est une version un peu super normale des relations sociales.
1: C'est hyper sécurisant en fait, de se dire que l'IA va pas vous abandonner.
2: Ouais, mais du coup à long terme tout ça, ça peut avoir des gros problèmes sur le développement cognitif peut-être et émotionnel de nos jeunes.
1: Développement cognitif, je pense pas, mais oui, non. Sur le plan de l'attachement, ça va créer des difficultés.
4: Sur développement cognitif, on a déjà des troubles de la mémoire qu'on a tous. Hein. Essayer de retenir une dizaine de numéros de téléphone, on sait plus faire. Hein.
1: Par rapport au fait de converser avec une IA?
4: Pas par rapport au fait de converser, mais par rapport à tout ce que ces outils-là nous donnent.
2: Oui, c'est le cerveau qui va au plus simple.
4: Voilà, le cerveau va au plus simple. Mmh. Donc, au niveau cognitif, voilà, et après au niveau conversationnel, les IA, on va pas avoir le retour du langage non verbal.
1: Ah oui, ça c'est certain.
4: Voilà, donc on est dans du langage pur avec des mots purs, sans intonation, sans voilà.
2: Et, mais c'est pas une vraie personne.
1: Mais si, maintenant elle parle.
0: Elle commence effectivement à parler et c'est même justement des options sur des applications qui sont parfois monétisées. Par exemple, moi j'ai fait le test avec Replica, donc je me suis créé ma petite amie IA pour tester. Et à un moment donné, pour me faire revenir sur l'appli, ils m'ont envoyé une notification et m'ont dit tiens, ta petite copine t'a envoyé un message vocal, mais pour le débloquer, il faut payer. Donc c'est dire juste à quel point, justement les relations sociales sont maintenant monétisées et jusqu'où ça va.
2: Une fois que t'as attaché, t'as ton attachement à cette IA,
1: t'as envie de savoir ce qu'elle te dit,
2: et donc t'es prêt à payer.
0: C'est ça. T'es prêt à payer et il faut voir les dégâts sur la santé mentale que ça cause sur les jeunes. C'est ce qu'on voit avec les réseaux sociaux, c'est vraiment rien. J'ai l'impression.
2: Oui, là, on est à un tournant aujourd'hui avec ces intelligences artificielles. On le voit dans le monde professionnel et on le voit maintenant que ça va finalement attaquer, j'allais dire, nos jeunes et la nouvelle génération.
1: Ouais. Mais justement, comment on contre, on va dire, ces IA-là, comment on s'en protège?
2: Il y a des garde-fous peut-être?
0: Actuellement, c'est très compliqué en fait. Les plateformes ont bien montré depuis des années qu'elles sont incapables de s'auto-réguler. À partir du moment où elles ont les incitations justement de continuer à monétiser l'attention des utilisateurs, elles continueront à la monétiser, donc on peut pas attendre qu'elles s'auto-régulent. Après, il va falloir forcément qu'on les régule à un moment donné avec des actions gouvernementales, mais on voit que les institutions sont beaucoup plus lentes que le développement de la technologie, donc ça, c'est un gros problème.
2: Ça a toujours été le cas, malheureusement.
0: Ça a toujours été le cas et c'est de plus en plus le cas, malheureusement. Et après, Il n'y a pas de réponse toute faite, mais ce que moi j'observe justement avec les jeunes qui sont, par exemple, qui passent 15 heures par jour sur à parler avec des IA conversationnelles, c'est qu'ils sont plus capables en fait de se connecter au monde qui n'est pas virtuel. Il y a la connexion en fait numérique est l'inverse de la capacité à se connecter au monde réel. Et en fait, si on arrive justement un peu à réenchanter le monde de ces jeunes en leur apprenant justement à se connecter à ce qui n'est pas virtuel, ce qui peut être fait, j'imagine, de différentes manières. Je pense que c'est un moyen en fait d'attaquer le problème. Mais il y a plein d'autres solutions.
4: Oui, après moi je pense qu'il y a de tels enjeux économiques qu'il faut pas compter ni sur les plateformes, ni sur les développeurs, ni sur les politiques pour tenter de réguler ça et qu'il va falloir agir. Au cas par cas, famille par famille, personne par personne.
2: Donc, clairement,
1: la prévention, psychoéducation, je pense qu'il faut en parler. Et c'est bien, cette émission.
2: Ça va faire notre saison bientôt avec notre deuxième partie. On est pas mal. Hein. Donc, pour vous, clairement, elle risque de devenir finalement omniprésente dans la vie des jeunes, ces IA. Donc, il va vraiment falloir faire gaffe.
0: C'est déjà le cas.
2: Ça arrive.
0: Donc, Character AI, qui est l'application la plus utilisée d'IA conversationnelle, aux dernières nouvelles, il y avait 20 millions d'utilisateurs dans le monde. Donc, c'est énorme. Et c'est quelque chose dont on s'est même pas rendu compte, mais il y a plein d'autres applications qui existent. Il y a des dizaines de millions, voire des centaines de millions de personnes qui sont déjà en train justement de nouer des relations avec ces IA conversationnelles, sans qu'on ait fait aucune analyse de risque au préalable. Donc on est dans un fonctionnement sociétal qui est très étrange, dans lequel on déploie des technologies à toute vitesse à une échelle globale, en fait, sans faire d'analyse de risque. 15 ans plus tard, on regarde si ça fait des dégâts ou non.
1: Ça ressemble à un essai clinique.
4: Ouais. Même pas, parce qu'un essai clinique, on n'aurait pas le droit de le faire comme ça. Non, c'est le circuit de la récompense immédiate au niveau économique.
2: Oui, c'est ce que j'allais dire. C'est une histoire d'argent, tout ça. Ouais. Donc, effectivement, j'espère qu'on arrive à vous éclairer, vous, parents, peut-être, qui êtes derrière votre poste de radio ou en train de réécouter notre podcast. Effectivement, on va justement s'intéresser un petit peu plus à vous. En seconde partie d'émission, on va essayer de vous donner un petit peu des tuyaux pour essayer de se sortir de tout ça. On se retrouve dans quelques secondes sur votre radio.
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3: Après avoir dressé un constat plutôt alarmant, que peut-on faire lorsque l'on est parent? Quel est notre rôle face aux écrans? C'est ce que nous allons voir tout de suite après ces quelques chiffres.
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3: Luc, dis-nous en plus sur le ressenti des parents face à cette situation.
2: Près de 70% des parents s'inquiètent sur les effets des écrans sur leurs enfants, mais seuls 35% imposent des règles strictes. Près de 64% d'entre eux estiment manquer d'outils pour contrôler l'usage des écrans de leurs enfants, selon une étude réalisée en 2023. Beaucoup se sentent démunis, cherchant un équilibre entre un dialogue et un contrôle.
3: Et pour continuer ce débat avec nos invités, nous avons reçu beaucoup de réactions sur vos inquiétudes. Et en voici quelques-unes.
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2: Effectivement, on a Sophie qui nous a laissé ce message sur notre répondeur 07 839 839 75. Elle est maman de 3 enfants, où elle nous écoute là-bas sur Toulouse. Je me demande si je ne suis pas trop stricte en limitant les écrans, mais dès que je lâche un tout petit peu, ça part tout de suite dans l'excès. Je me demande comment trouver le bon équilibre pour ne pas passer mon temps à me disputer avec eux.
3: Marc de Chalon-sur-Saône, je me demande si je joue bien mon rôle. J'ai du mal à savoir quand intervenir ou quand le laisser gérer seul. J'aimerais éviter que nos discussions sur les écrans tournent toujours au conflit.
2: Et oui, on le sent, c'est un sujet nouveau. Depuis peu d'années, les parents sont démunis, car clairement, ce n'est finalement pas leur génération. Pourquoi pouvons-nous nous trouver autant désemparés dans cette nouvelle situation? Est-ce que c'est vraiment finalement un phénomène de société?
0: Je pense qu'on est désemparés effectivement, parce que c'est un problème collectif, et qu'encore une fois, le fait d'apporter une réponse par exemple individuelle à l'un de ses enfants ne réglera pas le problème pour lui, parce qu'il y a ce phénomène d'exclusion sociale qui fait que si tous ses camarades ont un portable et ont les jeux vidéo, etc., il se trouve un peu piégé. Donc c'est là où le défi est vraiment difficile, c'est comment on est capable justement de coordonner un peu la société, ou de coordonner des groupes, des familles, des parents d'élèves, pour essayer de faire baisser l'utilisation des écrans de manière un peu synchronisée, pour qu'il n'y ait pas de personnes qui se sentent exclues. Moi, c'est un peu comme ça que je vois le problème sous un prisme un peu collectif, quoi.
3: Sylvain, quelque chose à ajouter?
5: Oui, mais il y a quand même cette idée, en effet, que les parents sont un peu délaissés avec cette situation. Et si c'était légiféré, s'il y avait une réglementation qui pouvait dire, par exemple, il y a à tel âge, on aura tel réseau, c'était vraiment légiféré. J'ai entendu en Australie, je crois, ils ont légiféré là sur les réseaux sociaux. Je sais pas exactement les détails, j'ai vu ça.
2: Oui, ça vient de tomber, c'est vraiment tout frais.
5: Voilà, c'est ça. Et je me dis quand même que les parents peuvent quand même s'appuyer sur quelque chose là pour plutôt que de faire chacun ce qu'il peut dans son coin. Il y a quand même cette idée de sécurité pour les parents sur laquelle j'attache de l'importance. C'est un peu c'est Guy Oslos qui parlait de la petite et de la grande règle. La petite règle, ça peut être l'idée de, on a la règle à la maison de à la fin du repas, de mettre son assiette dans le lave-vaisselle. Et puis, si un soir, notre ado qui a bien travaillé, il a fait des efforts pour son devoir de maths, on se dit, bon, c'est pas grave ce soir s'il leur arrange pas. C'est une petite règle. Par contre, il y a cette idée de la grande règle, où pour un enfant, ça peut être la casserole de lait chaud, ou traverser la route. Ça, c'est une grande règle, c'est-à-dire que même si l'enfant a bien travaillé à l'école, on ne déroge pas à cette règle, l'enfant ne peut pas traverser seul jusqu'au jour où il comprend qu'il peut y avoir un danger, chose que normalement à 15 ans, on n'aide plus notre enfant à traverser la route parce qu'il a compris cette grande règle. Donc je la transpose pas mal sur l'idée des écrans. Tout à l'heure, on parlait de l'attachement aussi. C'est-à-dire que l'enfant, quand il a compris qu'il peut y avoir un danger, qu'il peut se rapporter à sa figure d'attachement ou venir en référer, ça peut être un prisme que les jeunes comprennent quand même très très bien.
3: Alors, comment sensibiliser les adolescents et les jeunes adultes au danger de cette addiction sans pour autant passer pour le parent relou et moralisateur?
4: Je pense qu'il faut parler beaucoup. Beaucoup discuter, beaucoup écouter ses enfants aussi, savoir qu'est-ce qui les intéresse, qu'est-ce qu'ils vont chercher sur leur smartphone. Il faut savoir aussi qu'on peut... Moi, je suis maman de 3 enfants qui ont entre 13 et 22 ans, donc je suis passée par là aussi. Il ne peut pas y avoir d'éducation sans moment de conflit. Et ça, je pense qu'en tant que parent, il faut l'accepter, que ce soit pour les écrans, pour manger des haricots verts, ou pour faire ses devoirs, il y aura des conflits à partir du moment où on a un enfant, on accepte, c'est marqué dans le contrat, vous êtes parents, vous aurez des sales moments avec vos enfants, vous en aurez des merveilleux, mais il y en aura des difficiles. Il y a une règle qui est assez facile à appliquer avec les enfants, qui ne passe pas pour un principe de vieux relou et qui est très casse-pied, c'est la règle des 4 pas. Toute simple, c'est pas le matin. Donc pas d'écran le matin avant de partir à l'école, pas de dessin animé, même Dora l'exploratrice. Pas pendant les repas, pas d'écran dans la chambre et pas d'écran avant de dormir. Déjà, si on arrive à appliquer ce petit truc et à se l'appliquer à soi-même, parce que les enfants apprennent quand même beaucoup mieux, fais ce que je fais, fais pas ce que je dis. Hein. Donc c'est quelque chose qui marche assez bien. Et quand on pose une règle, en général, on explique aux enfants, traverse pas la route sans regarder parce que c'est dangereux. Et c'est pareil. Pourquoi pas le matin? Parce que sinon tu seras pas concentré. Pas dans la chambre parce que sinon tu pourras pas dormir. Et pas à table parce que c'est un moment social en famille. Et on explique.
2: Oui, et quand c'est accompagné d'explications, c'est plus clair.
0: Ouais. D'ailleurs, c'est cette règle qu'on donne les intervenants lèvent les yeux quand on est en intervention en collège ou en école primaire. C'est la règle justement qu'on donne à la fin. Une des règles, c'est cette règle des 4 pas. Et quelque chose qu'on fait aussi en partenariat avec les écoles, c'est qu'on participe à ce défi déconnexion. Donc c'est une semaine dans l'année justement dans laquelle en fait on se coordonne avec les parents, les jeunes et les écoles pour que pendant une semaine, ils baissent l'utilisation des écrans et ils puissent imaginer des activités pour remplacer ça. Donc c'est aussi une manière justement de répondre à ces problèmes collectifs.
5: Si je peux rajouter, j'aime bien rajouter le 5e pas pour compléter. J'aime bien cette idée aussi de pas seul, de pas laisser son enfant ou son ado seul. voir avec les écouteurs quand ils ont les écouteurs, ça peut être embêtant dans le salon, mais c'est bien aussi qu'on puisse entendre ce qu'ils font et qu'on puisse s'autoriser peut-être à jeter un petit coup d'œil de temps en temps, comme vous disiez tout à l'heure, en l'évoquant avec eux et en mettant des règles communes.
2: Donc il y a vraiment finalement l'importance d'un dialogue finalement ouvert entre les parents, les éducateurs, les jeunes concernant cette utilisation des écrans, clairement.
0: Ouais, tout à fait. Et je pense que c'est aussi important quand on aborde le sujet avec les jeunes de pas leur faire croire que c'est uniquement eux qui sont ciblés parce qu'ils voient très bien justement le comportement des adultes. Ils peuvent parfois trouver ça injuste de se sentir ciblés eux alors que les adultes sont aussi justement très accros aux écrans. D'ailleurs. Pour certains, c'est même peut-être précisément à cause justement des adultes qui les utilisent. On fait souvent des sondages en intervention et chez des enfants de primaire, voire presque parfois de maternelle, quand on leur demande s'ils ont quelqu'un chez eux, un parent ou un frère et sœur qui est accro aux écrans, ils répondent tous oui. Ils répondent aussi pour beaucoup que du coup, ils jouent pas assez. Ils ont personne pour jouer, en fait. Et donc, c'est aussi ça, ce manque de connexion justement avec la réalité, le manque de connexion et de relations sociales fait que ces enfants se tournent aussi vers les écrans. Parce qu'on leur propose rien à côté.
2: Il faut leur proposer des activités, des choses comme ça. Mylène, ouais. T'as peut-être un avis sur le sujet ?
7: Oui, je vais essayer.
2: Je sais que t'as pas beaucoup de voix.
7: Non, je valide complètement tout ce qui a été dit là. Effectivement. Et ce que tu viens de dire, c'est ça aussi. C'est-à-dire qu'il y a des enfants... Ils vont aller vers les écrans parce qu'ils ont rien d'autre à faire. En tout cas, ils en ont l'impression. Et ça, c'est super important aussi. C'est-à-dire, qu'est-ce qu'on leur propose ?
2: Il faut leur proposer une alternative. Leur dire, au lieu de regarder l'écran, on vient, on sort, on va faire du vélo, de la marche, on sait rien.
7: Lui permettre aussi de s'ennuyer de temps en temps, ça fait pas de mal. Ouais. Mais aussi lui permettre de communiquer autrement. Ça, c'est vraiment pour les temps d'écran, par contre. Quand ils grandissent un peu sur les contenus, c'est un peu différent. Mais sur les temps d'écran, oui, je valide complètement ça.
1: Oui, puis au sein du foyer, il faut être aussi cohérent. Parce qu'on peut pas demander à un jeune ou à un enfant de se modérer si il voit que l'adulte ou que les grands frères, grandes sœurs ont aucune modération. Hein. Voilà, il faut être dans...
2: Il faut que tout le monde joue le jeu. Quoi.
1: Voilà, dans quelque chose d'assez cohérent.
4: Après, il y a quelque chose qui est très difficile par les parents aussi, c'est quand vous arrivez du boulot, il est 19h, 20h, il faut faire à manger, il faut le bain, il faut les devoirs, il faut la douche... vous avez deux enfants, trois enfants, comment vous faites ? Vous avez que deux bras, donc il faut arriver à trouver des occupations où ils peuvent vous aider, être en autonomie, parce qu'un enfant, c'est pas obligé de jouer. Hein. Un enfant, vous lui demandez de mettre la table en chantant une chanson avec vous, il va peut-être être très content et trouver ça très sympa, et c'est pas forcément un jeu.
2: Au lieu de le mettre devant une télé ou
4: un
2: smartphone. Quoi.
4: Donc il faut faire preuve d'imagination, se rappeler à quoi on jouait quand nous, on était petits, et s'autoriser à faire des trucs que peut-être on trouve ridicules ou que d'autres parents font pas, mais
2: Oui, c'est ça, t'as peut-être donné la clé réfléchir à ce qu'on faisait avec finalement avec ses parents quand on avait le même âge.
1: Ouais. Ouais. Bah quand il y a pas d'écran, on a tendance à plus jouer, hein. Ouais. C'est mécanique en fait, hein. On n'aime pas le vide, hein. Donc s'il y a moins accès aux écrans, forcément le gamin va avoir plus envie de se tourner vers ses jouets classique, traditionnel. Moi, je l'ai vu avec ma fille. On a modéré énormément au niveau des écrans et je trouve qu'elle joue beaucoup plus qu'avant.
0: Il y a une question aussi sur la liberté justement qu'on donne aux jeunes enfants pour s'épanouir et pour en fait expérimenter le monde. Il y a des études qui montrent que depuis des décennies en fait les enfants participent de moins en moins à des jeux libres dans lesquels c'est eux qui fixent les règles eux-mêmes. Et en fait plus la criminalité et les dangers à l'extérieur diminuaient dans nos sociétés, plus pourtant des parents justement ont surprotégé peut-être leurs enfants dans la vie dehors. Peut-être qu'ils étaient influencés aussi par des phénomènes médiatiques, mais du coup ça fait que il y a beaucoup justement de certaines personnes soutiennent qu'il y a beaucoup de surprotection en fait des enfants dans le monde réel et du coup une sous-protection dans le monde virtuel. Et donc peut-être que les enfants aussi ont besoin d'un peu plus d'autonomie justement pour explorer le monde.
2: Mais c'est vrai qu'à l'époque quand on avait 6-7 ans, on pouvait aller acheter une baguette de pain tout seul. Ouais. Aujourd'hui, c'est fini ça.
4: Mais même par rapport à des choses aussi bêtes que de se salir.
2: Ouais.
4: C'est un enfant qui joue dans la terre et qui se met de la boue sur son pantalon, il y a des parents qui vont prendre ça très très mal et ils vivent ça comme quelque chose de dangereux, ou mon Dieu, il a mis les mains dans la terre, c'est plein de microbes.
2: Finalement, quand ils avaient le même âge.
4: Alors que, bon, c'est pas si grave que ça.
2: Oui. Sylvain, oui.
5: Ce sont les marchandes de lessive qui s'en plaignent le plus à l'heure actuelle.
2: Ils ont dû avoir une baisse des ventes par rapport à il y a 30 ans.
1: En fait, ce qui se passe, c'est qu'on ne laisse plus les enfants être des enfants. Ouais. Et je pense qu'en les mettant devant des écrans, ben on les rend, on va dire, dans des positions plutôt d'adultes, alors qu'ils ont des besoins spécifiques liés à leur jeune âge. Donc on est en décalage entre leurs besoins et ce qu'on leur propose.
7: Mais ce que tu disais était très juste, c'est-à-dire que les phénomènes de délinquance, contrairement à la violence, globalement, est plutôt baissé à l'extérieur. Pour autant, comme elle est beaucoup plus présente dans les informations et tout ça, les personnes ont l'impression qu'il y a de plus en plus de violence, qui n'est pas juste. Du coup, laisse pas sortir les enfants. Par contre, ce que tu disais sur le grand frère qui regarde, qui est sur des jeux, je pense qu'il faut aussi être vigilant parfois avec les petits. C'est-à-dire que parfois, on mesure pas que en regardant des informations, des images, ou le grand frère qui est devant un jeu, ça peut être extrêmement traumatisant pour un petit.
1: Très.
7: C'est-à-dire qu'on le laisse pas sortir parce qu'on a peur, mais on mesure pas ce qu'on peut lui faire vivre à l'intérieur.
1: Ah ben la violence, elle est bien présente hein, dans le monde virtuel, malheureusement.
0: Donc ça pose aussi du coup la question de comment on développe nos villes, comment on développe les villages pour faire en sorte que le monde extérieur, d'une certaine manière, le monde, on va dire, réel, soit plus intéressant que le monde virtuel. Parce que si le monde virtuel, on le rend de plus en plus attrayant et addictif via le développement de la technologie, ça crée une asymétrie entre ça et en fait un monde réel qu'on a tendance justement à désenchanter avec, par exemple, l'omniprésence des véhicules motorisés qui peuvent être dangereux, la pollution sonore, la pollution visuelle, tout ce genre de choses. Donc, les êtres humains ont besoin de se connecter à quelque chose et s'ils n'arrivent pas à se connecter à cet environnement, leur environnement réel, ils vont se connecter justement à leur téléphone portable. Donc je pense que d'un, il faut apprendre justement aux gens à réussir à se connecter au moment présent, au moment dans lequel ils sont. Ça passe par des pratiques, je pense à la méditation notamment, mais il faut aussi se poser la question de quels espaces de vie on crée pour les rendre attrayants et pour inciter justement les gens à sortir dehors.
2: Donc ça, c'est un plan qu'on pourrait donner aux parents, effectivement. Voilà.
3: On a Laetitia qui a voulu faire une détox digitale. Et elle dit, c'était impossible pour moi de trouver une activité qui ne demande pas de connectivité parce que c'est de plus en plus difficile d'en trouver une. Aujourd'hui, on lit sur des tablettes. J'ai voulu commander un livre. Mais pour commander un livre, il faut Internet. La méditation, c'est pareil, hein. La musique, c'est sur Internet. Les positions de yoga, c'est sur Internet aujourd'hui. Comment on doit repenser tout ça pour pas se servir d'Internet?
1: Mais c'est repenser ses habitudes, hein. Qu'est-ce qu'on faisait avant d'avoir notre smartphone, hein? Ben on se déplaçait, on prenait ses jambes et on allait à la bibliothèque, chez le libraire et on achetait un bouquin de yoga on s'intéressait aux postures. Voilà, c'est des choses simples en fait.
2: Oui, hein. Sauf qu'en fait à l'époque les gens prenaient plus le temps, on l'a dit tout à l'heure, tout est plus accéléré maintenant, les gens ils veulent les choses tout de suite. Le bouquin, ils le veulent tout de suite. Voilà, par exemple,
1: la posture de yoga, c'est l'immédiateté. Mais malheureusement, être heureux et avoir une belle qualité de vie, est-ce que c'est vraiment ça?
3: Et quand on parle de détox digital, est-ce que c'est vraiment efficace sur le long terme? Est-ce que ça fonctionne?
1: Sur le long terme, non. Non, il faut que ça soit récurrent, en fait. Hein.
4: Pour changer une habitude, il faut énormément de temps. Et c'est ce fait d'être accro au portable, c'est fait d'énormément de petites habitudes. C'est un peu comme un fumeur. On commence par déplacer la première cigarette du matin, mais il faut peut-être penser à déplacer la première connexion du matin. D'habitude j'allume mon écran dès que je me réveille, mais peut-être je vais prendre mon petit déj d'abord. Et puis je vais prendre mon petit déj et puis je vais prendre ma douche.
2: Après il faut voir pourquoi on le fait. Est-ce que la première connexion c'est parce que c'est parce qu'on en a vraiment besoin, parce qu'on a une opération, je dis n'importe quoi, une autre opération bancaire à faire, je dis n'importe quoi,
4: en se réveillant
2: ça sent bizarre. Mais bon, j'avais pas d'idée qui venait. Mais justement, si j'ai pas d'idée, c'est parce que peut-être qu'effectivement il y a rien à faire.
1: En fait, c'est des histoires d'habitude encore une fois, c'est que les personnes ouvrent les yeux, allument le smartphone, regardent les actualités.
2: Alors déjà parce que
1: voilà, ils ont besoin de changer leurs habitudes.
2: Mais rien que parce que maintenant le smartphone est devenu le réveil des gens.
1: Oui.
0: Ouais. Donc
2: le premier truc, c'est que tu touches le smartphone pour éteindre ton réveil.
0: C'est ça. Ouais. Et le simple fait, en fait, d'avoir son smartphone dans la pièce présent physiquement, même s'il est éteint, ça a déjà des coûts sur l'attention. parce qu'une partie de notre cerveau en fait pense à cet objet qui d'habitude est si distrayant, et donc le simple fait d'en fait d'avoir son portable dans sa chambre, ça fait ça nous fait probablement passer une moins bonne un moins bon sommeil quoi. Donc dans ce cas-là effectivement un réveil physique ça peut marcher.
4: Il y a la question des ondes sur lesquelles on n'a pas forcément de recul. Là pour le coup on dit pour développer un médicament il faut 20 ans de recul. On n'a pas vraiment 20 ans de recul sur la 5G.
1: Ah non, oui, il faut privilégier le mode avion la nuit, hein, que c'est quand même pas rien de dormir pendant 8 heures, 7 heures.
2: Les ados, leur, carrément, leur enlever leur téléphone, leur ranger dans un placard ailleurs, dans une pièce.
1: Ah, ben moi je suis
4: pour. Mais c'est pas d'écran dans la chambre.
1: Ah oui, moi je suis pour qu'on leur enlève le soir, à partir d'une certaine heure, hop, ça va dans une boîte qui est fermée, et ils le récupèrent le lendemain.
4: L'ado au lit, le téléphone aussi, mais pas dans la même chambre.
0: Ouais, il faut bien fermer la boîte parce qu'ils peuvent.
4: Oui, ils sont malins.
1: Et si soudainement le monde était coupé d'internet comme dans le livre Ravage que peu de monde connaissait.
2: Oui, tu nous en parlais en antenne. De quoi tu parles?
1: Quelle serait la réaction de la population? Quelle serait la réaction du coup des cyberdépendants aussi? Est-ce que par exemple, ils pourraient devenir violents comme certaines personnes addictes à l'alcool ou à la drogue?
0: C'est possible. Déjà, je pense que si on coupait Internet vraiment les effets réels, ça serait une catastrophe parce qu'on nos sociétés dépendent tellement d'Internet.
2: Aujourd'hui,
0: en fait, ça créerait une crise civilisationnelle qui serait vraiment, je pense, très
1: sans
0: très
1: précédent.
0: Grave.
4: Catastrophe économique surtout, je pense.
0: Ouais.
2: Alors en dehors du fait que oui, au niveau des entreprises, mais si on le prenait du côté Internet perso, voilà, si le jour un an vous coupez le web pour tous vos usages perso,
0: mais oui,
2: qu'est-ce qui se passerait?
0: Je suis pas un spécialiste, mais je pense ce qu'on remarque chez les gens qui sont accros à des substances, et je pense que de mon point de vue sur le court terme, dans tous les cas ça sera du coup très difficile.
2: On cherche quelque on a besoin d'aller voir sur le web tout de suite.
1: Perte de repères, anxiété, mais oui.
0: Thomas, qui est un jeune Allemand que j'ai interviewé justement, qui passait jusqu'à 15 heures par jour à parler avec une intelligence artificielle.
2: On peut retrouver ça sur ta chaîne YouTube, La Fabrique Sociale.
0: Je publierai l'interview, elle n'est pas encore faite. Mais typiquement, lui, sur un forum Reddit, il a essayé là de quitter son application, et chaque jour, il fait un post pour dire jour 1, jour 2, jour 3, pour en fait calculer le nombre de jours. D'accord. Et on voit justement son combat en fait sur Internet.
1: Ouais, c'est
0: pour
1: comme
0: résister.
1: L'abstinence à l'alcool, quoi, ou à une substance.
0: Complètement. Oui. Et il décrit à quel point c'est difficile. Et du coup, pour compenser, il essaie de faire des activités qui le font sortir. Typiquement, au jour 5, il a publié le nombre de pas qu'il avait fait dans la journée. Il en a fait 11 000. Et pour lui, c'était une... Il montrait aux gens justement qu'il faisait des efforts et qu'il essayait de faire quelque chose.
2: Et comment on peut arriver à se détacher finalement de tous ces écrans quand cette société finalement nous pousse à les utiliser, à les consommer, on pousse même à les changer. En ce moment c'est les fêtes, tout ça, il y a des promos, des machins, toujours acheter, consommer.
4: Alors
1: il y a un bon documentaire d'ailleurs en ce moment, il me semble que c'est sur Netflix, qui parle justement de la surconsommation. Il est hyper bien fait.
2: Encore sur les écrans. Pas le choix de toute façon.
0: Oui, ça effectivement. Enfin, je n'ai pas encore vu le documentaire, mais j'ai bien envie de le voir. Mais c'est effectivement un aspect dont on n'a pas complètement parlé, mais c'est que Instagram, Facebook, etc., c'est des machines publicitaires, et donc du coup, c'est des machines qui accélèrent complètement la production de marchandises, et donc d'une certaine manière, en fait, la destruction de la biosphère. Et quand on parle justement à des jeunes de leur rapport avec les vêtements, par exemple, ou avec les achats, ils nous parlent de Chine, ils nous parlent de Temu,
1: fast fashion,
0: qui sont en fait les applications d'hypercapitalisme. C'est abyssal, quoi.
2: Horrible au niveau environnemental, au niveau
1: conséquences
2: humaines de travail, ce que j'allais dire. C'est catastrophique.
0: Ouais.
1: Est-ce qu'il existe des outils qui peuvent aider du coup les parents, les jeunes, les éducateurs à surveiller et à limiter tout ce qui est écran? Des astuces, des bons plans?
0: Il y a des outils, les applications de contrôle parental, Family Link par exemple, ce genre de choses. Je pense que c'est utile. Maintenant, moi j'ai trop d'exemples qui me viennent en tête où en fait les parents ont installé ce genre de contrôle et les enfants ont réussi à détourner. Donc en fait, quand on utilise ces outils, je pense qu'il faut en fait le faire de manière extrêmement méthodique. Parce que il y a toujours des moyens, il y a très souvent des moyens de les contourner. Exactement. Et donc du coup, on a l'impression d'avoir un peu réglé le problème, mais en fait, non, on l'a pas du tout régulé. C'est pour ça que je pense qu'effectivement, des techniques qui ont été mentionnées, comme avoir une boîte dans laquelle on met le téléphone portable et on est sûr justement de qu'elle est fermée, ça me semble plus efficace, quoi. Et puis même pour aller plus loin, juste essayer justement de retarder un maximum, par exemple, l'achat du smartphone. L'achat du smartphone qui doit absolument être retardé et aussi l'installation des réseaux sociaux. Mais c'est ça qui me paraît très important.
4: Je pense qu'il faut vraiment du bon sens. Je pense effectivement pas de smartphone vraiment le plus tard possible. Alors le premier smartphone, en général, on le prend au collège.
2: Ouais, mais maintenant, il arrive en primaire, de plus en plus.
4: Et justement, CM2, CM1, c'est vraiment un problème parce qu'en CM2, CM1, ça ne fait pas lien social. C'est juste un gadget, c'est pour montrer à ses copains qu'on a tel ou tel modèle et pour faire le malin, mais ça n'a pas d'utilité. Si vraiment il y a des enfants qui ont besoin d'avoir un téléphone, parce que parfois il y en a qui prennent le bus, il peut y avoir des parents séparés.
1: Le Nokia 3210.
4: Voilà, le bon vieux téléphone à l'ancienne avec des petits boutons.
1: Juste pour la sécurité.
4: Qui téléphone pour la sécurité, c'est...
1: Suffisant. Bien,
4: ils ont une télé à la maison, ils ont un ordinateur à la maison. En primaire, on n'a pas besoin d'un smartphone.
1: Non, déjà archi. Et puis c'est trop dangereux. C'est une porte d'entrée vers des choses qui peuvent être hyper dangereuses.
4: Terrible.
2: Donc là, on revient dans la barrière finalement physique du je le mets dans une boîte, je te donne un téléphone qui ne fait que téléphone. Ouais. Voilà. Comment on est sûr qu'il ne va pas se connecter sur les réseaux.
4: On est des parents, en fait. C'est-à-dire qu'on est responsable et quand on achète le premier smartphone, on prend aussi un forfait pourri avec pas trop de 4G. Comme ça, il va se connecter un petit peu en 4G, un peu sur le Wi-Fi de la maison.
2: Oui, mais c'est à la maison.
4: Mais à la maison, on aura un petit peu de contrôle. Bon, il y aura le partage de co avec le copain, machin, on le sait. Mais on contrôle parce que qui achète le téléphone? C'est les parents. Qui paye le forfait? C'est les parents. Donc, c'est les parents qui doivent contrôler. On ne peut pas laisser un ado de 11, 12, 13 ans contrôler les achats sur Internet.
1: D'ailleurs, normalement, les réseaux sociaux sont interdits aux jeunes de moins de 13 ans.
4: Ils arrivent à y passer du temps. Moi, ma fille en 6e, elle pouvait passer 2 heures à trafiquer ses photos. C'était ses photos qu'elle avait prises de son chien et elle pouvait y passer 2 heures.
0: Typiquement, sur Snapchat, j'avais fait le test. Au départ, j'ai dit que j'avais 5 ans. Ils m'ont dit non. J'ai juste fait défiler un curseur. J'ai mis que, du coup, j'étais majeur. Là, ils m'ont accepté. Donc, en fait, il n'y a aucune vérification. On peut avoir 5 ans et installer Snapchat et commencer à parler à une IA conversationnylle.
4: Et ils le savent très bien.
2: Mylène,
7: j'aime bien la question du bon sens quand on est parent. Après, sur la question des smartphones, évidemment qu'un enfant de 10 ans n'a pas besoin d'un smartphone. Et quand il en a un, souvent, c'est même pas pour le montrer, c'est parce que ses parents veulent qu'il le montre. Et moi, j'ai eu vraiment à plusieurs reprises des parents, souvent dans des familles séparées, où les parents étaient hyper inquiets, parce qu'ils sont pas à la maison à l'heure où l'enfant rentre, et ils ont l'impression que ça les rassure. Je me souviens d'une maman où sa gamine sortait de l'école 4e, je crois, et elle avait 5 minutes de route à marcher. Mais sur la route, elle était au téléphone avec sa fille pour être sûre que sa fille arrivait, faisait les 5 minutes dans un village où vraiment il n'y avait pas beaucoup de risques. Mais ça rassurait la maman et pas du tout la fille. Et la maman était convaincue que sa fille ne se servait du téléphone que pour l'appeler, bien sûr. Et râlait beaucoup après en disant mais des fois elle me répond même pas quand je l'appelle. Donc c'est très compliqué parce qu'on voit bien que c'est aussi du côté des parents quelque chose qui les rassure eux, qui leur sert aussi à eux à garder un lien, à pas lâcher, à pas couper et à pas donner d'autonomie. C'est-à-dire que sous prétexte d'autonomie, on en enlève.
2: Des choses qu'il n'y avait pas il y a 20 ou 30 ans, où, comme je disais, à 6-7 ans, on pouvait lâcher une baguette de pain et le gamin n'avait pas de téléphone sous le coude, on ne sait pas où il était.
0: Ouais.
1: On parlait de l'école tout à l'heure, on disait que on le dit depuis le début de l'émission que les écrans sont mauvais pour la santé, mais à l'école, aujourd'hui, les enfants travaillent tous sur des tablettes. Est-ce qu'au final, c'est moins mauvais, par exemple, que le fameux poids du cartable qui faisait débat pendant de nombreuses années? Parce que, aujourd'hui, tous les enfants ont accès à une tablette à l'école.
7: Tu veux dire que la tablette à l'école, ça fait moins mal que la tablette à la maison?
2: Je sais pas, que transporter les affaires, c'est ça?
4: C'est pas qu'une histoire de transport. Alors, je voudrais mettre un petit bémol là-dessus, parce que moi, dans ma pratique de pédopsie, je vois aussi beaucoup d'enfants qui ont des troubles 10, qui sont dyslexiques, qui ont du mal à lire, qui ont des problèmes de graphisme. Et pour le coup, là, les écrans, c'est une vraie bouée de sauvetage pour eux. Donc, l'école, il y a des choses très intéressantes dans les écrans. Il faut aussi savoir que cette génération-là va grandir et va probablement vivre dans un monde où les écrans seront omniprésents, à moins qu'on ait une crise quelconque qui nous tombe dessus et que les écrans disparaissent. Ça n'a pas l'air d'être parti pour. Donc, il faut qu'ils apprennent à les utiliser, mais qu'ils apprennent à les utiliser de façon intelligente. c'est-à-dire comme une grande bibliothèque, comme plein de ressources, de connaissances, qu'ils apprennent à les critiquer. Moi, j'ai été très contente. Une des professeurs de ma fille leur a expliqué que leur portable les espionnait et leur a demandé de faire un test, de parler de quelque chose à côté de leur portable et de voir quelles étaient les annonces qui sortiraient quand ils leur allumeraient.
1: Les publicités, les cookies.
4: Les publicités ciblées. Et pour le coup, moi, elle s'est aperçue que c'était vrai. Et je pense que dans ce genre de démarche, c'est très bien que les jeunes puissent avoir accès à des écrans à l'école parce qu'on leur apprend à les utiliser. Maintenant, il faut que ce soit encore sous le contrôle des adultes. Et c'est là que ça bug, c'est-à-dire qu'il y a besoin d'un contrôle des parents. Je peux pas passer 4 heures à regarder mes devoirs sur Pronote. C'est pas vrai, je regarde pas mes devoirs.
0: Ouais. Et puis, il y a une question au niveau quelle est la journée en fait idéale d'un enfant et combien de temps il peut passer au maximum sur un écran. Mais si en fait il passe du temps sur les écrans en dehors de l'école et à l'école aussi sur les écrans, en fait cet enfant ne s'éduque que dans un monde en 2D. Donc je vois pas exactement comment ça peut favoriser son développement. Donc en fait à un moment donné on a besoin de faire une sorte d'inventaire et de se dire bon où est-ce qu'on va placer les heures d'écran pour les enfants et on peut pas. Je pense que c'est vraiment très dangereux si juste on fait que rajouter des heures d'écran à l'école sans s'attaquer en fait aux heures d'écran qui sont en dehors de l'école.
1: Est-ce que les personnes qui utilisent peu leurs écrans sont identifiables? Est-ce qu'ils sont peut-être plus ancrés, plus vivants dans la vie réelle? Un peu plus calme et plus vivants dans la vie réelle? Un peu plus

0: intervention, parfois ça m'arrive de repérer en fait au premier regard justement l'enfant qui utilise le plus les écrans rien qu'à son langage corporel parce que il arrive pas à se tenir en place et du coup c'est très difficile d'avoir leur attention. Donc il peut y avoir des parfois on rencontre des temps d'attention de 3 à 4 secondes, c'est-à-dire que on capte l'attention de l'enfant et puis au bout de 3 secondes, il est déjà ailleurs et c'est vraiment presque pathologique quoi, il y a pas grand chose à faire et ça c'est quasiment tout le temps lié justement aux enfants qui passent le plus de temps sur les écrans et donc pas que les réseaux sociaux mais les jeux d'action Fortnite etc.
1: Ouais, tous les trucs vraiment captifs quoi. Ouais. On a justement un professeur qui nous avait laissé un message et qui nous avait dit qu'effectivement il voit souvent ses élèves stressés sans leur téléphone, il sait pas quoi faire pour les aider quoi. Donc quel tuyau on pourrait donner?
2: Ce qu'on retrouve, c'est que, en fait, parfois, ces écrans omniprésents, c'est aussi une manière d'être dans l'évitement émotionnel. C'est-à-dire que je vais m'ennuyer, je vais être stressée, je vais être triste, je vais être en colère, je vais me réguler à travers les écrans, je vais fuir, en fait.
1: Un peu comme manger des bonbons, d'autres qui...
2: Ouais, c'est l'évitement émotionnel.
0: Ouais. Mmh. Ouais, et donc pour ajouter quelque chose, je pense que... j'ai cet exemple en tête, mais que beaucoup d'autres personnes justement mettent en avant, c'est par exemple la méditation qui permet en fait d'entraîner une forme d'attention dans laquelle on résiste à des stimuli justement extérieurs qui cherchent à capter notre attention. Et je pense que on est dans une société dans laquelle on a de plus en plus besoin de développer ce genre de compétences parce que en fait on a de plus en plus d'industries qui essayent à tout prix de capter notre attention c'est un combat qui est complètement asymétrique. Et donc si on fait pas un minimum de travail justement sur soi, on aura beaucoup de mal à résister à tout ça. Donc typiquement une pratique comme la méditation, je pense que ça serait utile de la tester justement avec des plus jeunes pour qu'ils apprennent à résister justement à des stimuli, quand bien même je pense pas que ça soit suffisant et qu'il faudra qu'on passe par de la régulation.
2: Oui, grâce à ces stratégies-là, on apprend à accepter de ressentir en fait l'émotion et qu'elle nous traverse et qu'elle est pas dangereuse mais qu'elle nous informe d'un besoin en fait.
3: Après je pense qu'en classe, les enseignants sont aussi confrontés à tout un tas de difficultés qui sont en lien avec des enfants qui bougent mais aussi avec des enfants qui ont des très grosses journées, qui ont besoin de bouger. Et souvent, on a l'impression que certains enseignants, notamment en primaire, ont du mal à laisser les enfants ne serait-ce que se balancer ou gigoter sur une chaise. Et je pense que l'introduction de mouvements dans les classes, dans les cours, peut-être de la brain gym, peut-être des mouvements de yoga au début, des étirements, oui. Toutes les heures, on se met debout, on fait le tour de sa chaise, des choses comme ça peuvent aider certains enfants
2: je crois
3: rester plus concentrés.
2: Ça pose questionnement, surtout sur ce système scolaire, en fait. Oui. Parce que là, on va trouver peut-être des aménagements, mais au final, est-ce que le problème, c'est pas le rythme scolaire qu'on sert à nos enfants qui est pas adapté?
1: C'est aussi le fait qu'avant les enfants, finalement, avant les enfants, ils bougeaient à la maison, ils bougeaient le soir, ils sortaient avec des copains, etc. Donc maintenant, ils sont statiques, ils bougent plus, donc forcément, ils sont surexcités. Et en classe, peut-être que oui, instaurer des...
2: Il y a des aménagements déjà pour les profils, par exemple, TDAH, où il va y avoir en dessous du bureau, un système où ils peuvent se balancer avec un système d'élastique et ils vont pouvoir bouger comme ça les jambes et ça va leur permettre de mieux suivre en fait le cours. Mais bon, je crois que le rythme scolaire actuel, il n'est pas forcément idéal en fait.
1: Ouais. Et finalement, peut-être plus adapté au rythme qu'on a à la maison maintenant.
2: Ouais. Non, mais même de manière générale, c'est-à-dire que c'est vraiment en France où on a des journées qui s'étirent de 8h ou parfois, pour certains lycéens, jusqu'à 18h. Ça, c'est un non-sens, en fait.
3: Ouais. Avec souvent du périscolaire en plus avant et après.
4: Ouais. C'est ça. Il y a combien d'enfants des 3 ans qui vont être en dehors de la maison de 8h le matin, 17h,
2: 18h? Même avant, parce qu'il y a le périscolaire 7h30 jusqu'à 18h le soir. Puis il y a l'école, mais il y a le travail aussi. Les adultes sont coincés aujourd'hui avec les écrans. Est-ce que c'est possible d'imposer au travail des limites de temps d'écran, par exemple, alors qu'aujourd'hui tout est informatisé?
0: C'est probablement possible. Je pense aussi qu'il faudra qu'on revoie un peu justement le modèle économique et le modèle de société pour permettre justement cette diminution temps d'écran, parce que si on utilise justement autant d'écran aussi au travail, c'est parce que ça nous rend efficace. L'écran, c'est une extension de nous-mêmes qui nous donne des super pouvoirs et qui nous permet, dans beaucoup d'entreprises, d'être en fait super productif. Et donc, si on enlève justement l'écran, on se sentira peut-être mieux en tant qu'être humain, mais on sera pas aussi productif.

0: pour la société dans laquelle on est.
1: Par l'IA dans les entreprises, on leur demande encore plus des écrans.
0: C'est ça.
2: Donc, pas forcément. Il y a pas mal d'entreprises où il y a des droits à la déconnexion qui sont respectés. Il y a les entreprises Silicon Valley où ils font la sieste et où ils ont des chaises longues et où ils ont des bureaux où ils sont
1: bizarrement dans ceux qui sont les plus impliqués finalement dans le développement de ce nouveau monde.
2: Pour le coup, eux sont beaucoup plus productifs que les gens qui passent des heures et des heures devant les écrans parce qu'ils ont du lien social, parce qu'ils sont dans la vraie vie et ils sont pas devant les écrans. Quand on voit en France à quel point on a du mal à faire respecter ne serait-ce que ce qui s'appelle le droit à la déconnexion. C'est-à-dire que votre patron vous envoie pas des emails le samedi soir à 23h et vous engueule le lundi matin parce que vous n'avez pas répondu.
3: C'est normal. Mais c'est ce que j'allais dire. Aujourd'hui, il y a plus limite quand on est tout le temps sur les écrans. Donc, quand on est au travail, on est sur la vie privée, hein, on scrolle sur les réseaux sociaux, clairement. Et quand on est à la maison, on attend. Enfin, le patron attend qu'on réponde, oui. Il y a plus de limite.
2: Il y a plus de limite. Moi, un jour, j'ai reçu un mail dimanche soir. À 3h du matin, auquel je n'ai pas répondu, parce qu'à 3h du matin, je dors. À 9h du matin, ma secrétaire s'est fait engueuler par la personne qui m'avait envoyé le mail, parce que c'était pas normal que je n'ai pas répondu.
1: Ouais, d'accord, oui. Le mail, d'accord. Mais entre 3h et 6h du matin, à 9h du matin, il fallait répondre.
2: Voilà. Mais bien sûr,
3: ça questionne sur l'organisation du travail en France, parce qu'en réalité, avec les nouvelles technologies, on gagne du temps, donc on est plus productif normalement. Donc pourquoi on n'a pas plus de temps libre? Pourquoi on travaille toujours autant?
1: Parce qu'on nous en demande toujours plus.
3: Parce que du coup,
1: on
3: est encore plus
1: finalement cyberdépendant, parce que c'est vraiment le thème de notre émission.
0: Ouais, complètement. Et donc aussi, ça rejoint aussi le fait qu'on atteint des niveaux de richesse dans les sociétés où augmenter la richesse n'augmente pas forcément le bien-être, quoi. Et donc là, il y a des questions un peu parfois philosophiques à se poser.
3: Éthique.
0: Que ce soit sur le monde du travail, que ce soit sur le monde de l'éducation aussi encore. Est-ce que justement l'éducation, ça passe forcément par des élèves qui restent 8 heures par jour assis sur une chaise, ou est-ce qu'il y a des autres manières de faire de l'éducation? Est-ce qu'on peut en discuter?
3: Et que pensez-vous des modes de bien-être numérique qui apparaissent maintenant? Est-ce que c'est réellement efficace?
0: Alors, bien-être numérique, j'en ai pas entendu parler.
2: Les applications de bien-être,
1: les modes de déconnexion, c'est ce genre de choses.
0: Ah, oui, alors il y a des applications qui me semblent intéressantes pour réguler l'utilisation du numérique. Je pense par exemple à OneSec, donc c'est une application, si jamais vous pouvez pas supprimer les réseaux sociaux de votre portable, mais faites-le si vous pouvez. Mais ça permet en fait d'instaurer un délai entre l'ouverture d'une application et le fait qu'elle soit disponible. Comme effectivement très souvent on ouvre Instagram sans y réfléchir parce que on est conditionné par ça. Là en fait, ça impose un temps de réflexion et donc ça permet à plein de gens en fait de réfléchir 5 secondes et de se dire bah non, en fait, j'ai rien à faire sur Instagram et je vais pas dessus.
3: C'est bien, ça diffère.
1: Oui. Mmh. Ouais. Ça permet un peu de s'éloigner.
3: De reprendre le contrôle, en fait. Quand on a des problèmes de compulsifs, une des stratégies intéressantes, c'est de différer. Pour reprendre le contrôle, justement, de son impulsion.
1: Un peu comme on a dit tout à l'heure, on se réveille le matin, finalement.
2: On décale.
1: Tiens, on va prendre un petit déjeuner.
4: Tu parlais de méditation tout à l'heure et je pensais pleine conscience. Et je crois que c'est ça aussi.
0: Ouais.
4: C'est d'être conscient.
3: Reprendre le contrôle sur les mécanismes automatiques.
2: Tout à fait, ouais.
1: Alors, pour essayer puisqu'on arrive bientôt au terme déjà de cette émission, donc après il faudra rester avec vous qu'on en parle la suite. On a beaucoup parlé quand même du côté négatif de cette addiction, de cette cyberdépendance qui est finalement presque imposée sur beaucoup d'usages. Mais ces nouvelles technologies, si elles sont si addictives, c'est aussi parce qu'elles ont peut-être quelques avantages. Lesquels?
0: Ça en a plein. Enfin, si je prends mon expérience personnelle, j'ai appris énormément de choses grâce à Internet. J'ai trouvé des sources d'informations qui m'auraient été très difficiles, je pense, de trouver via d'autres moyens.
1: Ça élargit les connaissances.
0: Voilà, par exemple, découvrir des penseurs aux États-Unis via justement des interviews vidéo. C'est quelque chose justement qui permet d'apprendre des choses. Donc il y a énormément en fait de côté positif à Internet et justement à l'accessibilité du savoir. L'un des trucs en fait, c'est que chaque côté positif peut se transformer en côté négatif. Et donc ça, c'est aussi la technologie en général, c'est que c'est en fait ça permet de d'augmenter l'être humain d'une certaine manière. Ça peut permettre de se déplacer avec des GPS, ça permet d'avoir accès à plein d'informations, etc. Mais si on n'en prend pas garde, ça peut aussi nous diminuer parce qu'on se repose trop sur ça. Et là, on
1: c'est
0: a
1: le risque. Des... Clairement, ouais. On voit bien avec le GPS. Avant, on savait regarder les noms de rue et des plaques.
2: On peut perdre certaines compétences.
1: Tu tournes à droite, tu tournes à gauche. Il y en a qui vont dans des murs, dans des chemins pourris. Ça ne pose plus de questions.
0: C'est ça. Donc,
1: ça nous rend moins autonome, clairement, finalement.
0: Ouais. Bah, c'est
1: assisté.
0: Evgeny Morozov, je crois, qui est un penseur de la technique, qui disait que en fait, il fallait chercher des technologies qui nous améliorent au lieu de nous augmenter, parce que les technologies qui nous augmentent, qui font juste rajouter des extensions de nous-mêmes, en fait, ça nous rend dépendants. Et en fait, on n'utilise plus son cerveau, donc on parle du GPS. On n'a plus besoin d'utiliser son cerveau pour se déplacer. Mais du coup, est-ce que ça nous diminue en fait? Non, c'est d'une certaine manière, ça nous diminue.
1: Eux, on voit maintenant les GPS dans la rue, là, avec réalité augmentée, ils te mettent les flèches comme pour les neuneux. Et genre, ils regardent leur téléphone comme ça. Ah, bah, tourne à gauche, ils voient la flèche.
0: Ouais.
1: Même plus, ils regardent le nom des plaques des rues, etc.
0: Ouais. Et donc le même problème avec ChatGPT et les devoirs et le fait que les élèves et soient très fiers justement d'utiliser ChatGPT pour faire un devoir maison, mais quand on leur demande quel est l'objectif réel d'un devoir, est-ce que c'est le résultat ou est-ce que c'est le processus qui mène justement à acquérir le résultat, bon là là.
5: Mais après c'est à cause du système de notation aussi, hein, qui valorise plus la note que
1: une émission,
5: le process.
1: On vous invite à réécouter en podcast quand on en parle effectivement sur la révolution du système de notation. Et effectivement pour finir un petit peu peut-être cette émission, que pensez-vous de l'avenir? Va-t-on finalement apprendre à mieux cohabiter avec ces écrans ou finalement s'en éloigner?
5: Ben, je pense qu'on va s'adapter comme toute technologie. Hein. Là, on est aux prémices et avec le temps, on va trouver, j'imagine, le juste équilibre. En tout cas, je le souhaite.
1: Ouais, un autre avis peut-être.
2: Moi, j'espère qu'on va trouver un équilibre. Je suis pas forcément très optimiste parce qu'en fait, les réseaux sociaux et le système en fait a toujours trois coups d'avance sur nous et évolue beaucoup beaucoup plus vite que nous. Donc, va s'adapter beaucoup plus vite que ce que nous, êtres biologiques, on va pouvoir s'adapter. Donc, il va falloir être très très vigilant.
1: Victor, un avis sur cette question?
0: Il y a une phrase que j'aime bien, D.O. Wilson, qui est un sociobiologiste, qui disait que le problème fondamental de l'humanité, c'est qu'on avait des émotions paléolithiques, des institutions médiévales et des technologies divines. Et donc là, je pense que le constat, c'est que on a créé des technologies divines qui exploitent nos émotions paléolithiques, nos cerveaux un peu de chasseurs-cueilleurs, grâce notamment à des institutions médiévales très faibles. Et donc, il faut justement s'attaquer à ce problème.
1: Ça passe très très très très très vite. Il y aura le petit rab à suivre bientôt. Faut qu'on en parle la suite. C'est la suite du podcast de l'émission. On recevait donc en plateau. Nous avions donc
3: Élodie Bonetto qui est la psy 3.0, qui est psychologue. Quel mot utiliserais-tu pour résumer cette émission?
5: Du sens.
1: Ok, du sens. La psy qui a un cran d'avance, la psy 3.0. Victor Ferching, créateur de la chaîne YouTube Fabrique Sociale et intervenant pour Lève les yeux. Merci Victor d'être venu.
0: Merci beaucoup. Plus de déconnexion et plus de connexion au réel.
1: Déconnexion, on va dire. Ok.
3: Docteur Tatiana Rux-Manini qui est psychiatre.
2: Je vais revenir sur ta réponse et parler du sens de pourquoi. Qu'est-ce qui se passe et qui est derrière l'écran et qui gagne quoi?
1: Sylvain, on avait Sylvain, la porte-frais, éducateur et thérapeute familial. Sylvain, un mot pour clôturer cette émission, peut-être?
6: Moi, j'ai ressources.
1: Ressources.
6: Voilà, par rapport au titre de l'émission, ouais. Sur les jeunes, ils me surprennent et je pense qu'ils ont énormément de ressources. Donc,
1: Et Mylène, un dernier mot pour terminer.
4: Moi, c'est un peu empêché ce soir.
1: Empêché, effectivement. Ben voilà, merci à toutes et à tous de nous avoir suivis. On se retrouvera dans quelques secondes pour la suite. Faut qu'on en parle la suite. On se dit à ciao.
3: Bye bye bye.

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1: Bonjour, bonjour, chers auditeurs de la radio Méga FM. Vous êtes dans votre émission Parlons-en, Pasteur. Nous allons passer deux bonnes heures ensemble. Nous allons parler d'un sujet très important, un sujet qui fait la une dans le monde entier. Ce sujet, c'est l'amour. Et nous devons savoir que l'amour, c'est un fruit de l'esprit. Et nous allons parler ce matin avec le docteur Yolande Joachim et son invité qu'elle va présenter tout à l'heure, que certains verront tout à l'heure. Nous sommes sous la 88.9, la fréquence du Nord. Donc, vous êtes dans votre émission Parlons-en Pasteur. Et n'oubliez pas que vous allez pouvoir intervenir au 05 90, prenez note, 05 90 23 17 11. Tout au long de l'émission, vous allez pouvoir donner votre témoignage, vos encouragements, peut-être vous aurez des questions à poser, vous serez peut-être pas d'accord sur certaines choses, vous avez besoin de prières en ce 14 juillet. Nous vous invitons à partager vraiment cette fréquence pour ceux qui ne connaissent pas l'émission 88.9. Je vous laisse en compagnie du docteur Yolande et de son invité.
2: Bonjour, bonjour à tous, chers internautes, chers auditeurs. Nous sommes dans cette belle émission Parlons-en Pasteur. Et aujourd'hui, comme vous l'avez compris, je ne suis pas seule. Voilà, j'ai une servante de Dieu qui est à mes côtés et je la laisse le soin de donner son nom, son prénom. Et elle a aussi une responsabilité hein, avec la jeunesse. Donc voilà, j'ai mon invité et qui va se présenter tout de suite. Alors vas-y.
3: Bonjour à tous. Donc j'espère que vous allez bien. Je m'appelle Lulie Jenna et je suis à l'Assemblée EUCDC et aussi responsable des jeunes de l'Assemblée.
2: Voilà. Du responsable du département des jeunes. Et c'est important parce que nous savons qu'en cette fin des temps, la jeunesse se lève pour servir le Seigneur. Amen. Alors, avant toute chose, nous allons remettre, bien sûr, cette émission entre les mains de notre Dieu, mm-hmm. puisque nous ne faisons rien sans lui. Amen. Et nous allons tout de suite prier le Saint-Esprit de prendre le plein contrôle. Seigneur, mon Dieu Père, nous voici devant toi et nous croyons, Seigneur, qu'à travers cette émission, tu vas toucher, Seigneur, des cœurs, tu vas toucher, Seigneur, des âmes. Nous te bénissons, Seigneur, parce que tu nous as donné un amour inconditionnel, un amour que aucun être humain ne peut donner, Seigneur, mais tu as fait de nous tes enfants et tu nous dis, Seigneur, que nous devons arriver à la stature parfaite de Christ. Donc, à travers cette émission, nous puissions comprendre, Seigneur, ce que c'est que l'amour et comment tu t'es donné et comment il est possible d'aimer, Seigneur, parce que tu nous as donné ces commandements de nous aimer les uns les autres. Alors, Papa du Tout-Puissant, nous te remettons cette émission et nous te disons merci pour ce que tu vas opérer à travers elle. Amen, amen, amen, amen. Donc voilà, nous sommes donc pour commencer dans cette émission Parlons-en Pasteur et sans plus tarder, donc soyez les bienvenus à l'écoute, installez-vous confortablement. Aujourd'hui c'est le 14 juillet, il y en a beaucoup qui ne travaillent pas, on va plonger donc au cœur de ce qui transforme une vie, au cœur de l'essence même de notre foi, donc notre thème pour les deux prochaines heures, c'est vraiment l'amour, un fruit de l'esprit. Donc, nous allons explorer comment cet amour n'est pas une simple émotion humaine, mais une manifestation surnaturelle aussi en nous. Alors, pour commencer, on va poser les bases, hein. Il faut poser les bases. Alors, pourquoi parlons-nous de fruit? Alors, dans l'Épître aux Galates, c'est vrai que l'apôtre Paul fait un contraste saisissant entre ce que l'homme produit par ses propres forces et ce que l'Esprit produit en lui. Mais avant toute chose, pour poser donc ces bases selon le verset de Galates, nous allons quand même définir les types de d'amour eros, d'amour philae, d'amour storgé. Enfin, je laisse mon invité nous expliquer tout cela. Donc soyez vraiment à l'écoute ce matin. Alors, la servante Jenna va nous expliquer ce que c'est que l'amour selon la parole de Dieu.
3: Alors, donc, l'amour selon la parole de Dieu, c'est déjà premièrement l'amour agapé. Amen. L'amour agapé qui est vraiment un amour inconditionnel, un amour désintéressé, un amour sacrificiel. Et c'est tout simplement l'amour que Dieu a manifesté pour nous en donnant, par exemple, son Fils à la croix pour que nous soyons sauvés. C'est l'amour vraiment de que Dieu manifeste et que Dieu nous demande également de manifester parce que nous avons été faits à son image. Et il attend également de nous que nous puissions manifester cet amour agapé.
2: C'est ça. Alors, il y a l'amour agapé, mais est-ce que nous pouvons donner aussi des définitions parce que l'amour inconditionnel, c'est pas quelque chose de naturel chez l'homme, chez l'être humain. Nous le savons très bien. Regarde dans la société comment nous avons tous ces crimes, toutes ces guerres, comment l'homme est tout le temps en train de justement se détruire, même détruire la nature autour de lui, puisque nous savons aussi que la nature adamique a changé la nature même de l'homme, mais heureusement que nous avons Jésus-Christ qui nous redonne cette identité. Mais il y a d'autres formes d'amour qui existent dans la famille, par exemple, dans la famille, dans la société. Voilà. Est-ce qu'on peut définir ces autres types d'amour?
3: Alors, nous avons aussi l'amour philia, l'amour fraternel ou de l'amitié. Donc, c'est vraiment un amour qu'on manifeste entre des membres de la communauté, entre son frère, sa sœur, des amis. Voilà.
2: Ok, l'amour philae. Oui. Après, il y a un amour entre parents et enfants. Il y a cet amour aussi entre parents et enfants. Est-ce que tu peux nous en parler un peu?
3: Le temps que je retrouve.
2: Voilà.
3: C'est les notes.
2: C'est l'amour storgé.
3: Voilà. Storgé. Donc, c'est l'amour que des parents ont envers leur enfant. L'amour que manifestent des parents envers leur enfant.
2: C'est ça. Et puis, donc, on voit quand même qu'il y a différents types d'amour. Et donc on a parlé de l'amour agapé, de l'amour philae, de l'amour storgé, mais il y a un dernier, hein, parce que tu es une femme qui est mariée.
3: Oui.
2: Voilà, tu es un époux. Alors comment s'appelle cet amour aussi qui doit exister entre un homme et une femme?
3: L'amour eros.
2: Voilà, l'amour eros, voilà. Oui. L'amour eros. Et qui est un amour aussi qui fait partie des qui est aussi des sentiments qui fait partie de la vie quotidienne entre un homme et une femme qui sont mariés devant Dieu. Voilà. Alors nous avons vu un peu les quatre types d'amour qui peuvent exister dans la vie de quelqu'un.
3: Oui.
2: Voilà. Alors, mais on va rester sur l'amour agapé. L'amour, tu as parlé de l'amour agapé et tu nous as dit que c'était un amour qui était inconditionnel.
3: Inconditionnel, oui.
2: C'est ça.
3: Oui, c'est ça.
2: Sous le mot inconditionnel,
3: alors toi, c'est inconditionnel, c'est un amour qui ne change pas, c'est-à-dire il reste linéaire. C'est pas parce que aujourd'hui ça va pas, demain c'est la tempête que l'amour va changer. C'est un amour qui reste le même du début jusqu'à la fin.
2: Voilà.
3: Donc il n'y a rien qui va impacter cet amour, l'amour va rester tel qu'il ne va pas changer. C'est ce que j'entends par inconditionnel.
2: Voilà. Alors inconditionnel, c'est un amour qui change pas selon l'humeur, selon le fait que la personne est blessée, vous êtes blessé, que la personne ne soit pas dans la même catégorie sociale que vous, que la personne soit parfois même désagréable, mais c'est un amour qui est stable et qui est qui est stable et qui ne change pas, voilà. Mais En fait, quand on regarde cet amour-là, ma sœur Jenna, l'amour selon Dieu dépasse largement la simple émotion. Mm-hmm. C'est pas simplement un sentiment passager. C'est une force qui est active. Mm-hmm. C'est une force active. C'est un choix délibéré aussi. On choisit d'aimer. Mm-hmm. Même si c'est difficile, même si ça fait mal. Et l'essence même de l'identité divine, c'est cet amour, comme le résume parfaitement l'apôtre Jean. Il nous dit dans 1 Jean, chapitre 4, verset 8, Dieu est amour. Donc, pour comprendre la richesse de ce concept, chers auditeurs, chers internautes, il faut se pencher sur la langue grecque dans lequel le Nouveau Testament a été écrit, qui utilise 4 mots distincts pour définir l'amour, et c'est ce que nous vous avons donné comme définition, chacun représentant une facette de l'expérience humaine et spirituelle. C'est ça. Alors, la définition de l'amour selon Dieu ne dépend pas des mérites de celui qui le reçoit. Mm-hmm. C'est pour ça que notre sœur Jenna nous a dit que c'est un amour stable et qui ne dépend pas des circonstances, des choses extérieures. En fait, c'est un amour souverain, éternel, sacrificiel, tu en as parlé, sacrificiel. La plus haute définition de cet amour se trouve à quel niveau selon toi? La définition de cet amour se trouve où? Celui qui a été sacrificiel,
3: c'est Jésus.
2: Eh bien, c'est Jésus.
3: Parfaite de l'amour.
2: Voilà, Jésus. C'est ça, c'est ça. C'est Jésus. C'est Jésus qui est la définition parfaite de l'amour sacrificiel, et on retrouve donc dans le fameux verset que nous connaissons tous, Jean 3:16. Voilà, car Dieu a tant aimé le monde qu'il a donné son Fils unique, afin que quiconque croit en lui ne périsse point, mais qu'il ait la vie éternelle. Alors, nous avons vu donc ces 4 types d'amour, hein, l'amour agapé, qui est divin, conditionnel, et c'est l'amour que Dieu a pour l'humanité, en fait. Mm-hmm. C'est cet amour qu'il a pour le monde. Le monde n'a point reçu Jésus, mais il dit à tous ceux qui reçoivent son Fils, c'est-à-dire la lumière, il donne la capacité, le pouvoir de devenir enfants de Dieu, qui sont nés non de la chair et du sang, mais de Dieu. Mm-hmm. Alors, qu'est-ce que tu pourrais conseiller à un auditeur qui nous entend ce matin, voilà, par rapport à cet amour? Est-ce que tu as un témoignage aussi de dire qu'est-ce que cet amour a fait dans ta vie?
3: Alors, la chose que je peux dire, c'est que déjà, l'amour de Dieu, il est bon. Oui. En fait, on sent, par exemple, lorsqu'on passe des moments difficiles, je peux donner, enfin, j'ai pas forcément de détails, mais je sais que une fois où j'étais, je crois, à l'université, c'était un peu compliqué, je lisais la Bible et je me rappelle plus quel verset, mais en lisant la parole de Dieu, j'ai été réconfortée.
2: C'est ça.
3: Il a eu, à ce moment-là, ça, des mots précis qui m'ont fait du bien, qui a fait du bien à mon âme. Et c'est là où on voit des fois l'amour de Dieu pour nous. Quand on est au plus bas, il est là, il va parce que Dieu fait tout en tout.
2: C'est ça.
3: C'est-à-dire qu'il peut nous parler à travers la parole, il peut nous parler à travers un enfant, quelqu'un qui passe dans la rue, on ne connaît pas, la personne nous dit un mot, mais en fait, cette parole que la personne te dit te fait du bien. Mais avec le recul, tu te dis, mais c'est Dieu qui m'a parlé, en fait. Et c'est là où on voit la bonté de Dieu, l'amour de Dieu, toujours là à vouloir qu'on soit mieux. Il veut pas qu'on reste abattu. Il veut qu'on, en fait, qu'on se mette debout et qu'on tienne ferme, et il va nous donner les mots qu'il faut. Et c'est là où je vois des fois la bonté de Dieu, parce qu'au moment où il faut, il dit les mots qu'il faut, il réconforte, il relève, il essuie les larmes. Et c'est là souvent que je vois l'amour de Dieu, lorsque je suis au plus bas et qu'il est là, il me dit, n'abandonne pas, je suis là, continue, les mots d'encouragement, le réconfort qu'il donne dans sa présence surtout.
2: C'est ça.
3: Quand on est dans sa présence, on sent qu'il est là, et ça fait du bien, en fait. C'est l'amour de Dieu fait du bien. C'est la seule chose que je peux dire.
2: Donc, voilà. L'amour de Dieu fait du bien, et c'est l'amour que Dieu a pour l'humanité, et que l'Esprit Saint produit aussi en nous. Mm-hmm. L'Esprit Saint produit cet amour en nous, parce que il nous dit que le fruit de l'Esprit, c'est l'amour. Le fruit de l'esprit, c'est l'amour, et de ce fruit de l'esprit découle après un certain nombre de choses que nous allons aussi détailler par la suite. Mais en fait, les caractéristiques de cet amour, c'est que est-ce qu'il attend quelque chose en retour? Non. Ce n'est pas parce que c'est pas parce que nous l'aimons qu'il nous aime. Mm. Ce n'est pas parce que nous faisons bien qu'il nous aime. Non, il nous aime simplement parce qu'il est amour. Oui. Et c'est là que l'homme doit comprendre ce type d'amour, parce que il choisit d'aimer même l'indigne ou l'ennemi, même celui qui est ennemi à Dieu. Et nous étions tous ennemis à Dieu. Pourquoi? Parce que le verset clé que nous pouvons avoir, c'est dans Romains chapitre 5, verset 8. Le Seigneur nous dit, mais Dieu prouve son amour envers nous en ce que lorsque nous étions encore pécheurs, Christ est mort pour nous. Christ est mort pour nous. Mm-hmm. Il a donné sa vie. En fait, ce qu'il faut comprendre, c'est que l'amour philéo, en fait, c'est l'amour fraternel et de l'amitié. Oui. Et c'est cet amour qu'on retrouve, qu'on doit retrouver aussi dans nos assemblées. Mm-hmm. L'amour philéo. Ce qui est un amour agapé également, c'est-à-dire que tu dois aimer ton frère, ta sœur. Mais cet amour philéo, c'est un amour d'affection mutuelle.
3: Oui.
2: C'est-à-dire que d'estime, de partenariat. C'est l'amour qui unit des amis proches, des frères et sœurs en la foi et qui partagent les mêmes valeurs. Mm-hmm. Parce que nous avons les mêmes valeurs, nous avons le même Dieu, nous savons que le Seigneur nous demande d'être unis et de nous aimer les uns les autres comme voilà nous-mêmes.
3: Oui.
2: Donc, quand Dieu dit d'aimer notre prochain comme nous-mêmes, ça veut dire que il exige aussi qu'on puisse s'aimer. Mm-hmm. Parce que si on ne s'aime pas, on ne peut pas aimer les autres. Alors, Romains 12, 10 nous dit par amour fraternel, c'est ce que la recommandation de Dieu, soyez pleins d'affection les uns pour les autres, par honneur, usez de prévenance réciproque. Mm-hmm. Donc voilà. Alors, l'amour storgé, c'est l'amour familial, c'est l'amour naturel, l'affection instinctive qui existe entre les membres d'une même famille, et il est lié à la nature et au lien de sang. Tu n'es pas encore maman, tu le deviendras un jour, mais tu verras que cet amour, il est naturel, c'est-à-dire que dès que un papa, une maman ont un enfant, l'amour storgé est là. Il est présent. Alors bien sûr, parfois il y a des personnes qui ont des pathologies malheureusement, qui ont été mal parfois dans leur tête ou même dans leur existence et qui ne ressentent pas cet amour storgé. Mais en général, le contexte biblique, le mot est bien précis, c'est que dans même dans la parole de Dieu, dans Ésaïe 66, verset 13, on voit que Dieu est omniprésent. Le concept même de l'amour storgé est omniprésent, c'est-à-dire que Dieu se compare à un père tendre ou une mère qui console son enfant. Et c'est ce que tu as ressenti quand tu étais à l'université et que tu as été dans la parole. Là, il n'était pas un papa, il était une maman qui console, voilà, qui console. Donc, Dieu, il peut être père, il peut être mère et qui console. Le père, c'est celui aussi, comme dans la parabole du fils prodigue, qui court au devant de son fils qui sent le porc, hein. Le porc, ça sent pas bon. Mais on voit que quel que soit l'amour storgé, c'est aussi ça. C'est aussi l'amour filial entre un père et un fils, une mère et son fils et ses enfants, sa fille. Donc c'est les caractéristiques, c'est que c'est un amour qui est intense, émotionnel, physique. Et dans le plan de Dieu, cet amour, il est saint, il est destiné à être vécu et célébré aussi, voilà, célébré simplement. Et l'amour éros, voilà, l'amour éros, c'est normalement c'est un amour romantique et passionné. C'est l'amour, c'est l'attraction physique et la passion amoureuse entre un homme et une femme. Il est intense, il est émotionnel aussi, mais dans le plan de Dieu, cet amour est saint et doit être vécu et célébré exclusivement dans le mariage, dans le cadre du mariage. Alors, il y a un livre qui est vraiment un livre biblique qui est vraiment dédié à cet amour éros qu'on trouve dans le livre du Cantique des Cantiques, qui est une célébration entière de l'amour éros dans toute sa beauté et sa pureté voulue par Dieu. Parce que l'amour éros aussi peut se retrouver du côté du diable, du côté de Satan. En fait, tout ce qui est impudicité, tout ce qui est... En fait, les gens pensent que parfois c'est de l'amour, mais ce n'est pas de l'amour, c'est un mensonge. Okay. L'amour, c'est vraiment une réciprocité. C'est peut-être un amour sentimental, oui, mais il y a aussi ce choix de s'unir entre un homme et une femme et de continuer une vie avec quelqu'un au milieu qui est Jésus-Christ. Oui. Voilà, c'est pas maman qui doit être au milieu, ni papa qui doit être au milieu, ni les enfants qui doivent être au milieu, mais Jésus-Christ. Et c'est ce qui tient, amen, cet amour. Donc on voit que, en résumé, servante Jenna, si l'éros, le storgé et philéo sont des amours naturels et essentiels à la vie humaine, mais l'agapé est le seul amour purement spirituel. Donc c'est un amour spirituel, d'accord. Et donc, justement, on a vu ces quatre types d'amour, et toi tu as obéi à la parole de Dieu puisque tu t'es mariée cette année, voilà. Et donc c'était pour toi aussi quelque chose d'important.
3: Oui.
2: Voilà, de poser les bases d'une vie parce que tu es jeune.
3: Oui.
2: Tu es jeune, mais tu as voulu poser les bonnes bases pour suivre ton Jésus.
3: Oui, c'est
2: voilà,
3: ça.
2: C'est ça. Pour suivre Jésus, il faut poser les bonnes bases. Voilà. Et c'est pas difficile.
3: Non,
2: en fait, parce que quand tu comprends que Dieu est capable de te donner tout ce dont tu as besoin, ben tu voilà, dans l'obéissance, et ben il te donne ce dont
3: il
2: tu as besoin.
3: Toujours.
2: Voilà. Alors là, on va parler un petit peu des fruits de l'esprit, mais avant de parler des fruits de l'esprit, nous allons faire une pause musicale. Nous allons faire une pause musicale avant d'aborder les fruits de l'esprit. Donc voilà, chers.

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Bonjour et bienvenue dans notre émission Parlons-en Pasteur, une émission spéciale où nous aborderons divers sujets bibliques avec différents serviteurs et servantes de Dieu. Aujourd'hui, comme chaque mardi, sera un temps spécial et enrichissant.

0: question. Nous avons déjà vraiment exploré justement qu'il y a différents types d'amour et nous avons vu que il y a ces quatre types d'amour. J'espère que vous avez pris des notes, que vous avez pris votre bloc, vos bics et votre Bible, et nous avons donné donc ces quatre types d'amour, l'amour agapé qui est l'amour le plus élevé, l'amour sacrificiel, l'amour filial qu'on retrouve entre frères et sœurs, et l'amour storgé, l'amour familial, et cet amour éros qui doit être un amour saint, un amour sentimental, mais sous vraiment le cadre divin, c'est-à-dire dans le cadre du mariage. Et pour continuer, nous allons donc aller dans la source même qui est de la parole, qui est le fruit par rapport aux œuvres. Alors, l'apôtre Paul fait vraiment un contraste saisissant ce que l'homme produit par ses propres forces et ce que l'esprit produit en lui. Alors, nous avons un verset clé, servante Gina, que tu vas nous donner tout de suite.
1: Donc, Galates 5, verset 22-23. Galates chapitre 5, 22-23. Mais le fruit de l'esprit, c'est l'amour, la joie, la paix, la patience, la bonté, la bénignité, la fidélité, la douceur, la tempérance. La loi n'est pas contre ces choses. Donc voilà. Donc on peut comprendre déjà que le fruit de l'esprit, c'est l'amour, duquel découlent d'autres choses, qui est la joie, la patience, la bonté, etc. Donc, lorsque nous sommes remplis de l'Esprit de Dieu, parce que nous avons reçu l'Esprit de Dieu, nous devons manifester automatiquement cet amour. Parce que nous ne pouvons pas être enfants de Dieu, être remplis de l'Esprit, sans pouvoir manifester ce fruit qu'est l'amour. Normalement, ça doit être automatique, ça doit être notre partage en fait, manifester l'amour de Dieu, et après manifester la joie, la paix, la patience. Pour moi, c'est ça, ce verset, ce que ce verset veut nous dire.
0: Donc c'est pas un effort mécanique en fait. C'est pas un effort mécanique, mais c'est quelque chose qui est singulier, c'est-à-dire que déjà ce qu'on peut remarquer dans ce verset, c'est que l'apôtre Paul, il dit le fruit au singulier. Il dit pas les fruits, parce qu'on voit qu'il y a beaucoup de fruits. Il y a quand même tout ce qui découle. Il y a la joie, il y a d'abord l'amour. Il dit le fruit de l'esprit, c'est l'amour, mais il y a la joie, la paix, la patience, la bonté, la bénignité, la fidélité, la douceur et la tempérance. La loi n'est pas contre ces choses. Donc on voit que en fait c'est comme si on a une branche qui est l'amour, et sur cette branche l'amour, il y a le fruit, la patience, voilà, il y a autre chose, la fidélité, la bénignité, la maîtrise de soi. Alors, il y a une chose quand même, parce que tu as dit que quand on est rempli de l'Esprit du Seigneur, un enfant de Dieu ne peut pas ne pas manifester cela. Alors, on va prendre par exemple la patience. Imaginons quelqu'un qui, qui par exemple qui est marié, mais qui reçoit tous les jours des coups, des injures, est-ce que cette patience n'a pas de limite?
1: Alors nous sommes tous humains, donc l'impatience, la colère, etc. peut venir, mais l'important c'est de ne pas laisser ça prendre place dans notre cœur.
0: Voilà,
1: on peut dire, on peut, parce qu'on sent quand les choses, on sent l'impatience venir, on sent la colère, mais l'important c'est de dire non. Je refuse, je me laisse pas aller par cette colère, je me laisse pas aller par cette impatience. Donc, prendre du recul, dire, en fait, essayer de parler à se parler soi-même et dire non, je reste calme et je réagis pas au quart de tour, en fait.
0: C'est ça.
1: Donc, pour moi, c'est ça. Parce qu'on peut ressentir ses émotions, mais on n'est pas parfait. On est encore sur cette terre, mais on a cette capacité de refuser que cela prenne place et de succomber en fait à l'impatience, succomber à la colère en fait.
0: C'est ça. Mais si c'est pendant des années que ça se passe, en tant qu'être humain, est-ce que c'est quelque chose qu'on peut supporter sur une durée de toute une vie?
1: Seul, non.
0: Voilà.
1: On a Dieu qui vers qui on peut crier. Après, bon, ça dépend des circonstances. Donc, si on se fait battre, on va pas rester.
0: Voilà,
1: là.
0: C'est ça. Parce donc, que le Seigneur nous dit qu'on est son temple, oui. Quand même, hein.
1: Voilà.
0: Et que si nous laissons détruire son temple, il nous détruit. Voilà.
1: Donc, dans ce cas-là, ça, on est battu,
0: c'est
1: etc.
0: Particulier.
1: On peut pas rester parce que notre vie est en danger.
0: Voilà.
1: Notre
0: c'est
1: vie
0: ça.
1: Est en danger. On n'est pas obligé de rester parce que Dieu voit.
0: Voilà.
1: Dieu voit.
0: Et en fait, c'est ce qu'il faut comprendre, c'est que la parole de Dieu ne se contredit pas.
1: Mm-hmm.
0: Et pourquoi je t'ai posé cette question, et tu seras sûrement d'accord avec moi, parce que en fait, le fruit de l'amour au singulier qui donne toutes les qualités, les autres qualités, la joie, la paix, la patience, qui découlent de l'amour, mais en fait, ça pousse par connexion à la vigne.
1: Mm-hmm.
0: C'est-à-dire que ces fruits-là vont pousser à parce qu'on est connecté à la vigne.
1: Mm-hmm.
0: Et c'est pour cela, rappelle-toi de ce verset dans Jean 15, 5.
1: Oui.
0: Jean 15, 5, ce verset qui nous dit,
1: je suis le cep, vous êtes les sarments.
0: Voilà.
1: Celui qui demeure en moi et en qui je demeure porte beaucoup de fruits. Car sans moi, vous ne pouvez rien faire.
0: Voilà. Sans moi, vous ne pouvez rien faire. Donc, en fait, l'amour chrétien, l'amour agapé est donc le résultat d'une intimité
1: oui.
0: avec Dieu et pas de légalisme.
1: Mm-hmm.
0: Le légalisme, c'est celui qui va regarder sur tu dois faire comme ça, tu dois être carré comme ça.
1: Mm-hmm.
0: En fait, on n'est pas là pour changer les gens. En fait, c'est l'amour de Dieu qui change les gens. Mais quand quelqu'un est dans le légalisme, il peut devenir un dictateur. Il
1: mm-hmm.
0: peut devenir dictatorial.
1: Mm-hmm.
0: C'est-à-dire que si tu ne fais pas comme ça, je me mets en colère. Si tu ne fais pas comme ça, je ne suis pas... Voilà. Donc, en fait, c'est pour cela qu'on voit que la grâce de Dieu, en fait, c'est d'être connecté, d'avoir cette connexion. Il dit, je suis le cep, vous êtes les sarments, celui qui demeure en moi. Donc, l'essentiel, c'est de demeurer
1: en Christ.
0: En Christ.
1: Oui.
0: L'essentiel, c'est de demeurer en Christ. Et demeurer en Christ, c'est quelque chose qui est possible parce que nous sommes quand même dans un monde qui court à toute vitesse, il faut de la performance,
1: mm-hmm.
0: il faut de l'activisme, il faut beaucoup de choses, mais en fait l'essentiel même pour nous c'est de demeurer en Christ. Alors en fait, ce qu'il faut comprendre, c'est que il y a un mot grec pour le mot demeurer. Le mot grec pour demeurer, c'est meno. Mm-hmm. Et ce mot, ça signifie s'installer, habiter, rester lié,
1: mm-hmm.
0: ne pas bouger, ne pas aller sur l'extérieur. C'est pas une visite de courtoisie que Dieu fait en nous quand on l'accepte comme Seigneur et Sauveur et quand on passe par les eaux du baptême.
1: Mm-hmm.
0: En fait, il vient demeurer, il vient habiter. Alors, pourquoi c'est si difficile de demeurer? C'est parce que notre nature humaine préfère l'autonomie, n'est-ce
1: mm-hmm.
0: pas? En cas, il fait ça, fait en moins.
1: Vrai.
0: Hein?
1: C'est vrai.
0: On oui. préfère l'autonomie. En fait, ce qu'il faut comprendre, c'est que la source de notre vie, c'est le cep
1: mm-hmm.
0: qui est Jésus.
1: Oui, c'est ça.
0: Comme un arbre qui est greffé.
1: Mm-hmm.
0: Si on n'est pas greffé, la sève va pas couler.
1: Oui,
0: et c'est cette vie. Alors, quand on parle de vie, est-ce que c'est une vie biologique?
1: Non, c'est la vie spirituelle.
0: C'est la vie spirituelle.
1: Oui, c'est ça.
0: C'est voilà la reconquête de la vie spirituelle et cette reconquête, en fait, c'est pas nous qui la faisons,
1: mm-hmm.
0: c'est pas par nos œuvres, mais c'est simplement Jésus qui nous relie au Père.
1: C'est
0: Jésus qui nous relie au Père. Et les obstacles qui nous éloignent de la demeure. Eh bien, c'est le contraire des fruits de l'esprit.
1: C'est ça.
0: Voilà, c'est tout le contraire des fruits de l'esprit. Et les fruits d'une vie connectée à Christ, c'est une vie qui est complètement dédiée au Seigneur. Voilà, c'est-à-dire que le vigneron, qui est le papa, va mmh. émonder notre vie.
1: Mmh.
0: Émonder, ça veut dire couper tout ce qui n'est pas bon.
1: Oui,
0: alors
1: ça.
0: Il va couper quoi? Notre orgueil. Il va couper nos dépendances affectives
1: oui.
0: aussi. Parce que ton époux ne doit pas devenir ton Dieu.
1: Mmh, c'est ça. C'est vrai.
0: N'est-ce pas?
1: Oui.
0: Tu l'aimes?
1: Oui.
0: Beaucoup.
1: Mais il faut pas qu'il passe
0: à Dieu. Voilà. Mais il doit pas devenir ton Dieu. Regardez. Il doit pas devenir ton Dieu. Tu dois le remettre à Dieu.
1: Mm-hmm.
0: Prier pour lui. Parce que tu es son aiser.
1: Mm-hmm.
0: Tu es son aide. Et l'aiser, c'est vraiment une mission qui est importante, hein, pour une femme. mais il ne doit pas devenir ton Dieu. Ton Dieu doit rester l'Éternel. C'est ça, oui. Voilà, c'est ça. Alors, en fait, et c'est pour ça que le fruit de l'esprit, pour que les fruits de la demeure, en fait, quand on demeure véritablement en lui, en fait, c'est le fruit du caractère. Mm-hmm. C'est le fruit du caractère. Galates 5, 22, c'est le fruit du caractère. Voilà. C'est-à-dire que l'amour, la joie, la paix, la patience, ce fruit ne produit, se produit pas par la force du poignet. C'est pas parce que nous sommes des jardiniers.
1: Mm-hmm. C'est ça.
0: Mais en fait, par exemple, une branche de pommier ne grince pas des dents pour produire une pomme.
1: Non.
0: Il produit une pomme de manière
1: naturelle. C'est sa nature.
0: C'est sa nature. Et quand on demeure en Christ, notre nature devient vraiment divine et nous donnons ses fruits. Alors c'est pour ça que il y a l'efficacité de la prière aussi, parce que tu es une femme de prière. tu es jeune, mais c'est vrai. Et c'est là que beaucoup se trompent en se disant la jeunesse d'aujourd'hui. Mais il y a des jeunes qui aiment véritablement Dieu et qui demeurent en Christ, mm-hmm. qui demeure dans cette joie. Alors, le Seigneur nous dit, si vous demeurez en moi, demandez ce que vous voudrez et cela vous sera accordé. En fait, parce que lorsqu'on demeure en lui, ses désirs deviennent nos désirs.
1: Désir, oui, c'est ça.
0: Ses désirs deviennent nos désirs.
1: Mm-hmm.
0: Et ses désirs deviennent nos désirs et nous prions selon sa volonté. Alors, toi, tu as une vie de prière. Parle-moi un peu de cette vie de prière. Est-ce que au départ, tu priais comme tu pries maintenant?
1: Non, pas forcément. Généralement, avant, je priais plutôt le soir, le matin. Et quand j'ai commencé vraiment quand je suis rentrée dans l'équipe d'intercession, je demandais souvent à Dieu de m'aider,
0: voilà,
1: à prier.
0: Ça, à prier.
1: Et c'est quand j'avais lu, j'ai plus la référence, mais en fait, c'est verset qui dit d'ouvrir ta bouche et je la remplirai.
0: Oui.
1: Maintenant, c'est mon réflexe. Ça,
0: voilà, c'est ça.
1: C'est mon réflexe,
0: voilà.
1: Seigneur. Ouais. Tu m'as envoyé, j'y vais, j'ouvre ma bouche, remplis-la, c'est ta parole qui le dit. Donc maintenant, dès que je sais que je dois prier, je dois parler, je demande à Dieu, Seigneur, remplis ma bouche. Tu m'as envoyé, j'ai répondu présente, remplis tout simplement ma bouche et je m'attends à Dieu. Parce que si on s'attend pas à lui, il va pas faire. Et on va pas, en fait, dans l'objectif, je vais faire. Je m'attends à l'Esprit de Dieu qui est en moi et qui va faire selon la volonté de Dieu.
0: Amen.
1: Il faut pas essayer d'être au contrôle, parce que lorsqu'on va essayer d'être au contrôle, on va pas avoir autant d'impact que Dieu voudrait qu'on ait d'impact, en fait. Donc, quand je prie, c'est vrai que j'ai vu que je me suis améliorée là où peut-être je durais peut-être 10 minutes, là je peux durer 30 minutes. Et je vois la différence quand je prie par moi-même et quand je prie avec l'Esprit de Dieu, en fait.
0: Amen.
1: Donc,
0: Amen.
1: C'est là où je me dis, il faut que, des fois, je me dis, bon Seigneur, j'ai prié sans toi, pardon. Parce que je sens qu'en fait, je prie par moi-même, je le sens moi personnellement quand je prie par mes propres forces et je me dis bon là j'ai un peu prié par moi-même, Seigneur pardon, maintenant aide-moi, montre-moi la direction parce que je peux pas faire ce que Dieu me demande si j'ai pas l'esprit qui me guide, parce que c'est l'Esprit de Dieu qui nous guide dans toute la vérité, en fait.
0: Tu dois pas le mettre au chômage, en
1: voilà.
0: fait. Il est là.
1: Exactement.
0: Il faut qu'il travaille. En fait, c'est ça. En fait, l'essentiel de la vie chrétienne, cher auditeur, cher internaute, ce n'est pas une question de performance.
1: Et
0: c'est là
1: ça.
0: Que les gens ne comprennent pas. Sans l'Esprit Saint, on ne peut rien faire. C'est pas une question de performance, mm-hmm. mais en fait, c'est une question de connexion.
1: C'est ça.
0: Avec Dieu.
1: Mm-hmm.
0: C'est une question de connexion. C'est-à-dire qu'on peut prêcher, on peut chanter, on peut donner aux pauvres, mais si on ne demeure pas connecté, on peut donner aux pauvres, mais si on ne demeure

0: solution. Mm-hmm. Quand tu auras un problème, mm-hmm. tu as un séminaire, hein, eh ben la technique ne marche pas. Il faut combler le vide. Et toi, c'était de l'imprévu.
1: C'est vrai.
0: C'est de l'imprévu. Et souvent, un enfant de Dieu qui est connecté au CEP n'a pas peur de l'imprévu. Mm-hmm. Parce que quand l'imprévu arrive, il s'abandonne au Saint-Esprit et tout de suite, l'Esprit de Dieu sait quoi faire. Mm-hmm. L'Esprit de Dieu sait diriger. L'Esprit de Dieu sait la lumière. Et les fruits de l'Esprit vont découler. Cette personne ne va pas perdre patience. Mm-hmm. Cette personne ne va pas commencer à ruminer. Mm-hmm. Ah oui, la technique ne fonctionne pas, c'est pas normal. Non, la personne va se mettre dans une position, mm-hmm. avoir l'attitude
1: qu'il faut
0: et va prendre de l'altitude. Mm-hmm. Et avec le Saint-Esprit, ça va couler. Et quand on comprend cela, c'est la gloire du Père qui est manifestée parce que notre vie devient un témoignage vivant, mm-hmm. de la grâce de Dieu. Et les gens autour de nous ne voient pas nos efforts, mais ils voient la beauté de Jésus se refléter en nous. C'est mm-hmm. ce qu'ils voient, la beauté de Jésus-Christ se refléter en nous. Mm-hmm. En fait, le fruit du caractère, c'est vraiment quelque chose que même si nous voulons le travailler nous-mêmes, on peut vouloir travailler notre caractère nous-mêmes, mais avec nos propres forces, on va s'épuiser. Mm-hmm. Par exemple, quelqu'un qui est susceptible. Oui. Quelqu'un qui est susceptible. On te dit quelque chose, tu prends tout mal ou tu vois que ça va pas, c'est toujours pas bien, etc. Même si cette personne-là, par ses propres forces, mm-hmm. veut changer, il ne peut pas. S'il n'est pas connecté au CEP, il va peut-être commencer à se dire, bon, si on me dit quelque chose et je sens que c'est désagréable en moi, je vais pas réagir. Mais il va le faire un jour, il va le faire deux jours, il va le faire trois jours, il va le faire quatre jours. Mais le cinquième jour, il va exploser. Pourquoi? Parce que il a reçu des choses qui le titillent, on dira, qui l'embêtent. Mais en fait, c'est parce qu'il n'est pas connecté au CEP. Mm-hmm. Parce que quand on est connecté au CEP, le seul fait, comme tu dis, d'être dans la présence de Dieu, en fait, Dieu, dans sa présence, nous donne la paix. Mm-hmm. Il nous donne la joie. Il nous donne la sérénité. Il nous donne tout. Voilà. Alors, en fait, c'est ça que nous devons développer. C'est ce que nous devons développer. Alors, l'appel à l'action, c'est que, cher auditeur, cher internaute, tu te sens fatigué, tu te sens épuisé par tes propres forces. Il faut venir et demeurer en Jésus-Christ. Mm-hmm. Parce que c'est en Jésus-Christ que nous avons la force de faire ce que nous faisons. Mm-hmm. C'est en Jésus-Christ que nous avons le vrai bonheur. C'est en Jésus-Christ qu'on peut cheminer dans cette vie malgré les difficultés, malgré les problèmes. Alors, est-ce que tu es distrait par les soucis du monde? Reviens et demeure en Christ. Ou bien cherche le cœur du Père, parce que le cœur du Père va te montrer la direction. Ou est-ce que tu es en train d'être émondé par le Père? Il faut lui faire confiance et rester attaché. Alors, l'émondage, on va parler de l'émondage. On va parler de l'émondage. L'émondage, en fait, ça nous permet de réaligner notre cœur. L'émondage, c'est quoi? En fait, c'est que le chemin dans lequel le Seigneur nous mène, hein, nous fait rentrer, donc dans cet amour agapé pour les autres et pour que nous soyons une source de bénédiction. En fait, cet émondage fait que parfois ça peut faire mal. Mm-hmm. Est-ce que tu as connu ça, toi?
1: Oui.
0: Ah, je crois que toutes les deux, on en a connu. Alors, voilà. L'émondage, c'est que, par exemple, le Seigneur nous montre, alors je sais pas si tu as vécu les mêmes choses, mais le Seigneur peut nous montrer, par exemple, dans une situation bien précise, que, il peut nous parler à travers une situation bien précise. Mm-hmm. Moi, c'était le fait que le Seigneur me disait, il a permis une situation bien précise, mm-hmm. et il m'a fait comprendre que j'étais madame pourquoi. Je voulais toujours comprendre les choses. Et pourquoi je voulais comprendre les choses? Parce que je ne voulais pas que ça soit hors du contrôle. Je voulais toujours contrôler. Mm-hmm. J'aimais pas, c'est pas que j'aimais

0: prévu. Non, je pouvais faire des choses avec l'imprévu, mais il y avait ce contrôle qui était là. Mm-hmm. Peut-être par peur, par voilà. Et un jour, il a mis une situation et je ne pouvais rien contrôler. Et à ce moment-là, je me suis accrochée à Dieu, vraiment. Mm-hmm. Il m'a vraiment émondée dessus parce que c'est le jour où je lui ai dit, OK, je suis arrivée à toi, je suis arrivée jusque là, d'accord? Mm-hmm. Mais je comprends pas pourquoi, j'avais même perdu mon sommeil, hein, mm-hmm. et j'ai dit, Seigneur, je m'abandonne à toi, j'en peux plus. Et c'est quand j'ai fait cette prière que, pouf, tout s'est relâché. Et j'étais dans une paix. Et voilà. En fait, il nous apprend à reconnaître en nous ce qui nous empêche de vivre pleinement mm-hmm. son amour mm-hmm. et la vie qu'il veut mettre en nous. Mm. Alors, pour toi, ça a été quoi?
1: C'est un peu la même chose que toi.
0: Eh ben, voilà.
1: J'aime pas trop les imprévus. J'aime bien qu'ils soient.
0: Oui, genre, on aime si bien les choses, voilà,
1: si
0: bien faites, voilà,
1: c'est ça. Choses, voilà, faut que ouais. ça se passe comme ça.
0: C'est ça.
1: Et jusqu'à aujourd'hui, Dieu encore me teste à ce niveau-là, ça.
0: Oui.
1: Et du coup, quand je vois qu'il y a des imprévus, il sait que j'aime pas les imprévus, que j'aime bien que les choses soient carrées. Ben, du coup, je suis obligée de dire, bon, Seigneur, aide-moi.
0: C'est ça.
1: Donc, je travaille encore dessus parce oui. que c'est vrai que j'ai du mal à quand je vois quelque chose, il y a des imprévus, il y a des choses, il y a un peu le stress qui vient, il y a un peu je peux paniquer. Mais du coup, je me dis bon, Seigneur, s'il te plaît, aide-moi. Je te fais confiance et il m'a vraiment appris ça à ce niveau-là ça. Il a beaucoup travaillé ma foi,
0: c'est ça.
1: Et le fait de m'abandonner à lui.
0: Voilà.
1: Donc
0: voilà.
1: Par rapport à ça, je vais souvent, quand je vois des imprévus, dire, Seigneur, j'ai besoin de toi. Tu m'as dit d'avoir foi en toi. Tu m'as dit de pas promener des regards inquiets. Alors, pour voir, surtout que c'est toi qui m'as envoyé. Donc, je sais que si tu m'as envoyé, tu m'as dit que tu m'envoies pas seule, mais tu pourvois pour moi.
0: Amen.
1: Je suis allée, donc, pourvois pour moi. J'ai besoin de toi. Et même si, genre, je fais cette prière en pleurant, je vais, en fait, parler à mon âme, tout simplement.
0: C'est ça. C'est
1: parce
0: ça.
1: Parce que faut qu'on apprenne aussi à parler à notre âme et ne pas laisser notre âme s'agiter, ne pas laisser notre âme avoir le dessus et dire, bon Seigneur, ta parole a dit que, donc si ta parole a dit que, et je crois en toi, tu es capable de faire. Donc, parler à son âme, dire, ok, tu es capable, garde la foi, Dieu va faire. Et c'est ce que vraiment Dieu m'a appris à travailler, à savoir parler à mon âme. Bon, c'est vrai qu'il y a des fois, bon, on peut se morfondre un peu, mais il faut savoir aussi prendre le dessus, en fait, reprendre le dessus, dire, mon Dieu est capable de faire, donc il faut que je garde tout simplement la foi. Donc j'ai appris à vraiment rappeler à Dieu qui m'a dit qu'il va pourvoir pour moi, que rappeler à Dieu que tu m'as dit d'aller avec la force que j'ai, donc je vais avec la force que j'ai, donc pourvoir pour moi. Tu m'as dit, elle est où ma foi? Je manifeste ma foi, Seigneur, aide-moi. C'est vraiment un réflexe que j'ai appris, que je fais encore aujourd'hui quand Dieu me teste.
0: Ah, le mot que j'attendais, réflexe.
1: Oui.
0: En fait, ce qu'il y a, c'est que on se rend compte que notre mindset, c'est-à-dire la manière de penser change. Mm-hmm. Quand on décide de croire ce que Dieu dit, notre manière de penser change. C'est-à-dire que on ne laisse plus le siège des émotions prendre le dessus, mm-hmm. Le siège des émotions qui réside dans l'âme, mais tu parles à ton âme, tu mm-hmm. parles, tu maîtrises, en fait, tu ordonnes tes pensées, tu alignes tes pensées sur ce que Dieu veut, mm-hmm. que tu ne te laisses pas envahir par les émotions, mais que c'est par le fruit de l'esprit que tu marches. Mm-hmm. Et c'est pour cela que tu t'abandonnes et tu dis maintenant cet esprit prend le contrôle parce que moi je veux pas rentrer dans les émotions, mm-hmm. parce que nous savons que les émotions vont nous emmener à ne pas prendre les bonnes décisions.
1: C'est vrai.
0: Souvent c'est la fuite qu'on a envie d'avoir, hein, n'est-ce pas? Je ne sais pas pour toi, mais moi, c'est automatique. Dès que je sens que j'ai envie de fuir la situation, je me dis stop, oh là, c'est qu'il y a quelque chose qui commence au surgir de mon âme, mm-hmm. et je parle à mon âme et je dis non, les fruits de l'esprit sont là, il faut que je puisse maîtriser la chose, mais avec le Saint-Esprit, pas avec moi-même, mm-hmm. parce que si c'est avec moi-même, ça ne marche pas.
1: Ouais.
0: Et c'est comme cela. Alors en fait, on va essayer de de découper un peu cet amour agapé. L'heure passe très très vite, servante Jenna, et on va aller dans l'anatomie de l'amour véritable. Mm-hmm. L'anatomie de l'amour véritable, voilà que tu vas on trouve dans la partie 2 que nous dans lequel nous sommes. Mm-hmm. Alors je vais demander vraiment aux internautes, je sais pas si quelqu'un, si vous pouvez vraiment téléphoner à la radio Méga FM, la fréquence du Nord 88.9. Vous êtes sur la radio Méga FM, nous sommes dans cette émission Parlons en Pasteur, au 0590 23 17 11 23 17 11, et vous pouvez participer vraiment à cette émission. Donc dans la troisième partie, nous attendons vos appels, parce que nous allons parler de l'anatomie même de l'amour agapé. Nous attendons vos appels. Nous avons déjà vu les différentes définitions et tout ce qu'il y a pour l'amour inconditionnel de Dieu avec les fruits de l'esprit. Mm-hmm. Et dans une troisième partie, donc nous faisons une courte pause musicale. À tout à l'heure.

0: Donc, Servante Gina, nous sommes dans la troisième partie de cette émission Parlons-en Pasteur avec le fruit de l'esprit, l'amour. Et nous avons vu donc que l'amour, ce fruit de l'esprit, c'est vraiment une branche qui nous relie au cep, et qu'après il y a tous ces fruits qui dépendent de cet amour.
1: C'est ça.
0: Alors, en fait, nous allons. Si vous rejoignez l'émission à l'instant, vous êtes au bon endroit, hein, puisque nous développons ce thème, l'amour, un fruit de l'esprit. Et donc, on a quand même vu pas mal de choses, mais là, on va aller sur l'anatomie de l'amour. En fait, qu'est-ce que cet amour que l'esprit produit en nous? En fait, Servante Gina, le mot amour peut désigner le désir, l'affection conditionnelle, mais la parole nous a fait utiliser ce mot agapé. Et en fait, c'est un amour, on a vu que c'est un amour sacrificiel, inconditionnel et volontaire. Alors, par rapport à cela, on a quand même un verset qui est clé.
1: Oui.
0: Voilà, vraiment.
1: Donc, ce verset, c'est 1 Corinthiens, chapitre 13, verset 4 à 7. 1 Corinthiens 13, 4 à 7. L'amour est patient. Il est plein de bonté. L'amour n'est point envieux. L'amour ne se vante point. Il ne s'enfle point d'orgueil. Il ne fait rien de malhonnête. Il ne cherche point son intérêt. Il ne s'irrite point. Il ne soupçonne point le mal.
0: Alors, chers auditeurs, chères auditrices, vous pouvez appeler au 0 590 23 17 11. Vous êtes sur la radio Méga FM. Venez partager avec nous dans cette émission ce que est l'amour agapé pour vous, si vous le connaissez. Si vous avez des questions sur l'amour agapé aussi, vous pouvez appeler au 0 590 23 17 11. Nous vous attendons. Alors, on va décortiquer ce texte vraiment, parce que l'amour, en fait, on voit qu'il est patient, il est plein de bonté. Alors, en décortiquant ce texte, qu'est-ce qu'on peut dire dessus?
1: On peut dire que l'amour, en fait, c'est un verbe d'action. Ce n'est pas simplement ce qu'on sent, mais également ce qu'on fait. Donc, il ne suffit pas juste de dire « je t'aime ».
0: Voilà.
1: Parce que la bouche peut dire « je t'aime », mais le cœur ne peut ne pas dire « je t'aime », en fait. Donc, l'amour aussi se prouve par les actions. On peut montrer qu'on aime quelqu'un. On sait que notre sœur, par exemple, est en difficulté. On va lui montrer notre amour en disant « tiens, j'ai ramené quelque chose pour toi aujourd'hui ». Ça aussi, c'est l'amour. On voit quelqu'un qui est peut-être dans la rue, qui est dénudé. On va le couvrir, ça aussi, c'est manifester l'amour. Ça ne s'arrête pas à dire « je t'aime », parce qu'on peut dire « je t'aime » et planter un couteau dans le dos de quelqu'un.
0: Donc
1: l'amour, ça se manifeste aussi parce que par les actions, Dieu nous dit « nous verrons les fruits qui porteront ». On verra ce qui appartient à Dieu par les fruits qui porteront.
0: C'est ça.
1: Donc par ce qu'on va faire, les actions qu'on va mener. Donc humainement, c'est pas possible qu'on puisse nous-mêmes parler, manifester l'amour, parce qu'on nous a dit, nous avons dit que l'amour, c'est le fruit de l'esprit. Donc, c'est en étant connecté à Jésus, en étant rempli par l'esprit, qu'on peut manifester ce fruit. Et voilà, donc c'est pour ça qu'on parle du fruit de l'esprit, l'amour.
0: D'accord. Et l'esprit nous donne des capacités quand même. Quelles capacités qu'il peut nous donner?
1: Alors, il nous permet de ne pas chercher notre propre intérêt.
0: Voilà.
1: Il nous permet de ne pas chercher notre propre intérêt, mais vraiment chercher à faire la volonté de Dieu, tout simplement, en fait.
0: C'est ça. Alors, ça, vous allez le trouver dans 1 Corinthiens, chapitre 13, verset 5. Humainement, c'est impossible. C'est pourquoi il faut que ce soit un fruit de l'esprit, parce que par nous-mêmes, nous ne pouvons pas le faire. En fait, c'est vraiment... Alors, tu as dit que c'est un verbe d'action, dans le texte original même de la Bible. Hein, c'est un verbe d'action. C'est pas ce qu'on ressent, c'est ce qu'on fait. Et en fait, tu as parlé du cœur, parce que c'est du cœur que viennent toutes les actions, c'est en fait. Ça. Comme c'est un verbe d'action, c'est du cœur aussi que viennent les actions. Et lorsque nos cœurs, nous ne protégeons pas nos cœurs, comme tu disais tout à l'heure, quelqu'un peut subir des choses, mais ne pas laisser ces choses-là rentrer dans son cœur pour protéger son cœur. Puisque ce n'est pas parce qu'un serpent veut t'attaquer que toi, tu dois devenir serpent. Parce que ta nature, elle est divine. Donc, tu vas te protéger, tu vas prier pour que cette personne change, mais tu ne vas pas l'attaquer de la même manière. Alors, je sais pas, cher auditeur, comment vous vivez cet amour au quotidien? Est-ce que c'est difficile de patienter, de pardonner sans l'aide du Saint-Esprit? Le standard téléphonique est ouvert au 0590 23 17 11. Alors, il y a quelque chose quand même qui est important, c'est que le fruit de l'esprit ne pousse pas dans un bocal en verre. Il mûrit au milieu des relations humaines et parfois des relations complexes. Mmh. Alors, on a un verset clé par rapport à cela, un verset par rapport à cela. Dans la partie 3, on a un verset Romains 5:5.
1: Voilà. Donc, Romains 5:5. Or, l'espérance ne trompe point, parce que l'amour de Dieu est répandu dans nos cœurs par le Saint-Esprit qui nous a été donné.
0: Oui.
1: Donc, je continue.
0: Oui, oui, oui, oui.
1: Donc, 1 Jean 3:18. Petits enfants, n'aimons pas en parole et avec la langue, mais en action et avec vérité.
0: Donc, on voit encore l'action. Mm-hmm. Alors, est-ce que tu peux développer un petit peu par rapport à ce que nous avons dit?
1: Donc, comme nous avons pu le voir, nous ne devons pas juste manifester l'amour par des mots, par la langue, mais en action et avec vérité. C'est ça. Comme on le sait, c'est l'esprit qui nous conduit dans toute la vérité. Donc encore, tout nous ramène à l'esprit de Dieu.
0: Amen.
1: Que nous devons être remplis d'esprit pour pouvoir vraiment manifester cet amour naturellement, en fait. Mm-hmm. Donc, voilà.
0: C'est-à-dire qu'on a pas d'excuses pour dire qu'on a plus d'amour à donner.
1: C'est ça.
0: C'est ça, on a plus d'excuses en fait, puisque l'amour de Dieu est déjà répandu dans nos cœurs, mm-hmm, par l'esprit donc on le voit dans Romains 5:5, puisqu'il nous dit oh, l'espérance ne trompe point parce que l'amour de Dieu est répandu dans nos cœurs par le Saint-Esprit qui nous a été donné. Mm-hmm. Quand quelque chose est répandu, mm-hmm, donc il y a c'est un réservoir, oui, en fait, c'est un réservoir et en fait on peut pas dire, puisque le réservoir divin, il est infini. Mm-hmm. Il est infini, c'est un réservoir. Et c'est, en fait, on peut même se dire, ma sœur Gina, que le réservoir, le fait qu'on soit greffé au cèpe, mm-hmm, nous sommes les sarments qui sont greffés au cèpe, la sève du cèpe, qui est cet amour, mm-hmm, et cette vie zoé, coule en nous, mais de manière infinie, quotidiennement. Mm-hmm. Et c'est pour ça que l'essentiel, c'est de demeurer en Christ. Parce que si on ne demeure pas, l'ennemi, il est là, il rôde, mm-hmm, et regarde si on retourne dans les choses arrière. Alors, comment ça se traduit, en fait? Comment ça peut se traduire, justement, le fait que le réservoir divin, il est infini? Ça se traduit par quoi? Comment cela peut se traduire? On le retrouve dans Colossiens 3:13.
1: Oui, c'est ça. Donc, Colossiens 3:13 nous dit, supportez-vous les uns les autres et si l'un a un sujet de se plaindre de l'autre, pardonnez-vous réciproquement, de même que Christ vous a pardonné, pardonnez-vous aussi.
0: Voilà. Alors, en fait, le pardon est déjà en nous. Mm-hmm. Le pardon est déjà en nous. Alors, le pardon est en nous, mais il y a beaucoup de choses que quand on n'est pas vraiment au fait de ce que c'est que le pardon, il y a beaucoup de gens qui pensent que pardonner c'est aussi par exemple, quand on pardonne à quelqu'un, je te donne un exemple, quelqu'un, mm-hmm, qui a voulu t'assassiner, mm-hmm, pour certaines personnes, si pardonner, c'est aussi aller, tu avais l'habitude de manger avec cette personne ou aller boire un café, c'est retourner dans les mêmes relations.
1: Non, pas
0: Est-ce
1: forcément.
0: Que le pardon, c'est ça vraiment?
1: Non, pas forcément. Tu voilà. peux pardonner et la personne fait son chemin.
0: Voilà,
1: tu fais
0: ton
1: chemin.
0: C'est-à-dire pardonner, c'est ce que Jésus a fait à la croix.
1: Oui, oui, tout simplement.
0: Il a dit quoi?
1: Il a dit pardonne-leur, Père, ils ne savent pas ce qu'ils font.
0: Voilà, c'est ça.
1: Voilà.
0: Voilà. C'est-à-dire que tu libères
1: ton cœur.
0: Tout, mm-hmm, simplement. Tu libères ton cœur des actions de cette personne, mm-hmm, sur ta vie. C'est-à-dire que tu ne lui en veux pas, mm-hmm, que tu ne vas pas lui faire du mal, mais beaucoup de personnes bloquent leur vie. Parce que pour eux, le pardon, c'est aussi recommencer comme avant.
1: Non, c'est pas obligé.
0: On n'est pas obligé. Oui. On n'est pas obligé parce que En fait, Jésus, quand il a dit sur la croix, Père, pardonne-le parce qu'ils ne savent pas ce qu'ils font. En fait, il fallait qu'il le dise. Il fallait qu'il le dise au Père. Je suis le pardon, je suis l'amour, puisque c'est toi qui m'envoies vers ce peuple qui ne te connaît pas. Et je suis la connexion de toutes les façons avec toi, papa. Mais nous voyons l'histoire d'Étienne, où il y avait Saul de Tarse, qui tenait les vêtements d'Étienne pendant qu'on le lapidait. Il est devenu l'apôtre Paul. L'apôtre Paul même qui nous dit que les fruits de l'esprit sont l'amour.
1: Oui, c'est ça.
0: Dieu est fort, hein?
1: Oui.
0: En fait, Étienne, quand il a été lapidé, c'est-à-dire qu'on est en train de le tuer, il y a ce jeune homme qui est Saul de Tarse qui tient ses vêtements et qui est d'accord à ce qu'on le lapide, à ce qu'on le tue. Puisqu'il était un pharisien qui connaissait la loi parfaitement. Mais Étienne, il a vu le ciel s'ouvrir et il a dit, ne leur impute pas ce péché. Donc, il a donné le pardon à Saul de Tarse pour qu'il devienne Paul plus tard. Voilà. Et Étienne même, il aurait pu bloquer sa vie, c'est-à-dire qu'il aurait pu ne pas voir le ciel s'ouvrir et voir Jésus s'il ne pardonnait pas. Mais parce qu'il a pardonné, il a vu ce ciel s'ouvrir. Donc en fait, cela se traduit par le pardon. Et c'est pour cela que le Seigneur nous dit de nous supporter les uns les autres. Et que si quelqu'un a un sujet à se plaindre de l'autre, il faut pardonner. Parce que en fait, le pardon libère. Le pardon, c'est une libération. Est-ce que ça t'est déjà arrivé de, pendant une intercession, de prier, par exemple, tu pries justement pour les âmes perdues ou pour une personne qui est dans la détresse, etc. Et que pendant que tu pries, le Seigneur te met à cœur justement de prier pour quelqu'un, pour les personnes qui sont dans le non-pardon ou pour des personnes, ou bien que toi-même tu te dises, mais cette personne, est-ce que j'ai vraiment réellement pardonné?
1: Oui, c'est m'est arrivé, je crois, cette année. Je sais plus si cette année ou si c'était l'année dernière, lorsqu'on faisait le jeûne en début d'année. Et apôtre Jean parlait justement du pardon. On devait prier par rapport au pardon. Et à ce moment-là, j'ai senti en mon cœur que je devais demander pardon à quelqu'un.
0: C'est ça.
1: Et du coup, j'ai... tout de suite, c'est quelqu'un avec qui je m'entends très bien à l'église. Et en fait, j'ai tout simplement pris mon téléphone, où j'ai terminé d'abord que le temps de prière se termine. Et après, j'ai pris mon téléphone, je lui ai envoyé un message, je lui ai demandé pardon, on a parlé, etc., etc., et on a échangé. Et voilà. Et c'est pas que notre relation n'était pas bonne, on se parlait toujours autant, mais c'est vrai que notre relation n'était plus...
0: La même.
1: C'est ça. Et du coup, j'ai été lui demander pardon. Je lui ai dit que oui, voilà, on était comme ça ensemble. Maintenant, c'est plus trop le cas, etc. Par rapport à ce qui s'était passé, etc. Et on a simplement communiqué. Elle a dit, il y a pas de souci. Je t'en veux pas. Tu m'en veux pas. On continue. Et on a cette habitude, justement, avec cette personne de, que dès qu'il y a un problème, en fait, on se dit clairement, oui, il y a eu ça. On s'excuse mutuellement et on continue,
0: Ensemble. On se pardonne.
1: Voilà.
0: On se pardonne.
1: Donc, dès que, avec cette personne, en tout cas, dès qu'il y a un problème ou il y a un souci, un désaccord, on communique toujours.
0: Voilà.
1: Et après, on continue d'avancer ensemble, on continue de travailler ensemble.
0: C'est très important. Parce que le Seigneur nous dit justement que ce n'est pas en nous mettant, parce que souvent, parfois, quand on est blessé, on est comme un animal blessé. L'animal blessé, qu'est-ce qu'il fait? Il quitte le troupeau. Et c'est à ce moment-là que le prédateur vient. En fait, c'est ça. Mais même quand on est blessé, mais on peut être blessé par quelque chose, mais comme je disais, l'amour de Dieu, c'est ce réservoir divin qui est en nous. Moi, ça m'est arrivé de demander pardon à quelqu'un qui m'avait fait du mal. Et pour moi, comme je lui avais pardonné, je pensais que comme moi j'avais pardonné à cette personne, je pensais que c'était bon pour cette personne aussi, que cette personne m'avait pardonné. Mais en fait, quand je priais, Dieu me rappelait d'aller vers cette personne et de demander pardon. Et j'ai regardé le toit de ma chambre et j'ai dit, Seigneur, tu es sérieux? Tu es sérieux? Moi, j'ai déjà pardonné. Et le Seigneur m'a demandé de faire cette action. Et quand je l'ai faite, cette personne m'a dit au départ, je te pardonne pas parce que j'ai souffert. J'ai dit, ah, Je savais pas. Et après, j'ai dit à cette personne, que je suis dans une démarche spirituelle, que j'aime Dieu et que je lui demande pardon. Et deux mois après, cette personne m'a rappelé pour me dire, oui, tu as raison. C'est moi qui t'ai fait du mal. C'est pas toi. Donc, je te demande pardon. Et cette personne m'a demandé pardon parce que c'était quelqu'un qui était resté sur l'orgueil. Et après, c'est vrai que la relation a été coupée complètement. Et pour cette personne, j'avais fait du mal. Alors que non, c'était le contraire. Donc, on voit que parfois même. Quand ce n'est pas nous qui avons fait une action, le Seigneur nous demande aussi parce qu'il nous dit que nous sommes des fils de la paix. Des fils de la paix. Donc le pardon fait partie de l'amour, puisque la loi du talion, il y avait la loi du talion, la loi du talion, et on va dans cette dernière partie avec la loi du talion. Le Seigneur nous dit, on va prendre ce verset clé. Il nous dit d'aimer nos ennemis. Aïe. Et il nous dit que si nous aimons ceux qui nous aiment, qu'est-ce qu'on fait de bien?
1: C'est vrai.
0: N'est-ce pas? Alors, dis-moi, le sommet du fruit, de l'esprit, ça.
1: Matthieu, chapitre 5, versets 44 à 45.
0: Oui.
1: Mais moi, je vous dis, aimez vos ennemis, bénissez ceux qui vous maudissent, faites du bien à ceux qui vous haïssent, et priez pour ceux qui vous maltraitent et qui vous persécutent, afin que vous soyez fils de votre Père qui est dans les cieux.
0: Alors, servante Sheila, nous arrivons au test ultime du fruit de l'esprit. Aimer ceux qui nous aiment, c'est naturel.
1: Oui.
0: Mais aimer ceux qui nous font du mal requiert une puissance
1: surnaturelle.
0: Ça vient pas de nous. Une puissance surnaturelle. Alors, tu as donné ce verset, donc, qui est magnifique, 44-45. Mais moi, je vous dis, aimez vos ennemis, bénissez ceux qui vous maudissent, faites du bien. Donc, on voit que là, le Seigneur nous dit quand même, afin que vous soyez fils de votre Père qui est dans les cieux. On voit quoi? Il nous dit que si nous arrivons à cette stature, nous sommes vraiment des fils. Et un fils dans la maison, c'est pas simplement un serviteur. Et c'est pas un enfant non plus. Un fils dans la maison va prendre soin de la maison. Un fils dans la maison peut aller dans le frigo. Un fils dans la maison, papa peut lui dire, je pars et je te laisse les clés. Donc, c'est ça la différence. En fait, quand on arrive à ce stade, on est dans une maturité spirituelle parce qu'on ne laisse plus les émotions rentrer dans notre... Voilà. Alors, on va développer un petit peu. Est-ce que tu peux un peu développer après ce verset, Matthieu, chapitre 5, verset 44-45?
1: Donc, Jésus place la barre très haut. C'est vraiment... l'épreuve absolue de l'amour, qui est le fruit de l'esprit. Et ça montre aussi, comme tu viens de dire, que ce n'est pas par notre propre force. Parce que si on écoute notre chair, on se dit, je parle plus à la personne, c'est bon, quand j'ai croisé la personne, je vais changer de chemin, etc. Mais en fait, l'amour de Dieu nous permet d'aller bien au-delà de cette situation, en fait, et de ne pas se préoccuper de ça et de dire... je pardonne, je libère mon cœur, je pardonne ces personnes. Et en fait, à un tel point que si la personne se retrouve en difficulté, on va prier pour cette personne parce qu'on a l'amour de Dieu en nous, en fait. On va pas condamner la personne, on va pas se mettre à nous-mêmes envoyer des piques. Si on est enfant de Dieu, si on a vraiment cet amour, on va aller bien au-delà, prier pour cette personne, demander à Dieu d'aider cette personne. Parce qu'en fait, il y a des personnes, ils peuvent être méchants, entre guillemets, mais c'est parce qu'ils souffrent dans leur cœur, en fait. Il faut qu'on aille bien au-delà de tout ça aussi, ne pas s'arrêter. Parce que Dieu regarde pas non plus à l'apparence, il y a le cœur. Il faut que nous aussi, on puisse voir, en fait, que derrière cette personne, il y a peut-être un esprit, derrière cette personne, il y a peut-être quelque chose. Et que par amour, on prie pour cette personne, on dit, Seigneur, peut-être qu'il y a ça. Bénis cette personne, aide-la. Pour moi, c'est vraiment une autre dimension. On ne s'arrête pas à ce qui est tire à la chair. On va beaucoup plus loin et on essaie d'avoir le discernement aussi.
0: C'est ça. Alors, parce qu'en fait, il y avait aussi la loi du talion qui disait œil pour œil, dent pour dent. Et comme je te disais, même si un serpent veut te piquer, c'est pas parce que il est serpent et qu'il veut te piquer que toi tu dois piquer et devenir serpent.
1: C'est ça.
0: Donc en fait, le Seigneur nous dit aussi dans Romains 12, 12-21, qui résume ce combat. Hein. Mm-hmm. Tu connais ce verset, tu peux le donner.
1: Ne te laisse pas vaincre par le mal, mais surmonte le mal par le bien.
0: Voilà, surmonte le mal par le bien. Alors là, j'espère que nous aurons quelqu'un qui va témoigner ou qui va même poser la question qu'il faut. Nous allons laisser l'antenne aux appels. N'hésitez pas à appeler au 0590 23 17 11. J'espère quand même que quelqu'un va appeler et parler du fait que nous devons aimer nos ennemis. Est-ce que c'est facile? Est-ce que c'est quelque chose que vous avez déjà expérimenté? Est-ce que c'est quelque chose aussi que le Seigneur nous demande et que vous avez expérimenté, que vous avez vraiment vu que c'était du surnaturel, puisque la nature même de l'homme n'accepte pas d'être blessé et de continuer à aimer. Donc voilà. Donc j'espère que vous allez appeler et pour vraiment parler de cela. Alors nous allons faire une pause musicale et nous allons prendre des exemples bibliques pour vraiment étayer cette émission, et puis nous allons prendre des exemples bibliques et pour conclure nous allons vraiment prier pour que nous soyons dans cette dimension ultime de vraiment pardonner, de dire comme Jésus, Père pardonne-le parce qu'ils ne savent pas ce qu'ils font, selon Luc 23 34. Voilà. À tout à l'heure.

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1: Voilà, voilà, nous revenons dans notre émission Parlons-en Pasteur. Nous sommes avec le docteur Yolande et la servante de Dieu Jenna. Et très belle émission, que vraiment Dieu bénisse tout un chacun. Donc n'oubliez pas que vous pouvez participer au 05 90 23 17. Et nous avons justement un auditeur avec nous, Mega FM, bonjour.
2: Oui, bonjour.
1: Oui.
2: Bonjour.
1: Alors qui est-ce qui est avec nous?
2: Mais c'est Eric.
1: Eric, donc nous t'écoutons, tu as un témoignage.
2: Oui, alors je voulais témoigner par rapport à l'effet du pardon pour une personne. Alors, c'était tout au début, hein, j'allais dans une petite église et j'allais dans cette petite église-là et puis j'étais seul hein, à aller là-bas et puis... une sœur s'était rapprochée de moi. En fait, c'était pour m'encourager. Et j'étais bien content de la compagnie de la sœur. Mais une autre sœur s'est trouvée jalouse. Et donc, elle a dit à la sœur, étant Eric, il parle mal de toi, disant qu'il sort avec toi. Donc, méfie-toi. Alors la sœur lui dit, mais Eric ne peut pas dire ça. Et alors la sœur est venue me dire, mais voilà ce que la sœur lui a dit. Et moi j'étais en colère. J'étais très en colère. Et donc, un soir, j'arrive comme ça dans mon lit pour dormir, et j'arrive pas à dormir, je suis fâché, je suis en colère. Alors, je me suis assis sur le lit et puis j'ai dit, mais qu'est-ce que je peux faire? Maintenant, il y a deux choses. Soit je vais chez elle, je lui donne une bonne gifle, et comme ça, bon, voilà, je pourrais retrouver mon sommeil. Ou alors, je pardonne. Et j'étais là et je me suis mis à genoux pour pardonner, pour prier, pour le pardon. Je me suis mis à genoux, mais je n'arrivais pas à prier. Et je me suis réveillé, je me suis relevé, et puis j'ai dit non, je ne peux pas la pardonner pour ça. C'est pas possible, c'est pas normal qu'une personne peut en vouloir à une personne à tel point. Et donc, voilà, je me suis remis au lit et je n'arrivais pas à dormir. J'ai dit, mais oui, mais voilà, mais il y a deux choses, il y a soit tu pardonnes, ou alors tu te venges. Mais si tu veux te venger, mais sache qu'elle est mariée, elle a son mari ne va pas vouloir que tu viennes chez elle et puis que tu la donnes une gifle. Donc ça ne sert à rien comme ça de se venger. Voilà, tu vas t'attirer des malheurs. Et donc, je me suis remis à genoux et j'ai dit à Dieu, tu as dit dans ta parole, ouvre ta bouche et je la remplirai. Maintenant, j'ai pas des mots à dire, j'ai rien à dire, je suis en colère. Mais je vais ouvrir ma bouche. Et toi, mets dans ma bouche ce qu'il faut comme ça pour que je pardonne à cette sœur-là parce que j'arrive pas à dormir et j'ai besoin de dormir. Parce que le lendemain, je devais aller au travail. Alors je me suis mis à genoux et puis j'ai rendu tout à Dieu. Et donc, j'ai ouvert ma bouche et j'ai commencé à prier. Et voilà, je me suis vu en train de prier, à pardonner cette sœur. Je lui ai pardonné. Après, quand j'ai fini la prière, je me suis mis dans le lit et puis j'ai dormi. J'ai dormi jusqu'au lendemain.
3: Amen.
2: Mais après, le dimanche d'après, j'allais au culte, et puis je la vois comme ça dans la rue. Alors, j'ai dit bonjour ma soeur, mais j'avais tellement la joie de la voir, tellement la joie de lui parler. Je lui ai dit un très grand bonjour comme ça, et puis je l'ai pris dans mes bras et je l'ai embrassé. Après, je lui ai dit, mais attends, mais si son mari était là, tu fais un truc comme ça. Mais c'est dans un élan d'amour, en fait, que j'ai agi de cette façon. Et puis, quelques temps après, je l'ai revu encore à Pointe-à-Pitre. C'est un soir. Je me baladais sur le pont, et puis je la vois comme ça, marcher comme ça sur le pont. Et je lui dis encore bonjour. Et mon cœur était débordant d'amour pour elle. J'étais content, content de la voir, de la croiser, de lui dire bonjour. Et puis voilà quoi, ça dit que pendant deux fois, Dieu m'a montré que le pardon était parfait. Ah. Et j'étais très content par rapport à ce que le Saint-Esprit a fait par moi. Hein. Il a utilisé ma bouche, hein, voilà quoi. Et j'étais très content et j'ai béni le Seigneur. J'ai dit, Seigneur, mais vraiment, le pardon, c'est quelque chose qui a du prix, qui a du poids, qui est important en fait. Voilà quoi.
3: D'accord.
2: Et voilà, c'est ce que je voulais témoigner.
3: D'accord.
2: La puissance du pardon. Voilà.
3: Ok, d'accord. Voilà. La puissance du pardon. Parce que le pardon a vraiment une puissance. D'accord. Merci, mon frère Eric, d'avoir Allez. Participé. Bonne fin de journée.
2: Merci beaucoup.
3: À très voilà. bientôt. Au revoir. Au revoir. Donc voilà, on voit que notre frère Eric, hein, il a vécu une injustice en fait. Il a vécu une injustice et on voit que justement cette injustice fait que parfois c'est difficile, hein, on perd même le sommeil, on peut perdre le sommeil, mais le Seigneur, quand on lui fait confiance, eh bien, il restaure, hein, il restaure la personne et on ne regarde plus la chair et le sang, mais on regarde l'esprit qui a poussé cette personne à mentir, comme ça, à faire des choses et puis on ne condamne pas, mais au contraire. Et lui, il a dit que vraiment, il a vraiment pardonné, que le pardon était parfait en lui à ce moment-là. Pourtant, il avait envie de la gifler vraiment, d'être violent avec elle, mais il a préféré s'abandonner à Christ. Amen. Et voilà. Alors, pour terminer, on a peu de temps, mais on voit que, servante Gina, que l'amour est le cœur du message biblique. Il ne s'exprime pas seulement par des paroles et par des actes. Nous avons un exemple qui est l'exemple parfait, hein, que je vais prendre rapidement. Et toi, tu vas nous donner un exemple par rapport au Samaritain. Parce que quand je lis cette histoire, je dis quand même, le Samaritain, il a quand même eu... c'était un peuple qui n'était pas aimé de Dieu. Donc, en fait, le premier texte, c'est dans Jean 13, versets 1 à 17, qu'on n'aura pas le temps de vraiment lire. Mais avant sa crucifixion, Jésus a lavé les pieds de ses disciples. Il a accompli, en fait, la tâche qui est réservée aux plus humbles des serviteurs. Donc, pour montrer que l'amour, c'est aussi l'humilité. C'est voir l'autre plus haut que soi. Et en fait, il a même lavé les pieds de Judas, parce qu'il est Dieu, Jésus. Et il a même dit que c'est celui qui va tremper son pain dans le plat, qui va le trahir. Donc, il savait que Judas allait le trahir. Mais il a lavé les pieds de Judas. Donc, on voit que en fait, aimer, c'est servir avec humilité, même ceux qui nous ont blessés. C'est servir avec humilité, même ceux qui nous ont blessés. Donc, on voit que le véritable amour prend l'initiative, pardonne, et parce que Jésus s'est sacrifié sur la croix, il est mort sur la croix, et comme j'aime à dire, il a donné un accès vertical au Père. Voilà, alors qu'il y avait les deux pans de l'humanité. Alors maintenant, toi, le Samaritain.
4: Alors donc le texte se trouve dans l'exemple du moins se trouve dans Luc 10 chapitre 10 versets 25 à 37. Oui. On voit en fait un homme qui est laissé pour mort sur la route. Il y a un prêtre et un lévite qui passe sans l'aider, sans se préoccuper forcément de lui alors que l'homme est un peu il est mal. Et on a un samaritain pourtant méprisé par les juifs les Juifs, pardon, oui. qui va s'arrêter, qui va le soigner, qui va l'aider et le conduire dans une auberge et lui paye ses frais.
3: Voilà.
4: Donc dans cette par cet exemple, on montre que l'amour nous permet d'aider notre prochain. L'amour agit avec compassion, sans tenir compte des différences.
3: Voilà, c'est surtout ça, sans tenir compte des différences. Et puis, c'est pour cela que lorsque nous partons en évangélisation, on peut supporter l'odeur de quelqu'un qui s'est pas lavé depuis des jours parce qu'il est sans domicile fixe. On ne le juge pas, mais on lui porte la bonne nouvelle qui est Jésus et on peut lui dire Jésus t'aime, c'est pas ce qu'il veut pour toi. On peut trouver des paroles de compassion et de réconfort à cette personne et supporter aussi le fait que il est un être humain et qu'il doit avoir une dignité. Peut-être lui donner aussi des vêtements, faire quelque chose pour que cette personne, lui donner un repas, lui donner aussi un sandwich à manger. Ce sont des œuvres, mais c'est pas, Dieu nous dit que l'amour c'est pas simplement nos œuvres, c'est l'action d'aimer. En fait, l'action d'aimer fait qu'il y a des œuvres. En fait, c'est ça. C'est l'action d'aimer qui fait découler les œuvres. Parce que si nous faisons ces œuvres sans amour, nous sommes comme des cymbales vides. Donc voilà. Donc on voit que le Seigneur. Alors il y a une chose aussi, c'est que lorsque, et je crois que tu seras vraiment d'accord avec moi, lorsque quelqu'un a prié pour nous, parce que quelqu'un a prié pour nous pour que nous soyons là. Moi, je sais que ta maman a beaucoup prié, n'est-ce pas, depuis toute petite aussi. Voilà, tu suis ta maman et c'est une bonne chose. Le Seigneur est fidèle dans ses promesses parce qu'il nous dit quand nous faisons ce choix de la vie, c'est pour nous et notre postérité. Voilà, moi je peux témoigner de cela parce que hier mon fils a pris son baptême par immersion. Gloire à Dieu. Donc voilà, et je crois que c'est quelque chose de glorieux parce que Dieu est fidèle. Il est fidèle dans les choix que nous faisons. Alors je viens dire à un papa et une maman, tu as un choix à faire dans cette vie. Ce choix, ce n'est pas simplement dire que la société va mal, que qu'a arrivé la Guadeloupe, qu'est-ce qui arrive à la Guadeloupe? Oui, la Guadeloupe est malade. C'est vrai. Spirituellement, il y a quelque chose qui ne va pas. Parce qu'on voit que le sang coule tout le temps. Et parfois, des personnes qui sont armées, comme s'ils étaient à l'armée ils ont des fusils, ils ont des choses. Et on a vu donc des drames se passer sur le territoire. Mais le Seigneur nous a donné des clés pour qu'on puisse gagner ces territoires aussi dans l'amour et aussi dans une spiritualité qui est celle de Dieu. Parce que rappelle-toi de Caleb et de Josué, il a dit tout lieu que foule la plante de tes pieds, je te le donne. Donc c'est à nous aussi de prier pour que ce territoire appartienne à Dieu. Donc je viens dire à un père, une maman, tu as un choix à faire ce matin. Tu dois choisir Jésus-Christ de Nazareth qui est l'axe vertical qui emmène au Père. Et nous voyons que la véritable amitié que Jésus nous a donnée, qu'il nous a montré, ce n'est pas son propre intérêt. On a vu qu'il a lavé les pieds de Judas qu'il a trahi, mais il a aussi prié et intercédé pour nous. Il a dit que les brebis, il est la porte des brebis. Donc, si vous êtes en train d'écouter cette émission et que vous dites qu'il n'y a pas d'amour, Jésus vous a donné un amour parfait. Et cet amour parfait, le Père voudrait que vous puissiez l'accepter. Non seulement comme votre sauveur, celui qui donne le salut, mais aussi comme votre Seigneur. Donc, n'hésitez pas à appeler au 0590 23 17 11 et nous allons prier, justement pour toutes ces âmes qui ont besoin de Dieu, qui ont besoin de connaître cet amour agapé. Toi tu l'as connu dans le réconfort, moi aussi, et je crois que le papa c'est vraiment un père qui réconforte ses enfants.
5: Amen.
3: Donc je te laisse prier.
5: Amen. Seigneur mon Dieu, Père éternel,
4: Nous venons prier, Seigneur mon Dieu Père éternel, afin que vraiment chacun d'entre nous, Seigneur mon Dieu Père éternel, ceux qui ne connaissent pas encore cet amour agapé, Seigneur mon Dieu, puissent, Seigneur mon Dieu, connaître, Seigneur mon Dieu, cet amour, Seigneur mon Dieu Père éternel. Tu vois tous ceux qui sont en recherche, Seigneur mon Dieu. Tu vois, Seigneur mon Dieu, tous ceux, Père éternel, qui cherchent l'amour peut-être au milieu des hommes, Seigneur mon Dieu Père éternel. Ce n'est pas cet amour-là, ça que tu veux pour eux, Seigneur. Alors nous te demandons vraiment de toucher un cœur, peut-être parmi ceux qui sont présents, connectés avec nous, Seigneur mon Dieu, que tu puisses te révéler à eux, que tu puisses vraiment révéler ton amour parfait, Seigneur mon Dieu Père éternel, que Seigneur mon Dieu, ils puissent connaître qui tu es, Seigneur mon Dieu Père éternel, savoir l'œuvre que tu accomplis à la croix, Seigneur mon Dieu, pour eux, Saint-Esprit de Dieu Père éternel, que tendre Père, tu puisses vraiment, Seigneur mon Dieu Père éternel, te manifester, Seigneur mon Dieu Père éternel, et qu'ils puissent, Seigneur mon Dieu, vraiment, Seigneur mon Dieu Père éternel, oh Papa, connaître ton amour, et que nous, enfants de Dieu, nous puissions également manifester, oh Seigneur mon Dieu, l'amour agapé, Seigneur mon Dieu, non pas simplement parler, Seigneur mon Dieu, dire qu'on aime, mais par des actions aussi, Seigneur mon Dieu, que nous puissions manifester ce fruit, oh Seigneur mon Dieu, de l'esprit qui est l'amour, cet esprit de Dieu Père éternel. Nous te bénissons dans le nom puissant de Jésus que nous t'avons ainsi prié.
3: Dans Amen. Le nom puissant de Jésus. Amen. Alors, servante Gina, nous avons vu donc les quatre vraiment formes de l'amour, les quatre formes de l'amour, l'amour divin et sacrificiel. Et tu viens de parler de la parabole du bon samaritain, cet homme qui a été laissé pour mort. Et on a vu qu'il y a eu quand même des religieux qui sont passés sans s'arrêter. Oui. Donc, on voit bien que l'amour, ce n'est pas la religion.
4: C'est ça.
3: Et Dieu nous a donné l'amour, qui est Jésus-Christ, oui, qui est son Fils. Alors, nous allons prier aussi pour que le peuple ne soit pas dans l'idolâtrie, mais qu'il soit ces bons samaritains, c'est-à-dire comprendre que c'est Jésus qui est l'amour du Père pour nous, et aussi que nous soyons pas dans le légalisme, le religieux, c'est-à-dire les rituels. Ah oui, je sers bien, je veux bien servir, mais en même temps, bien servir, c'est être peut-être insensible à ce que les autres ont, voilà. Comme souffrance, c'est pas bon. C'est pas bon, c'est pas ce que Dieu nous demande.
4: Amen.
3: Donc je vais prendre ce sujet, on va prier pour ça, parce qu'on voit que dans cette histoire du samaritain, des religieux passent sans s'arrêter, et c'est un samaritain, c'est-à-dire un étranger méprisé par les juifs, qui s'arrête. Il soigne ses plaies avec deux choses, le vin et l'huile. Donc en fait, cet homme, c'est une représentation aussi de Jésus, en fait, parce que Dieu a fait l'humanité même à sa ressemblance, on voit que c'est à son image, à sa, il dit faisons l'homme à notre ressemblance, à notre image. Donc on voit que il soigne les plaies avec du vin et de l'huile, il le charge sur sa monture, il paie de sa poche ses frais d'hôtel. En fait, c'est l'agapé en action pour un inconnu. Voilà. Donc je vais prier dans ce frais d'hôtel. En fait, c'est l'agapé en action pour un inconnu. Voilà. Donc je vais

0: se faire lapider même lorsqu'elle a approché Jésus, mais la grâce de Dieu était là et elle a touché le bord de son vêtement. Il y a cette femme aussi qui était dans l'adultère, Seigneur, mais tu as parlé, Seigneur, mm-hmm. au Papa Dieu Tout-Puissant, aux pharisiens. Tu leur as dit, Seigneur, Papa Dieu Tout-Puissant, que celui qui n'a jamais péché jette la première pierre, mais tu as écrit sur la terre. Et ce que tu as écrit, c'est que tu montrais à ces pharisiens que le droit de Dieu a écrit sur ce temple qui appartient à Dieu, alléluia, qui devait appartenir à Dieu. Donc, Seigneur, mon Dieu Père, Papa, nous croyons que, Seigneur, tu as une histoire à faire avec chacun de nous, Seigneur. Tu as une histoire à écrire avec chacun de nous. Et tu nous montres encore, Seigneur, que tu t'es fait pauvre pour que nous soyons riches en action. Oui. Tu t'es fait, Seigneur, mon Dieu Père, Papa Dieu Tout-Puissant, ô Seigneur Jésus, maudit par les hommes pour que nous soyons bénis aujourd'hui dans le royaume céleste. Alors, tu veux que nous soyons cette source de bénédiction pour ceux qui meurent dehors, pour ceux, Seigneur, mon Dieu, qui n'ont pas, pour ceux, Seigneur, mon Dieu, qui ont besoin. Éternel, apprends-nous à aimer comme tu aimes. Apprends-nous à regarder comme nous devons regarder. Aligne nos pensées sur tes pensées, Seigneur, afin que nous soyons ces personnes, Seigneur mon Dieu, que nous soyons comme les bons samaritains. Parce que nous avons envie de voir des orphelins, Seigneur mon Dieu, heureux.
1: Amen.
0: Nous avons envie de voir, ô Seigneur mon Dieu, des personnes, Seigneur mon Dieu, Père, ô Papa, Seigneur, te donner leur vie, Seigneur. Mm-hmm. C'est pour cela que nous prions ce soir, pour que des âmes qui pleurent dehors connaissent le véritable amour, la véritable paix et le véritable bonheur qui est Jésus-Christ de Nazareth. Éternel, enlève le mensonge devant, Seigneur mon Dieu, les yeux de ceux dont le voile n'est pas encore déchiré. Déchire le voile afin que ces temples t'appartiennent, Seigneur, et que l'amour, nous l'avons vu, cet amour agapé soit comme un réservoir infini qui les soutienne, mais non seulement les soutienne, mais qui deviennent eux-mêmes des sources de bénédiction par rapport aux situations qu'ils ont vécues. Nous voyons que lorsque l'ennemi, Seigneur mon Dieu, veut nous abattre, nous traversons des situations. Mais parce que nous avons traversé ces situations, et après t'avoir connu, nous pouvons dire à quelqu'un, voilà, j'étais dans le même cas que toi, mais aujourd'hui, Dieu a fait. Il a restauré, il a fortifié, il a donné. Seigneur mon Dieu, Père, Papa, nous te bénissons et nous te disons merci. Amen, pour ce que tu vas opérer dans cette situation. Amen.
1: Amen, amen, amen, amen.
0: Nous avons vu aussi l'amour filéo, l'amour fraternel, l'amour de l'amitié. C'est un amour qui est basé sur la loyauté, le partage et une profonde complicité spirituelle. Et on a un exemple qui est David et Jonathan. En fait, dans 1 Samuel 18, 1-3, c'est l'une des amitiés les plus fortes de la Bible. Parce que Jonathan est le prince héritier, mais David, c'est le futur roi qui est désigné par Dieu. Et au lieu d'être rivaux, leur amitié a été si pur que le texte dit, l'âme de Jonathan fut attachée à l'âme de David. Et Jonathan l'aima comme son âme. Wow! Jonathan l'aima comme son âme. C'est fort, ça.
1: Oui, c'est vrai.
0: Wow! C'est tellement fort que ça m'émeut même. Jonathan a même risqué sa vie face à son père, le roi Saul, pour protéger son ami. Donc, on voit que dans l'amitié et dans la confrérie, je dirais, dans tout ce qui est l'amour fraternel et l'amitié, Dieu nous demande d'être des frères et des sœurs. Et donc, mais cet amour est basé sur la loyauté, le partage et la complicité. Parce que, tu sais, on dit qu'on est des frères et sœurs, mais une sœur qui t'aime ne va pas vouloir te faire des sourires devant et vouloir t'attaquer derrière. Et ne va pas vouloir te voir grandir. Croître dans ce que Dieu, le couloir de la destinée que Dieu a pour toi. Donc c'est très important d'avoir le discernement et de prier pour que cet amour soit dans l'unité également. Voilà, parce que Dieu dit que si on se combat les uns les autres, on n'y arrive pas. Voilà, on n'y arrive pas. Alors je te laisse prier pour cet amour basé sur la loyauté, le partage. Et d'ailleurs, ce sont des expériences que tu vis, puisque tu es responsable du département jeune. jeunesse. Mm-hmm. Et tu es là aussi pour montrer l'exemple de justement que des jeunes soient unis pour faire des choses ensemble. Mm-hmm. Vous faites des choses ensemble, c'est vous vrai. Faites des séminaires, vous faites des choses. Vous devez être un exemple aussi pour les jeunes justement, mm-hmm. leur donner envie d'être ce sel, d'être cette

0: lumière.
1: Amen.
0: Donc je te laisse prier dans cette partie.
1: Amen. Cet esprit de Dieu, Père éternel, nous venons prier, Seigneur, parce que, Père éternel, nous voulons vraiment manifester, Seigneur mon Dieu, cet amour, Seigneur mon Dieu, aussi dans nos relations fraternelles, Seigneur mon Dieu, Père éternel. Tu nous demandes de travailler main dans la main. Tu nous demandes, Seigneur mon Dieu, d'être dans l'unité, Seigneur mon Dieu, Père éternel. Et nous voulons que cela soit notre partage, Seigneur. Alors que, Père éternel, en ce matin, tu puisses vraiment toucher le cœur de tes enfants, que tu puisses toucher nos cœurs, afin que nous soyons vraiment dans l'amour fraternel. Qu'il n'y ait pas d'hypocrisie, qu'il n'y ait pas de rivalité, Seigneur mon Dieu, qu'il n'y ait pas de coup bas, mais que nous soyons vraiment vrais l'un avec les autres, que nous soyons en capacité de communiquer. Amen. Même lorsqu'il y a des désaccords, même lorsqu'on ne s'entend pas forcément, qu'on ait cette sagesse, Seigneur mon Dieu, Père éternel, de pouvoir communiquer, de mettre les choses à plat afin d'avancer, Seigneur mon Dieu, parce que c'est en étant ensemble que nous allons pouvoir travailler puissamment pour toi, Seigneur. Que vraiment, Seigneur mon Dieu, qu'il y ait vraiment la communion fraternelle, Seigneur mon Dieu, que nous soyons vraiment dans cette capacité de dans la joie, que notre frère, notre sœur, Seigneur mon Dieu, est élevé, quand il y arrive des bénédictions dans la vie de nos frères et sœurs, Père éternel. Que nous soyons dans la capacité, Père, d'aider, d'encourager, Seigneur mon Dieu, et de donner des bons conseils, Seigneur mon Dieu, à nos frères et sœurs, Seigneur mon Dieu, Père éternel, lorsqu'ils sont découragés ou lorsque peut-être ils tombent, que nous ne soyons pas de ceux qui condamnent, mais que nous soyons ceux qui vont, Seigneur mon Dieu, Père éternel, les aider, Seigneur mon Dieu, Père éternel, les édifier, Seigneur mon Dieu, Père éternel, que nous soyons loyaux, Seigneur mon Dieu, que nous soyons vraiment, Seigneur mon Dieu, dans la compassion également, Seigneur mon Dieu, Père éternel, et que nous puissions vraiment avancer malgré nos différences, parce que malgré nos différences, nous sommes complémentaires, Amen. Seigneur mon Dieu, nous avons besoin des uns et des autres, Seigneur mon Dieu. Alors que vraiment cet amour fraternel soit présent dans, Seigneur mon Dieu, les assemblées que tu as établies, que tu as élevées, Seigneur mon Dieu, Père, dans le nom puissant de Jésus, que nous t'avons ainsi prié. Amen.
0: Amen, amen. Alors, nous avons vu aussi, servante Gina, l'amour storgé. L'amour storgé, qui est cet amour familial. Mm-hmm. Et je prends l'exemple de la mère de Moïse, hein, Jochébède, mm-hmm. Qu'on retrouve dans Exode chapitre 2, verset 1 à 10. Mm-hmm. En fait, lorsque le pharaon ordonne aux sages-femmes de faire mourir les enfants mm-hmm. mâles, les enfants mâles, de les faire mourir tous les nouveau-nés garçons hébreux, en fait... ce qu'il faut se dire, c'est que les femmes même, les femmes qui sont dans le royaume de Pharaon, les mm-hmm. sages-femmes qui sont aussi égyptiennes, hein, mm-hmm. Elles refusent de le faire. Mm. Parce qu'elles sont là pour donner la vie. Elles sont là pour aider ces femmes à donner la vie. Mm-hmm. Donc, elles ont refusé de le faire. Mm-hmm. Parce que pour elles, ce n'était pas possible de faire ce genre de choses. Mm-hmm. Et ils demandaient à ces sages-femmes de tuer les enfants mâles dès la naissance. Mm-hmm. Et elles ont dit simplement que les femmes hébreues sont solides et que quand elles arrivent, elles ont déjà accouché, mm-hmm. que l'enfant est là. Mais quand la maman Jochébède, elle avait cette relation avec Dieu et elle ne voulait pas que son fils meure. Donc elle refuse de laisser mourir son fils parce que elle sait que tôt ou tard, voilà, comme le pharaon ne voulait pas voir les enfants mm-hmm. mâles, et elle sait pas ce qui va se passer demain. Mm-hmm. Donc elle, poussée par l'amour maternel viscéral, hein, c'est mm-hmm. voilà l'amour des entrailles, elle le cache pendant 3 mois, puis fabrique une corbeille de roseaux imperméable pour le déposer sur le Nil, espérant désespérément le sauver. Mm-hmm. Et on voit que Dieu avait déjà prévu, puisque Moïse veut dire sauver des eaux. Mm-hmm. Et Jésus, Dieu avait déjà choisi cet enfant, mm-hmm. il avait déjà choisi cet enfant pour emmener le peuple d'Israël à travers la mer Rouge et mm-hmm. les emmener à Canaan. Donc Dieu a des desseins pour nos enfants, mm-hmm. pour la famille. Mm-hmm. Il a des desseins, il a un plan parfait. Mm-hmm. Donc je vais prier, je vais prendre cette partie mm-hmm. de l'amour. Je vais prier pour l'amour familial. Seigneur mon Dieu, Père, cet amour se manifeste par la protection instinctive des siens, Seigneur mon Dieu, mm-hmm. souffrant face au danger. Alors oui, Papa du Tout-Puissant, Éternel, tu es un Dieu, Seigneur mon Dieu, qui nous a pardonné. Tu nous as pardonné. Nous étions dans la boue du péché, mm-hmm. Seigneur mon Dieu. Nous sommes revenus comme le fils prodigue, Seigneur mon Dieu, Père. Oh Papa, nous sommes, Seigneur, de ceux, Papa, où tu as couru au devant de nous, Seigneur, pour nous tenir dans tes bras. Et nous te demandons, Seigneur mon Dieu, Père, que nous soyons aussi ces mères de famille, ces pères de famille, Seigneur mon Dieu, qui non seulement enseignent leurs enfants de ta parole, parce que tu nous as dit dès tout petit, nous devons les enseigner, mm-hmm. mais que nous puissions être ces intercesseurs mm-hmm. qui prie pour nos familles, Amen. Seigneur, qui prie pour nos enfants, parce que nous voulons proclamer, moi et ma famille, nous servirons l'Éternel. Amen. Tu es Dieu, Seigneur, et tu as des promesses, Seigneur, et nous voyons tes promesses, ta fidélité, parce que tu es un Dieu qui agit en ton Amen. Temps, au temps Kairos, Seigneur. Alors nous crions à toi. Nous crions à toi pour les mères de famille qui ne te connaissent pas encore, Seigneur mon Dieu, et qui cherchent une solution, Seigneur, pour leurs enfants. Des enfants qui sont partis peut-être dans la drogue, des enfants qui sont partis, Seigneur, dans des choses qui ne t'appartiennent pas. Mais qu'elles fassent le choix, Seigneur, que ces pères de famille fassent le choix, parce que tu es le Dieu fidèle, le Dieu tout-puissant, Seigneur. Papa du tout-puissant, tu parles de génération, tu parles de territoire dans ta parole, Seigneur. Et nous savons que, Seigneur, ce que nous avons planté, ce sont dans des générations. Maintenant, nous voulons planter les bonnes semences, Seigneur, afin que ces semences croissent, Seigneur, et que Papa du Tout-Puissant, que la famille, Seigneur, mon Dieu Père, Papa du Tout-Puissant, soit, Seigneur, mon Dieu Père, de ceux qui te louent, qui t'honorent, Seigneur, mon Dieu Père, qui cherchent ta face. Alors, Papa, nous te bénissons et nous te disons merci. Amen. Alors, nous arrivons presque au terme de l'émission. Donc, nous allons simplement conclure. Et voilà, donc il y a aussi l'amour Eros, et de toutes les façons nous savons que cet amour dès que, un peu comme Jacob, Jacob a servi 7 années parce que il aimait Rachel et il n'a pas hésité. Donc voilà, donc c'est vraiment un amour qui même transcende les situations difficiles, qui transcende les situations difficiles. Nous allons dire merci à notre Dieu et nous allons conclure, donc faire la conclusion. Donc merci chers auditeurs, merci chers internautes pour ce temps que vous nous avez accordé à partir de cette émission Parlons-en Pasteur, et nous allons prier pour remettre l'antenne. Seigneur mon Dieu Père, nous te bénissons pour cette émission, Seigneur, Parlons-en Pasteur, où tu nous as montré que, Seigneur, le cœur du message même de ta parole, c'est l'amour. L'amour, Seigneur mon Dieu, et nous remercions, Papa du Tout-Puissant, tout ce que tu as permis à travers cette émission, à travers ta parole. Seigneur, je bénis ta servante Gina qui m'a accompagnée, voilà, ce matin dans cette émission Parlons-en Pasteur. Et Seigneur mon Dieu, que tu bénisses aussi la technique, tous les techniciens qui se trouvent aujourd'hui, Seigneur, à la radio, et que la radio Méga FM, Seigneur, la radio qui nous emmène là où les autres ne nous emmènent pas, c'est-à-dire dans la parole infinie, alléluia, que tu la bénisses, que tu bénisses le directeur, que tu bénisses les techniciens, et que ta grâce nous soit accordée de poursuivre encore plus loin avec toi, au nom puissant de Jésus. Amen.
1: Amen.

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3: Bonjour et bienvenue dans notre émission Parlons-en Pasteur, une émission spéciale où nous aborderons divers sujets bibliques avec différents serviteurs et servantes de Dieu. Aujourd'hui, comme chaque mardi, sera un temps spécial et enrichissant. Alors, tiens-toi.

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0: Bonjour à l'émission Si Bon Dit. Bon, vous êtes ici avec nous à cette belle émission qui parle de cuisine, qui parle de terroir, qui parle de tout ce que vous avez autour de chez vous. Pas simplement ce que vous avez cultivé, mais de jardin créole. Vous l'avez deviné, l'émission d'aujourd'hui parlera du jardin créole. Vous pourrez prendre contact avec nous au 05 90 23
1: 17 11.
0: Vous avez entendu la voix de Patricia et Christelle qui sont avec nous.
2: Bonjour. Salut.
0: Bonjour Christelle.
2: Bonjour à toi Gilles. Bonjour Patricia.
0: Bonjour Patricia.
3: Bonjour tout le monde.
0: Bonjour chers auditeurs.
2: Bonjour chers auditeurs.
0: Christelle, Patricia, on suis radieux. Je suis contente d'être là avec vous. Je suis sûr que vous êtes connectés avec nous chaque premier jeudi, retenez bien, et troisième jeudi du mois. Ce mois-ci va être spécial parce que cela va être la dernière de la saison pour recommencer plus tard en septembre. Donc août, retenez bien, il y aura des rediffusions de l'émission, mais en août, nous ne serons pas en direct. Restez connectés aussi sur le Facebook où nous publions à l'avance les thématiques. Aujourd'hui, nous allons parler de jardin créole. Mais en plus de cela, regardez bien, aujourd'hui, nous avons quelque chose de spécial.
3: Spécial.
0: Parce que nous allons aller à votre
3: rencontre.
0: Nous allons vous rencontrer. Qui va vous rencontrer? Christelle est déjà préparée avec son matériel professionnel pour vous rencontrer. Et on va sortir et aller chez l'habitant, c'est-à-dire chez vous. Et on va vous demander comment est-ce que vous faites avec votre jardin créole, si vous en avez un, qu'est-ce que vous avez là-dedans, comment vous le préparez. Donc, ça va être spécial jardin créole aujourd'hui avec vous. Donc, restez connectés. Premier et troisième jeudi du mois, de 9h à 11h. 9h à 11h, voilà. Premier et troisième jeudi du mois. Très bien. Donc, jardin créole, c'est ça.
3: Et on n'oublie pas aujourd'hui notre invité spécial, n'est-ce pas?
2: Oui.
3: Christelle sera chez vous. Nous restons ici et nous avons notre invité spécial que vous connaissez déjà, mais on vous laisse encore la surprise.
0: Et tout à fait.
2: Ah d'accord, ok. Alors moi ce que j'aime, c'est vraiment parce que quand je regarde tout ce matériel qui a été branché à mon portable, je me dis, waouh, ça me fait penser au tourcycliste de la Guadeloupe. Quand les gens viennent commencer, on parle et tout. Donc là, je vais me rendre chez deux personnes. Elles savent déjà que je viendrai les voir. Je vais leur poser quelques questions. Vous serez à même d'entendre, mais c'est malheureux. Vous ne pourrez pas voir ce qui se trouve devant la maison de ces personnes.
3: Autour de la maison.
2: C'est achalandé de chez achalandé. Mais je vais faire un effort pour vous décrire un peu le lieu, pour que vous puissiez vous imaginer le lieu. Le lieu où je me trouve, Sans Bertrand, oui, mais où? Précisément, qu'est-ce qu'il y a près de cette maison, autour de cette maison et tout. Donc, je ferai de mon mieux.
0: Et c'est très bien. Et peut-être que tu peux prendre deux photos.
2: Je vais prendre deux ou trois photos.
0: On peut partager sur le Facebook aussi.
2: Je prendrai la photo de la personne que je vais interviewer et vous pourrez voir après.
0: Excellent. Vous voyez, c'est dynamique. C'est passionnant. C'est intéressant. Donc, préparez votre jardin. Mettez votre belle casquette, mettez aussi un petit jus aussi pour nous accueillir et nous venons vous voir dans un instant parce qu'il faut être près de chez l'habitant. Très bien. Et alors, le jardin créole, qu'est-ce que l'on appelle jardin créole? C'est quoi ce jardin créole? Alors, on dit que les origines du jardin créole viennent un peu du mélange des traditions des Amérindiens. Aussi de ceux qui vont conquérir les îles, puisque vous n'avez pas simplement des jardins créoles ici en Guadeloupe. Vous avez des jardins créoles aussi dans l'Amérique latine et dans les Antilles petites comme les grandes Antilles. Et donc, vous savez, à l'époque, il y avait, quand on était à Saint-Domingue, les Taïnos, c'était des Indiens. Et nous sommes à peu près dans les siècles, 15e siècle. Et ceux qui sont passionnés d'histoire vont savoir qu'il y a eu des jardins pas créole, comme on l'appelle maintenant, mais des jardins qu'il y avait à l'époque. Et donc, ça s'est développé au cours du temps et on va voir au cours de l'émission d'autres éléments sur ce jardin créole. Et nous avons des questions avec notre invité que nous lui avons adressé et il aura beaucoup à dire là-dessus. Donc, jardin créole, c'est ça la problématique.
2: Et le jardin cueillant, c'est une très bonne chose parce que lorsque j'entends j'entendais parler ma grand-mère et quand j'allais aussi, j'ai eu l'occasion d'aller dans ce jardin que ma grand-mère avait lorsque j'étais âgée de 8-10 ans à peu près. Il y avait de tout, il y avait des pastèques. Nous avions un plaisir à récolter les pastèques. Chaque fois que j'avais des pastèques, ça me fait penser à la récolte que j'ai eue avec mon grand-père. Pour manger la pastèque, on laissait tomber exprès. Et on lui disait, elle est tombée, qu'est-ce qu'on fait? Il nous disait, ben, manger. Alors, on disait, ben, d'accord. Comme si, d'après nous, on faisait exprès de laisser tomber la pastèque pour pouvoir la manger. Il y avait des ignames. Grand-père, lorsqu'il récoltait des ignames, le dépôt était rempli. Donc, il vendait, il donnait aussi. Nous avions quoi encore? Nous avions, paupiers, nous avions madère, nous avions des fruits. Il y avait papaye, il y avait plein d'autres choses, patates douces. Enfin, c'était magnifique. J'ai eu l'occasion de voir. Que du côté paternel, que du côté maternel, un petit jardin créole.
0: Il y a quelque chose qui m'a toujours intéressé dans le jardin créole. C'est à savoir, un certain nombre de fois, on plante des espèces, mm-hmm. en patouille, on mélange tout, etc. Il y a des herbes hautes, il y a des plantes aromatiques, médicinales, là-dessus. Mais j'ai toujours voulu connaître la science de comment associer telle ou telle plante pour qu'il y ait vraiment une harmonie. C'est-à-dire, vous connaissez un peu ce qu'on appelle lorsqu'on plante en diversification des cultures. Mm-hmm. Ça permet d'optimiser le rendement terre. Et aussi, certains insectes sont présents lorsqu'il y a uniquement un certain nombre de plantes qui sont là ou pas. Mm-hmm. Permettent à la pollinisation de prendre place. Parce qu'on a dit qu'on est dans une époque où il y a une disparition des abeilles.
3: Par exemple.
0: Des insectes pollinisateurs mm-hmm. qui permettent vraiment d'avoir un rendement intéressant. Mm-hmm. Donc, je me suis toujours posé cette question de comment faire. Et j'avais un cahier, je ne sais pas où je l'ai mis, parce que j'avais appris avec ma grand-mère mm-hmm. Toutes les plantes et comment il fallait les planter.
3: Ouais.
0: Il fallait faire attention, certaines avaient besoin d'être plantées plus près d'un cours d'eau, elle me disait, parce qu'il y avait une petite mare qui n'était pas loin. Mm-hmm. Donc, il fallait planter celle-ci un peu plus là pour éloigner les moustiques. Hein, ouais. Qui pullulait un certain nombre de fois. Uh-huh. Et donc, il y avait toute cette science-là. Et je veux vraiment savoir, et on va avoir des réponses, hein,
3: oui.
0: tout à l'heure. Hein,
3: uh-huh.
0: Sûrement des réponses.
3: Sûrement.
0: Pour savoir comment faire.
3: Agencer. Pour que l'un soit à l'aide de l'autre. En
0: c'est
3: fait.
0: Cela. Voilà.
3: L'aide
0: de l'autre
3: protecteur.
0: C'est exactement.
2: C'est ça. C'est toujours ça. Ce que j'ai entendu quand on plantait. Il fallait pas que les insectes. Si les insectes devaient manger A.
0: Ouais.
2: Les insectes B étaient là pour empêcher aux insectes de manger A. Et B, ouais. C s'occupait de B. C'était ça.
0: Voilà.
2: Et ça me fait penser à la société d'aujourd'hui. Nous avons perdu ça, malheureusement. Mais savoir être dans un jardin qui est le monde, qui est un espace, ça peut être le monde, la maison, l'entreprise dans laquelle je travaille. Nous sommes tous différents, mais nous sommes là l'un pour veiller sur l'autre, mm-hmm. pas surveiller, l'un pour veiller sur l'autre mm-hmm. et l'aider à croître,
3: à grandir,
2: à évoluer en même temps que moi j'évolue.
3: Dans les meilleures conditions.
2: Ça évite la jalousie, ça évite l'égoïsme, ça évite beaucoup de choses, mais bon. Voilà, le jardin créole apprenait ça aussi, à savoir être humble et accepter que l'autre évolue plus rapidement que moi, et moi je suis là pour l'aider à évoluer sans les attaques de ce monde ou les attaques, voilà.
3: Docteur Henri-Joseph disait, ces bêtes-là, ça y est, aimé manger.
2: Mm-hmm.
3: Tu ne veux pas qu'ils viennent dans tes choux, mais avoir les choux, quelque chose qu'ils aiment.
2: Voilà.
3: Et ça, c'est tout un art, c'est toute une science de savoir exactement qu'est-ce qu'on peut faire pour que barrière naturelle, voilà. Barrière naturelle.
0: On a une époque aussi, on voit se développer énormément la canicule.
2: Oui.
0: Aussi, les gens avaient toujours un petit jardin quelque part où planter. On disait aussi que c'était, la bouée de sauvetage du pauvre.
2: Mm-hmm.
0: Lorsque vous n'aviez pas de quoi acheter, vous aviez toujours un petit de quoi qui poussait dans l'arrière du jardin, un bananier
2: toujours.
0: Qui était là et qui vous donnait. On a perdu ça, maintenant on bétonne tout ce qu'il faut bétonner, on n'a rien pour pouvoir s'alimenter par soi-même et on se rend compte qu'on a peut-être fait une erreur de société en mettant du béton partout parce que ça nous embêtait de couper
3: de désherber. Mais si on avait bien agencé, on n'aurait pas eu besoin de désherber autant. Le propre du jardin créole, en fait, ce n'est pas d'avoir une culture d'idiome, une culture, c'est d'avoir un peu de chaque, comme disait Gilles, qui nous permette de mettre quelque chose dans le canari.
2: Voilà, au moins de hep, comme dit maman, au moins de hep.
3: Ça nous permet de manger avec la famille.
2: Ça, au moins de hep. Voilà, nous avons un problème, au moins de hep, ou nous habitons en bas là, là, ou quand il y a un jardin là, ou ni si nous n'avons pas manger, ou pas ni temps, la jeune n'a pas rentré, ben, on y a un fruit à peine là, quoi prendre, ou on y a un petit patate là, qu'on prend, et si nous n'avons pas manger.
3: Et ou quoi dire, ou quoi prendre, mon quoi fouiller, il y a un cas là, c'est le propre du jardin, du, en fait, nous baillons en nom moderne.
2: Oui, j'en ai créé.
3: Mais non, c'était un tilopinté.
2: Tilopinté.
3: De Yekazla.
2: Mais elle là, tout le monde y va.
3: Oui, mais heureusement que les gens prennent conscience. Heureusement aussi qu'il y a des associations qui prévalent à ce genre de trucs-là.
2: Tout à fait.
3: Les gens prennent conscience qu'il faut absolument qu'on ait quelque chose, pas loin de chez nous en tout cas, sinon derrière la maison. On t'y prend beaucoup soin, on t'y prend savon,
2: pas d'angol,
3: on t'y cadre help, on t'y égigo mon capoussé, on t'y teint, on t'y persil, on t'y cive. Alors toi, ça c'est tellement belle, ou en cuisine là, ou qu'a fait manger là, on fait ça hier. Ça fait un plaisir. En sortie des cases là, qui j'en ai agrémenté et prend en moins, et fille à paix en moins, en partie des cases là, prend mon sautin, en mettant un canari en moins.
2: Voilà.
3: Ouais. Et donc c'est non seulement que j'avais laissé ouvert,
0: tu disais que autour de la maison tu étais en train de préparer quelque chose.
2: Oui, moi aussi, ça m'arrive.
0: Tu vas aller chercher quelque chose, enfin une plante.
2: Une plante pour aromatiser ton plat. Moi, j'ai bois d'aine. J'ai bois d'aine. J'aime bien aller prendre deux feuilles de bois d'aine pour mettre quand je fais un poisson, une viande, je mets, ça aromatise. Maintenant, là, j'ai plus enfin. Merci Seigneur, je les ai bien fait maintenant que j'ai planté. Je peux l'utiliser aussi dans des sauces autour de la maison. C'est super, franchement, j'ai pas de problème avec ça. Elle a raison.
0: Il y a quelque chose qui est important. Personne ne va s'empoisonner soi-même.
2: Ah, d'accord.
0: Alors, j'envoie peut-être une pierre dans la soupe, comme on dit, mais il faut le dire. Personne ne va s'empoisonner soi-même intentionnellement,
2: d'accord,
0: au moins.
2: D'accord. Hein,
0: lorsque vous faites votre jardin, vous savez que vous n'avez pas mis des choses qui risquent de tuer votre famille et vous-même. Et c'est ce qui donnait une garantie. Mais dans ce monde-là où il faut produire beaucoup, beaucoup, et où la terre, un certain nombre de fois, ne peut pas produire tout cela. Il faut, et ça, c'est une réalité. On doit produire, on a beaucoup d'excédents aussi, parce que les magasins jettent pas mal de fruits et de légumes qui sont passés. Et on arrive à une société de surconsommation, parce qu'on produit ce dont on n'a pas besoin. Autour de chez soi, plus ou moins, disaient un certain nombre d'experts, lorsque nous plantons, nous savons que nous en aurons besoin en général, à moins que, voilà.
2: Tu sais, hier soir, j'étais sur le point d'aller me coucher sans faire de publicité aucune, mais quand même, c'est intéressant que tout le monde aille. J'aurais aimé que tout le monde y aille. Parce que le projet que nous avons de parler de manger local rentre vraiment dans cette optique de l'émission que j'ai vue hier soir. Mais sans publicité aucune, sans aucun, il y a rien derrière. Cache investigation hier soir, c'était l'arrière cuisine de nos industries, les aliments sur
3: raffinés.
2: Pas plus que ça, c'était les aliments. Oh mince, les aliments qu'on a super transformés. Et on a parlé hier soir. Ils ont parlé de plusieurs associations d'entreprises qui s'associent avec les lobbyistes de ce monde. Pour dire que les aliments que nous avons ne sont pas surtransformés. Je vous incite à aller regarder cette émission avec Élise Doucet. C'est une femme, c'est une investigatrice, une journaliste qui est carrée. Et elle pose des questions qui, quand même, valent le coup d'avoir des réponses et elle insiste. Tout cela pour dire que hier soir, j'ai vu que dans l'arrière-cuisine de nos entreprises, il y a une malbouffe qui est de manière
3: institutionnalisée.
2: Merci pour qu'on puisse être malade. Juste un exemple pour vous faire un tout petit peu peur. Juste un exemple. Ils ont parlé de l'hexane. L'hexane, c'est un gaz qu'on trouve dans le pétrole. Ce gaz-là, on le trouve dans le poulet. Ce gaz-là, on le trouve dans le lait.
0: Eh bien bon.
2: Ce gaz-là, on le trouve dans le lait des bébés. Et on le trouve dans le beurre. C'est pour ça que les gens vous disent, allez regarder, vous verrez si je mens ou pas. Et ils ont fait l'expérience sur un groupe de 4 souris. On monte bien, premier groupe, une goutte d'hexane. Non, pas d'hexane, une goutte, je crois, oui. Ils ont, ça va, elles ont bien tenu. On a augmenté le dosage. Elles ont commencé à avoir des problèmes au niveau des reins. Et nous avons beaucoup d'insuffisance rénale en Guadeloupe. Au niveau d'obésité, au niveau du cerveau qui a rétréci. Et ensuite, on a dans notre troisième groupe un petit peu plus.
0: Oui.
2: Elles sont toutes mortes. Tout ça pour dire que dans l'hexane, ils ont donné un certain pourcentage. Et ils font semblant de donner les 0,08 mg dans le lait. On a beaucoup plus d'hexane dans le lait des bébés qu'ailleurs. Pourquoi il y a dans la viande? Parce que les bêtes mangent quoi? Des produits de soja raffinés.
0: Transformation.
2: Et dans cette émission, il y a un homme qui nourrissait les cochons, les porcs. Et il a demandé à ce qu'on puisse analyser ce qu'il donne à manger. Je puis vous dire qu'il y avait plus de 16 mg d'hexane dans ce qu'il donnait à manger à ses porcs. Et le porc est mangé sous toutes les formes. Jambon, saucisse et tout ce qui s'ensuit. Donc imaginez la quantité d'hexane que nous accumulons, que nous ingérons. Mm-hmm. Maintenant, si nous produisons nous-mêmes, et vous voyez une émission aussi pour enfants, c'est pas sorcier. J'aime
0: oui,
2: beaucoup cette
0: oui,
2: émission.
0: Vous voyez, avec Gianni, c'est ça?
2: Gianni, il a été, justement, on lui a tapé des doigts parce qu'il a dit le mot surtransformé. Il ne faut pas parler d'alimentation parce qu'on va être rayé de la surface de la terre. Et lui, on lui a envoyé un courrier au ministre, on lui a envoyé un courrier disant, pourquoi vous avez dit ce mot? J'espère que c'est juste une erreur de votre part. Alors que ce qu'il dit est vrai. Et il disait simplement, évitez d'aller manger ce type d'alimentation. Consommez tout chez vous. Faites vous-même. Vous voulez faire des nuggets, faites vos propres nuggets. Mmh. Vous voulez faire vos steaks, faites vos propres steaks. Allez chez le boucher, je sais pas, trouver quelque chose, mais faites vous-même. Comme ça, vous n'aurez pas la quantité de produits que l'on trouve dans les supermarchés. Donc, nos grands-parents l'avaient compris.
3: Sans le savoir.
2: Parce qu'ils savaient pas qu'actuellement, on aurait eu tous ces grands supermarchés actuellement. Mais ils l'avaient compris au début. Produis ce que tu dois produire autour de chez toi. Parce que tu ne vas pas te tuer. Tu vas te faire que du bien.
3: Consommer local.
2: Consommer. Donc je vous promets.
0: C'est ça consommer local, véritablement.
2: C'est ça.
0: C'est pas uniquement.
2: Non. Consomme ce que toi tu produis.
0: Ta maison, ce que tu produis.
2: Oui.
0: Là-dessus. Ça donnait. Vous savez, il y a un côté aussi de bienfait. Souvent, on dit beaucoup dans les activités. Et on a besoin de couper. Et certaines personnes me disaient. Derrière chez moi, c'est là que je trouve un petit peu de
2: répit
0: pour pouvoir sortir un peu de l'activité et d'être avec la main dans la terre,
3: dans l'élément
0: lui-même. Et ça te donne une coupure avec l'agitation anormale d'une société qui est aussi
2: survoltée,
0: faite pour pouvoir plus travailler. Et abîmer sa santé en mangeant ce dont on a soi-disant besoin, puisque on n'a plus le temps de préparer ce qu'on doit préparer.
3: Les produits laitiers sont nos amis tous les jours.
0: Tiens, ça veut dire quelque chose.
2: On ne le dit plus. Ils ne le disent plus. Oui, je me prépare. Allez, le chef a dit que je dois me préparer.
0: Très bien, très bien.
2: Donc, attention à vos marques. Prêt?
3: Parti.
2: À plus tard, les amis.
0: Plus tard, très bien. Donc, Christelle vient à votre. Rencontre, préparez-vous, elle arrive dans un instant. Très bien.
3: Attention.
0: Excellent, donc vous restez connectés là-dessus pour pouvoir échanger avec nous.
2: Attends.
0: Oui.
2: C'est quoi? Ah, ok.
0: Donc certains nombres de questions restent à notre esprit et qui vont être peut-être tout à l'heure abordées par notre invité. Concernant le jardin créole, est-il seulement un potager? Ce sont des questions qu'on lui a posées aussi. Hein? Le désordre apparent du jardin créole est-il vraiment du désordre? Mais le jardin créole est-il forcément situé autour de la maison? Quel bénéfice est-ce qu'il y a à avoir un jardin autour de la maison? Pourquoi parle-t-on de jardin multi-étagé certain nombre de fois? Quelles sont les principales origines historiques du jardin? D'où ça vient? Est-ce que c'est une pratique qu'on trouve partout ou une pratique que l'on trouve uniquement dans un certain nombre de pays? Le jardin créole aussi est un patrimoine, c'est clair. Quelles plantes faut-il planter pour notre santé? En fonction aussi des maladies que les gens ont. Souvent, on peut planter sans tenir compte aussi des difficultés particulières qu'une personne a dans son foyer.
3: Quoique.
0: Qu'en penses-tu?
3: Quoique, ça a été vérifié que certaines plantes poussent autour de certaines maisons et pas autour de d'autres.
0: Ah, dis-moi,
3: il se dit, notre invité tout à l'heure pourra peut-être nous le dire,
0: oui.
3: Il se dit que si ça pousse autour de chez toi, c'est que quelqu'un dans la maison en a besoin. Et il s'est avéré à plusieurs reprises déjà que je ne peux pas vous citer de quelle plante il s'agissait. Oui. Il s'est avéré qu'il y a des plantes qui ont poussé autour de certaines maisons. Les gens ne savaient pas pour les gens, ils étaient en santé. Et quand ils ont fait des recherches biologiques et autres, ils se rendent compte que cette plante-là qui s'est vertuée à arracher, à couper, est bonne pour aider à l'amélioration de leur santé. Mm-hmm. Donc, la nature, la mère nature, hein,
0: oui.
3: La mère nature, par quel mystère, nous ne savons pas, mais c'est pour voir. On est des croyants aussi, et je veux croire que le Créateur a créé pour que nous soyons en santé, par ce que nous mangeons, par ce que nous cultivons. Je me dis même pas forcément par ce que nous mangeons, que par ce que nous mangeons, mais par ce qu'il y a autour de nous.
0: C'est intéressant cela, c'est très beau. Et le fait de penser que si la plante pousse autour de la maison, c'est qu'il y a
3: un besoin
0: de quelqu'un qui est dans la maison. C'est très bien trouvé et bien dit, parce que ça donne envie de trouver la plante qui va aussi, ou l'ensemble des plantes, puisque l'être humain est si complexe.
3: C'est ça.
0: Et il a tellement de besoins qui doivent s'harmoniser que l'on doit trouver cela. Donc n'oubliez pas, vous pouvez nous appeler sur la radio Méga FM. Vous avez le numéro en tête sûrement, 05 90 23 17 11 sur la radio. Appelez-nous, dites-nous comment vous faites vos jardins créoles. Qui vous a appris à le faire? Est-ce que vous avez développé aussi un savoir-faire en la matière? Très bien, nous sommes maintenant en ligne avec Christelle qui est partie en mission pour rencontrer les habitants. Bonjour Christelle. Bonjour Christelle.
1: Bonjour, vous m'entendez?
0: Bonjour, on t'entend.
3: On t'entend très bien.
1: Super. Alors bonjour, je suis avec monsieur.
4: Franciscain François.
1: Monsieur Franciscain François, je suis devant chez lui. Et il va me parler de certaines choses qui se trouvent autour de chez lui. Ouais. Donc il me parlait de... ça c'est quoi? C'est quel arbre ça?
4: L'immortel.
1: Et qu'on va faire éveil?
4: Eh bien, on va faire un bain éveil, on va faire 10 ans, enfin, bon pour la santé.
1: Et bon pour la santé.
4: Ouais.
1: Quand on est encore au Akaza, qui nous aille ça?
4: Là, ça c'est...
1: La louée. Qu'on va faire éveil?
4: Ben, la louée là, il est bon pour tout pour cancer, pour tout bitin même.
1: Pour tout bitin,
4: ouais,
1: pour nettoyer en dedans encore.
4: Oui, voilà.
1: Et quand on y...
4: Ça là aussi, c'est...
1: Qui laisse là? Oui, qui nous aille?
4: Nous aille, c'est... Je suis un peu moins, mais il est bon pour... Là, on voit où on est en problème de santé.
1: Oui. C'est pas grave. Nous l'avons dit au moins. Mais attends, vous parlez moins des plans, vous parlez moins là. Tout à l'heure, là. Que n'a pas fait là.
4: Est-ce
1: que vous connaissez qui fait au tuer?
4: Il est bon pour. Que n'a pas fait là.
1: Oui.
4: Il est bon pour. Là, on est.
1: Donc tout ça, c'est plantes, alors ce sont les plantes qu'il a au niveau médicinal. Maintenant, nous allons parler de ce qu'il mange, qu'est-ce qu'il a comme plante comestible. Alors, quand on y comme plante, à quoi vous
4: Zabouka.
1: Pourquoi faire des abocats là?
4: Eh bien, on va manger.
1: En pigeon.
4: On peut manger en salade, on peut manger enfin, en toute manière.
1: En toute manière.
4: Ouais, ouais.
1: Ok.
4: On y salade aussi, c'est...
1: Quinoa, ouais. Pomme d'eau, c'est pomme d'eau, hein? Pas pomme d'eau, pomme malaka.
4: Pomme malaka.
1: Pomme malaka.
4: Pomme malaka.
1: Ok. Ouais, quand on y est encore.
4: Oui,
1: il est bon pour faire.
4: Continuer en variété. Letchi, mais son
1: variété. Ah, letchi, ok.
4: Son variété, il n'a pas fait beau plantes, mais il est tout petit, mais il a fait très sucré, très bon pour la santé.
1: Ah,
4: il boit letchi, là même.
1: Oui.
3: Christelle, letchi, là qui intéresse, moi, Hans Bertrand.
1: Mais moi aussi, à Kati, on letchi, Hans Bertrand.
3: Qui chante ça,
1: alors, on l'a dit. Oui, oui, on va faire attention. Donc, je suis monsieur Siskin. Voilà. Ça, c'est les tchis.
4: Mais il y a qu'à faire un lot même.
1: Voilà.
4: Couper,
1: parce que déjà qu'à monter. D'accord. Mais quand on va, depuis que vous coupez, c'est quand
4: on pour l'instant, il faut qu'à moi, mais qu'il va moi.
1: D'accord.
4: Qu'il va moi, ouais.
1: Ok, encore vos nous cerises.
4: Ouais, cerises là, ouais.
1: Alors, cerises, qu'est-ce qui est bon, Adam?
4: Eh bien, cerises là, est bon pour vous faire du jus.
1: Voilà.
4: Ouais, ouais, voilà tout ça, ouais.
1: Et on y est au
3: vitamine C.
0: On y est en question.
1: Vitamine C en pangal. Ouais. Avec la cerise. Il a aussi carambol. Et il a aussi.
4: Carambol
1: et.
4: Voilà, ça c'est
1: on peut dendé ça
4: ou pas fait mais ouais
1: première fois qu'on voit dendé
4: ouais
1: en quelle fait photo là papa et t'as là
4: pas content pas qu'on est madame moi si qu'on est
1: bien d'abord mes cas sont vépelés
4: ouais
1: les cas sont ça vépelés les cas sont vépelés là ouais vépelés
0: c'est quoi ça y est vépelés expliquez
1: vépelés alors vépelés c'est quoi
4: en fait si vépelés m'a pas connaissé vertu ouais pas connaissé madame mais connaît ça
1: son antimicrobien très puissant très efficace antifongique aussi qu'on utilise les Indiens pour ils ne mangent pas les vépelés mais on l'utilise comme médicament.
4: Ouais.
1: Donc ça ne veut pas entrer dans les plantes médicinales.
4: Ouais.
1: Donc voilà un peu autour du jardin.
4: Ouais.
1: Il a des mangues aussi.
4: Oui, oui.
1: Il a mangue.
4: Ah, ouais.
1: Voilà derrière. Ouais. Il a mangue. Et bois d'aine.
4: Oui,
1: bois d'aine. Donc il a de quoi manger.
4: Un peu des abricots aussi.
1: Les abricots pays.
4: Oui, les
1: abricots
4: pays. Oui,
1: pour rappeler. Voilà. Donc il a ce qu'il faut pour manger. Et il a ce qu'il faut aussi pour se soigner autour de chez lui. Donc il a grenobafeille, il a doliprane, il a des avocats, il a immortel, il a aussi... Ah, qui n'a ça? Ça c'est orchidée.
4: Ouais, orchidée
1: ou vanille?
4: C'est un orchidée, il ne va pas vanille.
1: Ah, d'accord.
4: Il a décédé, mais il a pas fait ça. Alors, c'est un manque de l'ici.
1: Oui.
4: Ben, c'est il a pas fait. Il a pas toutes ces plantes-là.
1: Et il a pas planté au Wakazaï.
4: Oui, il a pas planté au Wakazaï.
0: Qui vient montrer ça? Qui caille ou?
4: Maman, par contre, c'est rien qui dit que tu peux des tailles avant.
1: Ah, c'est madame là pour noter. Ouais. Ouais, parce que je peux vous dire une chose. On va penser que. On va se dire, bon, il y a beaucoup.
4: Il y a l'hibiscus aussi. Il y a l'hibiscus aussi. On peut faire juillet avec.
1: Oui, et on va laver chivé à aussi avec son shampoing international.
4: Voilà.
1: Mais c'est super bien agencé. Ouais. Même si on se dit qu'il y a beaucoup, mais c'est toutes les plantes sont l'une à côté des autres.
4: Oui, oui.
1: Et je peux vous dire qu'il n'y a aucune qui est en concurrence vis-à-vis de l'autre.
4: Ça,
1: elles poussent bien, elles sont bien vertes, elles sont bien là, tranquilles. Les arbres sont un à côté et les plantes sont dans
4: aussi,
1: des pots.
4: Il y a aussi
1: et tout est beau, franchement. Je vais faire une photo. Ça, c'est qui ça?
4: Ça va, c'est. Là, on va faire le thé pour faire. Après là, le pour vous laver pour.
1: Ah oui, oui, oui, qui non?
4: Chien d'or.
1: Eh bien voilà, nous avons fait le tour.
4: Oui, tout bien là.
1: Et il y a aussi des fleurs, hein. Il a des fleurs pour mettre chez lui. Les balisiers, voilà, sont là. Donc il y a tout dans ce petit jardin. J'ai fait une petite photo. Il y a des anti-hommes aussi. Et c'est bien beau devant chez lui. Donc voilà.
0: Très bien.
1: Je remercie Monsieur Maximin. Et quand on y a dit nous, quand on peut dire nous.
4: Eh bien, sans plaisir, c'est parce que pour moi, je peux réussir tout ça, j'aurai fait.
1: D'accord.
4: Et tirer de là à côté, moi, et au lit, c'est bon, moi, c'est famille.
1: Ah, bien, super.
4: Au lit,
1: ouais. Ah, bien, ok. Ouais. Eh bien, merci.
4: Ouais.
1: Et on se dit à tout à l'heure.
0: À tout à l'heure, ben, on te laisse continuer.
1: Oui, je me dirige, je vais faire d'abord des photos et je me dirige vers mon deuxième intervenant. Si je le trouve. Ma capo est déjà parti d'après. Moi, ma que gardé. Ma que gardé.
4: Mais là, la plus tard,
0: c'est dans la tuile. Très bien, merci d'être. Vous avez vu, nous avons vu nos autres. Donc, si on est jardin à autres, bien préparé un petit bitin et garder qui j'en vous en peut expliquer nous. Qui monde qui montre les autres, qui j'en fais jardin criole à autres, qui monde qui montre les autres, qui bitin faut les autres planter, qui plante. Qu'a faut faire, qu'a faut racher, qu'a faut pas racher, garder bien ça, zoni, qui montre les autres, et nous, qu'a vint poser les autres des questions à cause des autres même. Donc, ouvert pour taille là, déjà, préparer tes sourires à autres, et puis à ce que nous, qu'a vint voir les autres pour que ça, ça va.
3: Alors, chez M. Franciscain, il y avait le Vepele.
0: Vepele, oui.
3: Le Vepele, c'est ce qu'on appelle Nîmes. Dans le nom scientifique, le NIM.
0: Comment tu écris cela?
3: N-E-E-M.
0: Ah.
3: Ouais. Donc, c'est un stimulant pour la circulation sanguine et cette plante favorise la croissance des cheveux. Souvent, on l'a dans le commerce en termes d'huile de NIM. Et donc, c'est fait bon pour la croissance des cheveux et limite leur chute. Yes, c'est ça. Mm-hmm. C'est exactement ça. Ce qu'on a chez nous, on l'appelle Vepele. C'est exactement la même chose. On nous dit que le nîmes est un soin qui peut être aussi utilisé en cas de pellicule. Il élimine les cellules mortes dues aux irritations pour des cheveux plus épais et plus forts. Alors, chez nous, on utilise le Vepele comme purin pour pouvoir nettoyer nos arbres. Donc, il y a une macération à faire. On parle de 10 kilos, hein. 10 kilos de feuilles à mettre en macération pendant un certain nombre de jours, je me rappelle plus trop. Et après, on pulvérise sur les plantes, ça éloigne les nuisibles pour nos plantes. Ça, c'est l'usage en Guadeloupe. Il y en a peut-être d'autres, mais je ne me rappelle pas. C'est bon aussi pour laver les animaux. Laver les animaux, les agriculteurs l'utilisent beaucoup pour laver leur bœuf. Voilà.
0: Donc c'était là, intéressant. C'était le Nîmes. C'était le Nîmes ou Vepele.
3: Uh-huh.
0: Vepele qui est utilisé dans bon nombre de choses. Et vous utilisez le Vepele pourquoi? Vous pouvez nous appeler, n'hésitez pas. Vous nous envoyez un message sur le Facebook. Quelle est l'utilisation que vous faites du Vepele?
3: D'accord. Nous avons aussi chez M. Franciscain eu des cerises. Les cerises, c'est une source, les cerises d'ici surtout. La teneur en vitamine C est plus importante que les cerises que nous trouvons autre part. Donc la cerise, c'est un antioxydant. Vous vous rappelez ce que je vous ai dit concernant les antioxydants? Les antioxydants sont là pour empêcher la destruction rapide de nos cellules qui s'oxydent La vitamine C aussi est bonne pour notre immunité, pour renforcer notre immunité. Et la vitamine C sert à absorber le fer. C'est un conducteur du fer. Alors, quand nous rencontrons, nous avons des personnes qui sont anémiées, le médecin prescrit du fer. Mais le fer ne peut pas être prescrit tout seul. Il faut avoir la vitamine C aussi qui permet de fixer le fer. Voilà. La vitamine C permet de fixer le fer. Donc, vous êtes habitué à ce qu'on nous dise qu'en période d'hivernage, c'est nous, c'est quand il fait frais, quand il pleut beaucoup.
0: Oui,
3: quand période de grippe. Oui, ça nous manque en effet.
0: Beaucoup, là,
3: quand en période de grippe, d'état grippal, de syndrome grippal, vitamine C, d'accord, pour renforcer l'immunité, pour augmenter notre taux de défense. Mm-hmm. Vitamine C.
0: Vitamine C.
3: Le trouve entre autres dans les agrumes, dans les cerises. Quand on a une bonne cerise de chez nous qui a pris du soleil, qui a pris la pluie pour l'engorger de jus et qui a pris le soleil, on a un médicament.
0: Médicament fait
3: naturel,
0: sur mesure.
3: Fait sur mesure.
0: Fait sur mesure pour nous.
3: D'accord. Hein. Alors, qu'est-ce que tu peux nous dire encore de la naissance ou de l'institution du jardin potager ou du jardin alentour à Casanou?
0: Alors, c'est quelque chose qui est historique, on le disait. Il y a des recherches qui sont maintenant bien connues. On dit qu'au temps de l'esclavage, sur les domaines de plantation, les propriétaires aussi, vous savez, mettaient à disposition des terres pour que les esclaves puissent cultiver des vivres. À un certain moment, on leur donnait cette possibilité de cultiver autour de chez eux un certain nombre de plantes là-dessus qui permettaient de se développer. Donc certains propriétaires accordent donc aux esclavagisés la possibilité de faire cela. Et ça va se développer au fur et à mesure. Alors, il y a plusieurs cultures qui se sont mélangées en Guadeloupe. Il y a des cultures européennes, il y a des cultures indiennes, il y a des cultures africaines qui vont se mélanger pour pouvoir donner aussi une manière de mettre un certain nombre d'éléments dans son jardin.
3: Mmh.
0: Exactement.
3: Mmh.
0: On appelle ça dans certains nombres de pays autour de nous, Bocaille, Martinique, on appelle ça l'acou en Haïti, et créole aux Antilles et la Réunion. On retrouve donc le modèle de jardin créole hérité d'un passé, et qui s'est installé. Donc ce sont des éléments qui sont importants là-dessus. Nous allons donner des détails juste après l'appel avec Christelle qui est en direct. Oui, allô, bonjour Christelle, comment vas-tu? Allô? Es-tu connecté avec nous?
5: Vous m'entendez?
0: Nous t'entendons, oui. Tu es en direct.
5: Okay. Je suis avec monsieur
6: Danette.
5: Alors, lui, par contre, il a un jardin qui n'est pas pareil que celui de M. Maximin. Il a beaucoup de fruits à fuiter.
0: Ah.
5: Il va nous dire ce qu'il a autour de chez lui.
0: Très bien.
6: J'ai le papier, j'ai le jardin manguier, l'avocat.
5: Mm-hmm.
6: J'avais planté ça sous tuto. pour les enfants.
5: Ah.
6: Pour que les enfants puissent pas aller ailleurs,
5: oui.
6: Et on va trouver tout ça.
5: Chez papa. Et quels sont les bienfaits de tous ces fruits? Est-ce qu'ils ont une particularité? Est-ce que ce sont des fruits, des arbres que vous avez choisis parce que vous aimez ou parce que vous savez qu'ils ont des arbres à certaines propriétés pour la santé ou pourquoi?
6: Ah, non, mais je ne sais pas encore si j'avais une propriété.
5: Oui.
6: Mais j'ai toujours mis dans ma tête que demain ou après-demain.
5: Oui.
6: Si j'ai quelque chose, un cœur et puis je vais planter pour mes enfants. Si j'ai des enfants demain,
5: oui.
6: Je vais faire pour mes enfants. Et puis, c'est ce que j'ai pensé quand j'étais gamin. Mm-hmm. Donc, c'est ça que je faisais, d'aller dans les bois chercher, manger.
5: Ouais.
6: Et donc, j'ai pensé. Demain ou après-demain. Parce que j'ai toujours pensé demain ou après-demain. Ou...
5: Ah, j'aime l'idée. Vous voyez, il a dit quand il était petit, il allait dans les bois chercher. Et là, il s'est dit quand il voit, si jamais il en a, mais il pensait à des gens. C'est très bien ça. Anticiper. Je vois une dame qui a mangé une goyave, mon maman goyave,
0: oui.
5: Avec appétit, on dit, oh, madame là, elle frappait tête, on dit, ouais, pour moi, madame là. Elle me dit, non, c'est pas moi, mais c'est monsieur qui est là. Mais je vous dis, la goyave était énorme. Elle a tout mangé, je crois qu'elle est bien sucrée. Attendez, je me rapproche de vous, madame. Alors, comment était la goyave?
7: Très bon.
5: Aïe, aïe, aïe,
7: bien sucrée.
5: Bien sucrée,
7: juteuse.
5: Alors, vous faites du jus, vous pouvez manger. Qu'est-ce qu'elle préfère pour vous?
7: Je fais un peu de tout, je fais de la confiture avec.
5: Oui.
7: Je fais du jus aussi, je mange comme ça.
5: Oui.
7: Ça fait mal au cœur quand je ne vois pas faire.
5: Ah.
7: Voilà. Mais voilà. Sinon, tout ce qui, comme Fric, il a dit là, plus les.
5: Ah oui, les amandes.
7: Les amandes aussi.
5: Ah oui, il y a des amandes.
7: Avec, quand c'est bien sec,
5: oui.
7: Les amandes, je prends un caillou, et
5: oui.
7: Je casse et je mange jusqu'à l'intérieur. C'est bon.
5: Super. Ah, je vous dis que c'est magnifique. Alors, Bertrand, je vous dis franchement,
0: j'ai une question.
5: Il y a des mots que les enfants utilisent que
0: oui.
5: J'aime. Alors, monsieur Danet disait qu'il a préparé l'avenir, le futur. Pour mieux manger, mais elle a eu le temps de trouver une très belle goyave et elle a bien mangé.
0: Est-ce que la dame a un jardin créole?
5: Est-ce que vous avez un jardin créole autour de chez vous?
7: Je suis plutôt française.
5: Ah, ça veut dire quoi,
7: française? Française, qui veut dire j'ai ma maison en Normandie.
5: Ah,
0: un peu mon jardin.
3: Est-ce qu'elle aurait un jardin?
7: J'ai des pommiers, j'ai des pois. J'ai des
5: quoi? Oui.
7: Les cerises aussi. Voilà.
5: D'accord.
7: Voilà. J'ai planté ça.
5: Mais est-ce que vous faites aussi des petites plantes, les pompes aromatiques pour mettre dans le repas, le cive et tout? Vous avez ça là-bas?
7: Oui, je mange aussi des petites salades de feuilles de pissenlit.
5: D'accord.
7: Et ben les salades, on les plante dans la terre.
5: Ok.
7: Voilà.
5: Que vous préférez et vous mangez ce que vous produisez.
7: Voilà, exactement.
5: Très bien. Ben merci beaucoup, madame. Merci, monsieur Allen. Je vous remercie. Un dernier mot pour la population en soi.
6: Dernier mot pour la population. Donc, je voudrais qu'il y a même une ou deux personnes qui essaient de faire comme moi. Mais comme la vie est tellement difficile maintenant, donc, c'est pas évident.
5: Voilà. Eh bien, merci beaucoup. J'espère que votre...
6: La vie est tellement difficile maintenant, donc, c'est pas évident.
5: Voilà. Eh bien, merci beaucoup.

0: Ben, bonne journée à vous.
1: Merci, et vous passez. Ok, il n'y a pas de soucis de noter. Allez, bye bye à tous. Allez, bye bye. Ok, à très bientôt. Je vais faire une petite photo.
2: Donc, nous étions en mission avec Christelle qui était avec le micro Bocaz. Ouais, hey. Et qui allait interroger ici et là concernant le jardin créole. Je ne sais pas si il y a une autre personne encore, mais Christelle pourrait nous surprendre possiblement.
3: Elle pourrait nous surprendre.
2: Il y a cette possibilité.
3: Oui.
2: Appelez-nous, quel est votre jardin créole?
3: Quel est votre avis là-dessus?
2: Quel est votre avis sur ce jardin créole et comment? Eh bien.
3: Alors, oui. Christelle a parlé chez Monsieur Danette, elle a trouvé du noni. À un moment dans notre en Guadeloupe, le noni a fait ce qu'on comme on dirait, le noni a fait fureur. C'était noni par-ci, noni par-là, noni par-ci. Et puis on ne parle plus de noni. Mais les pieds de noni existent. Je ne sais pas comment on l'appelle, si c'est noni.
2: Pourquoi les gens n'aiment pas
3: Attends. les noni existent toujours. Cependant, les gens l'utilisent de moins en moins, je pense. Parce que il y a quelque chose de particulier. Le noni a quelque chose de particulier, c'est qu'il a une odeur
2: bien
3: très connu. Désagréable.
2: Ah, pour cela, c'est particulier.
3: Aussi désagréable que soit l'odeur, le noni, je découvre là que le noni a beaucoup de propriétés pour l'être humain. Il contient de.
2: Oui.
3: Alors, je suis en train de chercher. Il est intéressant contre le diabète.
2: Oui. Donc, on a bien besoin ici.
3: C'est un antidiabétique.
2: Oui.
3: Et, on nous explique qu'ils ont fait une expérience avec des personnes. Et on a vu que la prescription d'un régime pour vancomycine, que ça a fait, baisser le taux de sucre dans le sang. Les participants ont, le taux de glycémie a diminué sur les 20 participants chez 14 personnes. D'accord? Donc, c'est plutôt correct. Je ne suis pas en mesure de vous donner les quantités. Il se peut qu'on trouve quelqu'un, peut-être que notre invité pourra nous dire tout à l'heure, les quantités suffisantes pour. D'accord? Quantités suffisantes pour. Mais des études ont été faites en ce sens. Il y a une propriété aussi anti-inflammatoire. L'inflammation dans le corps emmène l'oxydation, le stress oxydatif, d'accord? Donc anti-inflammatoire, baisser l'inflammation dans le corps humain, d'accord? Quand on baisse l'inflammation dans le corps humain aussi,
2: oui.
3: On protège le système cardiovasculaire.
2: C'est quoi une inflammation?
3: L'inflammation, c'est le stress qui se produit dans notre corps, qui fait que tout va vite.
2: Oui.
3: Tout va vite et risque d'exploser. Par des AVC, par des fabrications de caillots, de thromboses, et faire que ça explose et ça peut être délétère, ça peut entraîner jusqu'à la mort.
2: Donc c'est très important de comprendre ce concept pour pouvoir trouver les propriétés dans les plantes.
3: D'accord.
2: Qui soient bonnes. Oui.
3: Donc autant que le noni n'est pas agréable quand on le laisse mûrir surtout, hein, tant qu'il est vert, tant que le fruit est vert, on accueille à nouveau Christelle. Christelle, prends ton casque, dis-nous ton expérience et on va te laisser partir.
4: Oui.
3: Ah, Christelle, retourne en Gouyap.
4: Ah, attention.
3: Et graine à quoi? Graine à ma chaîne, la chi?
4: Non.
3: Ah, mon Dieu. D'accord, dis-nous.
4: Alors, merci beaucoup, c'est gentil, merci. Alors, j'ai eu ma goyave.
2: Oui.
4: Vous sentez déjà l'odeur? Vous sentez
2: oui, c'est on sent que...
4: Sans ça.
2: C'est très
4: parfumé.
2: Parfumé.
3: Très parfumé.

0: Je vous dis que c'est très parfumé et elle m'a donné 4 amandes. Tu vois l'amandier qui est devant chez le monsieur.
1: Elles ont l'air belles, ces amandes.
0: Oui, et elle m'a dit qu'elle a plaisir à s'asseoir et à les écraser pour manger la...
2: Elle ne les écrase pas.
0: En fait, elle casse la coque. Sorry.
2: Et quand on était enfant...
0: Moi, je faisais ça.
2: Quand on était enfant, on faisait des concours de celui qui garde l'amande entière.
0: Oui, c'était un concours. Je joue à ce jeu-là. Donc, j'ai fait toutes les photos. J'ai fait toutes les photos. Je vais vous les envoyer pour pouvoir mettre sur Facebook. Et je, franchement, le dernier monsieur, ouais, il était content. La dame même.
2: C'est le monsieur en face?
0: Non, le monsieur qui est là, à côté de, là, sur la route, en passant.
2: Ah ouais, d'accord.
0: Parce que je suis allée chez monsieur Maxime. Il attendait, il était content lui aussi, très content. Mais l'autre voisin n'était pas présent. Je me suis dit, non, Seigneur, il me faut trouver quelqu'un. Donc, dirige-moi. Et il m'a dirigé, je vous dis, je suis en train de marcher, je vois cette dame avec une, elle était plus grosse que ça, elle casse et elle mange la goutte avec appétit. Mmh. Et c'est mon fruit préféré parce que j'aime ce jus, c'est mon jus préféré aussi, voyage. Donc j'ai dit, waouh, madame, vous permettez? Elle m'a dit, je passe à la télé. Je lui ai dit, non, je veux juste pour m'entendre. Mais d'accord, mais c'est pas moi, le propriétaire, c'est le monsieur qui est là. Alors je vois le monsieur, je lui dis bonjour. Il était là, attendre, je me suis présentée. Et il n'attendait que ça. Et je puis vous dire, ça, c'est une expérience inoubliable. Je vous mens pas.
2: Le fait d'avoir rencontré la population.
0: Oh, c'est magnifique.
1: Bon, ben, on va t'embaucher, hein.
0: Ah, pas de soucis, je pars.
1: Pas de fiches de paix, ben, c'est bien.
0: Non, mais ils étaient contents. Et ce que j'ai retenu de ces deux maisons, c'est que a planté parce que c'est son épouse qui a eu de sa mère cet héritage.
1: Oui.
0: Et le deuxième, lui, il a pensé à l'avenir, à ses enfants, pour que les enfants n'aillent pas ailleurs. Et même cette dame qui vit en Normandie, elle a fait en sorte de continuer ce qu'elle a appris ici. Elle a chez elle des poires, des fruits de l'Hexagone qu'elle a planté.
1: C'est rare d'entendre cela. J'ai planté pour transmettre aux enfants. Nous considérons des fois que du patrimoine que lorsqu'il y a fenêtre, porte et que c'est une maison ou un terrain. Mais on ne pense pas du tout à cette notion de...
0: Ah oui.
1: Parce qu'un terrain, il est bien vide, il faut replanter, il faut remettre des choses là-dedans, il faut attendre des décennies pour avoir le même niveau que si l'on avait planté pour ses enfants. On ne pense pas à ça comme cela. Est-ce que c'est pas... C'est en train de nous donner un petit coup
0: une
1: de...
0: Une leçon, oui,
1: leçon,
0: je lui ai dit
1: là.
0: Ça. Je lui ai dit ça.
2: Parce que c'est très vrai que on pense plutôt à construire. On pense à faire des gîtes pour saisonniers, tout ça.
0: Ouais.
2: Mais il faut qu'on passe à un autre niveau et planter pour l'avenir. Même si nous... On n'en bénéficie pas. Je me rappelle quand j'étais enfant, on habitait quelque part, on sortait de la ville et on entrait à la campagne. Donc toutes les graines qu'on avait, c'était un concours aussi. On était 6, c'était un concours pour aller planter et surveiller la germination de la graine. Nous, on n'en a pas bénéficié. Mais quand on fait le tour là où on habitait, on voit les cocotiers, on voit les avocatiers,
0: on voit les arbres fruitiers,
2: on se dit, c'est mes mains qui ont mis en terre. Et d'autres personnes en profitent. Il faut qu'on ait ce regard-là de mettre en terre.
0: Pour l'avenir.
2: Pour l'avenir, voilà.
0: Et franchement.
1: En terre pour l'avenir, oui,
0: voilà. Et franchement, je les remercie parce que ça m'a encore ouvert les yeux. Vous voyez, le fait de rencontrer l'autre permet de grandir énormément. Donc, ça m'a permis de voir de reconnaître vraiment qu'il est grand temps de ne pas penser qu'au moment présent, mais de penser à l'avenir. Ça veut dire que je dois prendre soin de ma santé maintenant pour l'avenir.
2: Et les bateaux, et la jardin la périvée, elle est de l'eau-là.
0: Et les bateaux la périvée, nous, qui est bien un problème. Donc, tout ça pour des autres. En Kakoda, parce qu'il me faut maintenant aller faire le travail pour lequel... voilà.
1: Oui.
0: Donc, je vous souhaite bonne continuation. Je continue à vous écouter sur les ondes.
1: Très bien.
0: Je vous embrasse, chers auditeurs. Bisous, maintenant, caméra. Vous me voyez de face maintenant, c'est bon, pas de dos. Bisous. Je suis pas si laide que ça. Magnifique.
1: Allez sur le Facebook pour le voir. Vous allez pouvoir zoomer et voir tout le monde.
0: Ok, allez, bye.
2: On prend la pause.
0: Bisous.
1: Très bien, on va prendre la pause. À tout de suite.
2: Prudence sur la

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0: bien. 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Vous êtes donc connecté avec nous dans cette belle émission Si bon dit y bon, une émission présentée avec Patricia et Christelle. Juste avant que nous puissions avoir la pause, nous étions donc chez l'habitant. Et oui, nous passons vous voir avec le micro de Christelle et qui vous interroge sur les thématiques que nous abordons ici en studio. Donc, préparez-vous à ce que nous puissions aller à votre rencontre et échanger avec vous à cette belle radio. Très bien, nous sommes donc en direct maintenant avec Marianick Debisaram. Bonjour Marianick, est-ce que tu peux te présenter pour nous? Bonjour Marianick.
1: Bonjour.
0: Bonjour à toi, merci d'être connecté avec la radio Méga FM 88.9. Nous savons donc que tu es une passionnée, pas simplement de l'agriculture, mais que tu travailles en tant que professionnelle dans ce domaine. Et nous abordons donc la thématique du jardin créole. As-tu un jardin créole et est-ce que les gens t'ont déjà demandé des conseils? Est-ce que tu peux nous dire un peu quel est ton profil, te présenter juste avant?
2: En même temps agro-transformatrice, donc il est vrai que j'aime beaucoup l'agriculture, hein, j'aime la terre, et c'est souvent aussi que j'ai des stagiaires.
0: Donc tu prends aussi des stagiaires, tu es dans quelle région?
2: Je suis à Guéry-Anse-Bertrand.
0: Guéry-Anse-Bertrand, très bien, donc voilà. Ils peuvent prendre contact avec toi par quel moyen?
2: Ils m'appellent, hein. Sinon je suis face à la vallée de Guéry. Donc, mon exploitation se trouve face à la vallée de Guéry. On peut me retrouver aussi sur la plage d'Anse-la-Borde, hein, où je vends mes différents produits qui sont transformés. Donc, les produits que je transforme à partir de mes fruits, de mes légumes, de mes plantes, voilà.
0: Très bien. Peux-tu nous donner ton numéro de téléphone pour que les gens prennent contact avec toi?
2: Alors, 06 41 22 05 23. Voilà.
0: Très bien. Donc,
2: il m'arrive souvent aussi de faire des ateliers, des ateliers où je montre aux gens en fait comment transformer le manioc, comment transformer une plante en huile. Voilà, donc pas mal en fait d'ateliers.
0: Donc, c'est...
2: Je m'efforce de transmettre un peu le savoir.
0: Un peu le savoir, ouais, des personnes. Est-ce que, en termes de jardin créole, quel conseil pourrais-tu donner, ou trois conseils, on va dire, que tu pourrais donner aux personnes pour créer leur jardin créole autour d'eux? Et quelle est l'utilité de ce jardin? Pourquoi avoir cela?
2: Donc, en fait, le jardin créole, c'est ce qu'on appelle un jardin bocage, hein, en créole.
0: Jardin bocage, oui, voilà.
2: Voilà, donc c'est un jardin, en fait, qui permet vous d'étimer tout le nécessaire à vous, ou sortir à casa, ou pas sortir, ou bien à présent là, ou bien en pied suivre, ou bien suivre, ou mettre dans le bouillon à vous, ou pas sortir, ou pas chercher tout. Ou bien tomate, ou pas sortir, ou pas prendre tomate. Donc, il y a de tout dans un jardin créole. Donc, c'est-à-dire que moi, j'aime avoir mon propre jardin créole, bien qu'il m'arrive de faire un petit peu parce que je suis quand même exploitante agricole, donc je fais un peu de monoculture. Quand je dis monoculture, c'est à peu près sur environ 30 arbres de par exemple, je peux faire 30 arbres de patates douces. Mais dans le jardin créole, sur une surface, on trouve de tout.
0: Oui, c'est ça, hein.
2: C'est autour de la maison, ça se trouve autour de la maison. Donc, on trouve de tout. On va trouver tout ce qui est vivrière, on va trouver même des arbres fruitiers, hein, ça, en fonction de la surface du terrain qu'on a. On va trouver ces épices, on va trouver ces plantes médicinales surtout. Hein, nous, dans un jardin créole, systématiquement, il y a des plantes aromatiques et médicinales.
1: Donc, Marianick, tu disais que le jardin bocage est absolument bocage.
2: Oui, voilà. c'est un jardin qui est autour de ma maison. Je n'ai pas besoin d'aller faire des kilomètres pour boire et manger.
1: Uh-huh.
2: Donc, en fait, c'est un système qui est arrivé au temps de l'esclavage où les esclaves avaient autour de leur petite case de quoi manger.
0: Uh-huh. On a un peu délaissé ça. Hein?
2: On a délaissé ça et c'est vraiment dommage, quoi. C'est dommage.
0: Uh-huh. Donc, on va plutôt chez Jardin Créole Supermarché. Uh-huh. Supermarché.
2: On va acheter des choses, on préfère les choses qui sont transformées, quand il n'y a pas de nous piscine pour ces chariots, alors que le jardin peut être autour de la maison.
0: Mm-hmm. Tout à fait.
2: Je prends mon exemple, j'ai fait ma maison, je n'ai pas eu d'électricité. Tout de suite, plusieurs années après, j'ai eu l'électricité. Mais je n'avais pas besoin d'un réfrigérateur parce que le frais. C'était du frais dans mon jardin. Il suffit de sortir pour manger du frais.
0: Mmh. Donc, c'est une mentalité d'économie aussi.
2: Tout à fait, c'est ça.
0: Ça permet aussi d'investir dans d'autres choses tout en ayant de quoi manger au lieu de pouvoir donner à tonton supermarché ce que on aurait pu cultiver soi-même et réinvestir là-dessus. Donc, il y a un enrichissement, pas simplement en termes aussi
2: de santé,
0: mais un enrichissement santé, aussi, c'est ça, de l'économie d'une personne. Mm-hmm. C'est intéressant ce point-là, c'est très intéressant ce que tu as dit.
2: Et en cette période, par exemple, en cette période où il fait très très très chaud, c'est compliqué de jardiner. Mais pendant cette période-là, qu'est-ce que je vais faire? Je vais préparer mon sol. La préparation du sol est très, très importante.
1: Uh-huh.
2: Mes déchets à la cuisine, je n'ai pas à les jeter, je les garde. Ça va être du compost pour après alimenter mon sol.
1: Uh-huh.
2: Il y a toute une façon de vivre quand on a un jardin créole.
1: Donc, même à l'intersaison, on s'occupe de son jardin créole.
2: Voilà. On prépare son jardin créole en période de sécheresse. Où le soleil agit et purifie le sol, parce que le soleil est quand même important, ce beau soleil que vous avez, purifie le sol. Donc moi, je prépare déjà pour ça. Et puis tout ce que j'ai récolté, je dois trouver un moyen de le transformer pour que pendant la période où je ne jardine pas, que je puisse avoir de quoi manger chez moi.
1: Mm-hmm.
2: Donc il y a une façon de le conserver.
1: Mm-hmm.
2: Donc nos parents faisaient beaucoup de conservation.
0: On ne sait plus transformer, effectivement. Parce que le fait de récolter ne veut pas dire que c'est suffisant. Il y a beaucoup de pertes aussi qu'on peut avoir en récolter, parce qu'on ne consomme pas tout.
2: Quand on a son jardin créole, on évite les pertes en transformant. Je vais peut-être transformer en farine. Je vais transformer, par exemple, les gens autrefois avaient leur pied de roucou dans leur jardin créole et ils faisaient de la macération, ce qu'on appelle le macérat huileux. Les graines étaient macérées dans de l'huile et c'est ça qui était capable de manger à yo couler. Uh-huh. Pas acheter ces bitères à ça.
1: Alors, Gilles t'a posé la question tout à l'heure, Marie-Annick. Si tu avais 3 conseils à donner à quelqu'un qui voudrait commencer, comme il n'est jamais trop tard pour bien faire, quelqu'un qui voudrait commencer un jardin bocal. Quels sont les 3 conseils que tu pourrais leur donner?
2: Donc, ce que je vais déjà leur dire, c'est déjà de regarder déjà où est-ce qu'il va placer son jardin.
1: Mm-hmm.
2: Sortir en case là, faut sortir en case là, aller inspecter le terrain là, où là on va placer. D'accord?
1: Et c'est quoi le meilleur endroit?
2: Donc, le meilleur endroit, ce serait plus derrière la maison.
1: D'accord.
2: Où il y a un petit peu d'ombrage.
1: D'accord.
2: Vous voyez? Donc, il y a un peu d'ombrage, d'autres qui en mettent plein soleil.
1: Mm-hmm.
2: Donc, il faut les deux. Et donc, c'est aussi de se renseigner, en fait, sur la préparation. Le sol, c'est le plus important. Si mon sol n'est pas préparé, je ne sais pas comment préparer mon sol.
1: Mm-hmm.
2: Là, je n'aurai pas un bon jardin.
1: Mm-hmm.
2: Donc, il faut se former déjà sur la préparation du sol. Vous voyez, les YouTube, il y a tout un tas d'informations à ce sujet-là.
1: Uh-huh.
2: OK? Donc, et pendant que je prépare mon sol, savoir aussi que j'aurai besoin de compost. Donc, mes déchets, je ne vais plus les jeter. Donc, savoir comment gérer mes déchets végétaux.
1: Uh-huh.
2: Donc, ça fait important. Et aussi, donc, il y a ajouté aussi de prendre quelques renseignements sur la manière de conserver.
1: Uh-huh. Comme la lactofermentation, par exemple.
2: Voilà, la lactofermentation qui permet de vous de conserver les légumes dans un milieu en eau salée, c'est simplement en eau salée, qui permet de vous de conserver les légumes.
1: Et où qu'a fait ce genre d'atelier-là, ça, Marie-Annick?
2: Oui, je fais des ateliers. Voilà.
1: De lactoconfort, d'accord, ok.
2: De la lactofermentation, je fais des ateliers d'huile aussi. Donc, comment en fait transformer peu importe la plante en huile.
1: D'accord. Moyennant, il faut savoir les propriétés, les bienfaits.
2: Tout à fait.
1: D'accord.
2: Donc, une fois que je connais les propriétés de telle ou telle plante, j'ai tel et tel problème, ou je sais pas forcément problème, hein, je veux simplement prendre soin de mon corps, de ma peau. Ben, je me renseigne pour savoir quels sont les bienfaits de cette plante-là. Et je vais aller simplement chercher cette plante et avec de l'huile, même de l'huile d'olive ou une huile bio, récupérer les actifs de la plante pour dans l'huile. Et l'huile, en ce moment-là, c'est de sol.
1: D'accord.
0: Très bien, très bien. Mais Marie-Annick, merci pour les conseils. On rappelle ton numéro de téléphone. Hein. 06 41 22 05 23. 06 41 22 05 23. Donc appelez Marie-Annick aussi pour si vous voulez faire un stage. Voilà,
2: des détails. Un plaisir pour moi, il y a pas de
0: ben, merci beaucoup Marie-Annick et nous restons en contact parce que tu constitues aussi bien notre vivier d'intervenants qui sont passionnés par l'alimentation et l'agriculture. Merci à toi. Entendu. Bonne journée.
1: Merci. À bientôt. Au revoir.
0: Donc, en faisant simplement un petit rappel de ce que Marie-Annick nous a dit, elle a parlé pour faire son jardin du, eh bien, de l'emplacement. Patricia posait la question du bon emplacement. Elle disait qu'il faut un équilibre entre ombrage, soleil. Important. Ombrage, soleil, en fonction sûrement de, du type de plante que vous allez avoir. Préparation du sol. Très important. Avoir une bonne préparation de votre sol et de savoir comment le préparer. Elle parlait du soleil qui est très important pour aussi purifier. On n'y pense pas souvent, mais il a un rôle pour pouvoir aussi préparer le sol et il faut laisser le temps au temps. Donc, il y a aussi le compost. Elle disait qu'il faut bien équilibrer ce compost pour aussi nourrir son sol, ce qui rejoint le point de préparation du sol. Eh bien, donc nous sommes en contact toujours avec des auditeurs qui sont connectés avec nous. Nous avons notre cher monsieur Pouillet qui est au poulet. Chaque fois, je pense à la nourriture en disant monsieur Poulet, puisque il est bien indiqué pour nous parler de tout ce qui est alimentation et cela nous fait grand plaisir. Nous allons lui passer un appel dans un instant hein, pour être en contact avec lui là-dessus.
1: Ordonné.
0: Oui.
1: Il n'a pas les coordonnées.
0: Très bien, nous continuons sur ça.
1: C'est là.
0: Très bien. Nous continuons sur cette lancée dans un instant. Nous allons l'appeler monsieur Poulet qui a déjà été un de nos intervenants. Pour cette émission de cuisine, mais pas simplement de cuisine, c'est d'alimentation, d'agriculture
1: et de résilience
0: et
1: alimentaire.
0: Résilience alimentaire. Alors on parlait d'autonomie alimentaire et on parle aussi de résilience alimentaire.
1: On nous en dit plus. Alors je vous disais tout à l'heure que on a des plantes qui poussent autour de notre maison pour nous soigner, qu'on ne le sait même pas. Nous avons...
0: Très bien,
1: Monsieur Poulet.
0: Je crois nous sommes en direct avec notre cher Monsieur Poulet. Bonjour, Monsieur Poulet.
3: Bien bonjour tout le monde.
1: Bonjour, Monsieur Poulet.
3: Bien, à Capone, c'est pour naturellement, comme d'habitude. Alors, commencez par féliciter les autres pour l'émission à jour en particulier, parce que là, vraiment, en prenant long, l'obité aussi.
1: Ah ouais.
3: Et, Et plus que jamais, on a dit, ouais, voilà, nous, on est bon chemin.
1: D'accord.
3: Nous, on est bon chemin à la souveraineté alimentaire, nous, on est chemin à l'émancipation à peu près en nous. Et c'est ça qui est important. Parce que là, on n'a pas quelques mounes qui interviennent. Et yo tout ka yo en sens à ça, nous, à KBM, ka pour boire et manger, nous ka prôner depuis 15 ans, nous ka ferrailler en ça, nous ka discuter, nous ka parler, mais nous ka faire. Et nous ka faire dans jardin, dans conceptualisation à jardin là aussi, nous écrit un petit livre, nous c'est jardin Bocaz, et nous ka demander tous les auditeurs à Mega FM, et on ka profiter pour saluer yo aussi, pour dire yo, essayez de trouver ce livre là, ça, parce que c'est Adam ni tout condensé à ça nous tombe là, déjà.
1: Mm-hmm.
3: Explication, et en plus, nous avons une fiche technique en qui j'en peux nous planter du riz à la fin, hein, qui va répondre, dans quel contexte nous avons fait du riz.
1: D'accord, mais c'est pour les... On là, nous peut trouver livre là, ça. Devant nous, on pisse ton côté.
3: Livre là, ça. Alors nous, en bas, on responsable à Radio Azote, à juste dire Radio à nous. Numéro à secrétariat à l'organisation.
1: Bonne nuit.
3: Alors, à partir du numéro, là, monsieur Angéo Vilni, c'est mon Henri Daudol.
1: Ah, oui, d'accord. Ok, nous
3: si ça coûte nous, il peut crier en direct et c'est basote. Et nous, quand il travaille avec Radio là, parce que il est tellement bien dit là que moi-même, on juste m'aide. Alors, ça, c'est vraiment parce que, en tant que tout bien là, tout à dents, et en tant que transformation, en tant que jardin bocal, en tant que conception à histoire à jardin, etc. Alors, moi personnellement, en que contentez-moi, simplement, humblement, d'essayer à partir de certains petits concepts, expliquer des trois butins, concentrer. Et nous avons l'occasion à partir de septembre, faire des émissions avec les autres. Pourquoi pas en disant déjà des canonies, en disant aussi à Studio Azote, arriver sur des thèmes précis, mais qui est moins global, par exemple, nous pouvons insister, c'est qui gens pour nous faire un jardin,
1: c'est ça.
3: Qui gens pour nous faire compost, qui gens pour modifier, pour faire transformation, qui gens pour nous faire aussi vente en nous, c'est-à-dire qui gens nous faire marcher en nous, bocal en nous,
1: c'est
3: parce que nous avons des concepts, et concepts bocal, c'est un concept. Son concept que nous avons défini comme une alternative à ça, ils ont mis dans nous pour tuer justement non seulement peuple en nous, mais pour tuer tout ça, nous avons fait des bons de l'étang, et notamment jardin traditionnel en nous.
1: D'accord.
3: Ça n'est pas hasard. Donc, à répondre à des questions à d'autres, mais si vous voulez commencer par ça, puisque, à point de vue en moins, nous avons 15 ans d'existence en KBM. Nous, issus de LKP, donc ça veut dire que nous avons une orientation. Pour nous clair et net, nous toujours bâillons orientation. Nous avons milité pour émancipation à peu près. Émancipation, ça a passé, pas évidemment, par quoi boire et manger. Par qui gens ou quoi organiser santé, qui gens liés jardin, alimentation et santé. Tout ça sont liés, sont tout. Son ensemble. Et ça qui est dommage, c'est que certains monde qui ont présenté un ton chaotique à tout là. On ne peut pas dire de Ningi Jardin, jardin, mais jardin là, ça, on peut faire de plusieurs façons en fonction d'objectifs qu'on a. À moyen terme, à court terme d'abord, à moyen terme, mais surtout à long terme. Et nous, madame, il intervient là, on va trouver ça extraordinaire, c'est qu'elle dit, lui, il travaille pour. Timounaï. Par contre, ça y prend là, il prend des grands-mères, on mourrait, tu as dit, il y a des grands-mères. Donc, nous transmission à des valeurs qu'il a, que faut nous capables de mettre en évidence, mais non pas à partir des mots, des théories uniquement. C'est pas qu'on nous va négliger ça, hein. Mais nous avons dit, nous avons partir des pratiques. Pratiques en nous, depuis l'histoire en nous, fait que nous c'est nous. Eh bien, à partir de ça, qui gens nous évoluer et qui gens nous pas différencier, par exemple, progrès et modernité. Par exemple, en vient de dire par là qu'un jardin, même un jardin bocaz, on peut faire de plusieurs façons. On peut faire avec qui gens des herbes, produits chimiques, tout ça, ouais. On peut faire de façon naturelle. On peut faire avec gros machines, même si sont petites surfaces.
1: Mm-hmm.
3: Et on peut faire avec meilleur, et ça a induit un autre comportement. Ça ne veut pas dire nos autres machines. Attention, là, nous ne pouvons pas parler de transformation, par exemple. Nous avons dit qu'il faut utiliser machines aussi. Par exemple, si nous trouvons une machine pour picher Coco là plus vite,
1: yes.
3: Eh ben, nous ne pouvons pas. Il
1: ne
3: faut
1: sûr.
3: Pas nous, nous utiliser une machine qui est trop gros, trop grand pour ça, nous pas produit. Et ça a fait un paquet de fois en Guadeloupe. C'est-à-dire que les objectifs pas bien définis. Nous pas un appareil qui est trop lourd, qui va coûter cher, qui ne pas correspondre à besoin réel.
0: La population
3: donc,
0: là.
3: Ouais. Donc, on va arrêter la série des questions ici pour expliquer les autres après les différents concepts.
0: Et ça, c'est intéressant ça, on va dire. Nous avons nous descendre l'esprit en nous, en qui en nous aussi, pour nous pousser à avancer, pour nous pousser à apprendre qui j'en fais, j'ai des créoles. Et pour qui biter nos cafés, parce que nous bisons aussi en autonomie, pour nous pousser à jouer, jouer à danse, connaissance en nous, et peuple-là, pousser à eh bien, apprendre, si moi blisse. Et pour qui biter, nous avons planté en l'eau plante ensemble. Est-ce que ça a un sens? Pour qui biter, est-ce que c'est parce que yo pas ni en l'eau surface, certaines fois? Des fois, yo ni en l'eau, mais yo ka assemblé, yo ka rassemblé quelques espèces à dans un tiré coin à jardin là. Mais pour qui biter, yo ka mette tous ces plantes là ensemble? Est-ce que yon ka aider l'autre? Est-ce que on ti plante armoise ka aider? On ti plante bien basilic pousser mieux? Nous toujours une petite question là, ça. Est-ce que on idée ou trois expériences à ça?
3: Avant ça, à te que je voulais quand même expliquer pourquoi nous ne pouvons pas parler des jardins créoles.
0: Mm-hmm.
3: Et madame, dernière madame a intervenu dans ça, il dit justement le jardin créole pour ici, jardin bocas. Bon, alors, c'est un petit concept rapide, c'est-à-dire que nous disons qu'on va lutter pour l'émancipation nous. Émancipation première là, c'est là pour nous casse-code, pour nous marronner sans l'esprit en nous. Ola Mola sa sorti, ka sa ve di créole. En créole, son blanc esclavagiste. Et yo fourré en tête en nous que nous sommes créoles. Donc à partir de ça, nous parlons de cases créoles, nous parlons de jardins créoles, nous parlons de créolisation. Alors, en plus, là nous voyons que ça pas collé tellement, eh bien nous définissons un concept de mélange. Nous sommes mélange, nous sommes des métis, etc. Mm-hmm. Ça, c'est des concepts qui amènent nous. Justement, à inféoder nous plus en disant un système-là qui a pris tête en nous-là. Donc, ça veut dire que nous, par exemple, on raconte, mais on raconte souvent, on café aux lettres. Lorsqu'on mélange un café avant lettres, quand on mélange blanc et noir, il y a un café aux lettres. Le café aux lettres, là, une fois il fait, il peut j'en virer ni noir, ni blanc, hein.
1: Uh-uh.
3: Il café aux lettres pour vivre. Uh-huh. Mais ça veut dire qu'il n'est pas ni noir ni blanc, donc il n'est pas rien. Comprends? Or, le monde a dit, un café au lait pas bon pour la santé. Vaut mieux prendre un café à eau, prendre un lait après, si vous voulez, bon, mais on ne peut pas dissocier. Ouais, donc on ne peut pas rejeter pour bien couler et pour saillir, mais on peut dire qu'on ne peut pas mélange. Et en plus, il y a une signification de mélange là, ça. Moi qui là, en son milat. Mais quand ça veut dire un milat? On met là son poison entre un cheval et un bouquet. Ou rabaisser à un niveau un monde qui n'est pas monde. Ou rabaisser à un niveau un bête. Après, je crois dire un chabin, mais chabin, c'est poison entre mm-hmm. mouton et cabrite.
0: Mm-hmm.
3: En pas ni chabin, ni milat. Faut ni un choix à faire.
0: Donc, ni
3: un.
0: Ni
3: un. La boule à déterminer moi, mais c'est un concept.
0: Ni un origine des concepts là. Ouais,
3: voilà,
0: exactement.
3: Donc nous ne pouvons pas parler des jardins créoles. Nous c'est un jardin issu d'une histoire qui n'est dans un rapport qui m'a mis un indien Chali, un rapport au jardin du samedi pendant la période d'esclavagisme. C'est nous qui nous avons développé après en dessin. Mm-hmm. Et qui cabaille après le métayage, c'est-à-dire, il n'y a pas de métayage en Guadeloupe, je vais créer ça, le colonat paroissier, c'est-à-dire c'est des. Ou expliquer ça, t'as là, c'est bien ça. Mm-hmm. Mettre là, ils ont mis compte que ça plus intéressant bah, de faire esclavage, nourrir lui-même.
0: Mm-hmm.
3: Le conseil t'a mis à nourrir.
0: Moi,
3: il t'a mis à nourrir. Nous. Alors, il t'a baillé un petit morceau de mes cailles qu'il a fait. Il t'a baillé un morceau de terre qui est en pente, qui a défriché le plus souvent. Et puis, il t'a dit, bon, ben, mettre ça en valeur, Et là, on mettait en valeur pour nous réveiller. Mm-hmm. Mais là, on mettait en valeur, quand c'est taillé, à pas de temps. Mm-hmm. Comment et bon, donc voilà, donc ça veut dire il fait un butin pour mettre en valeur un butin qu'il n'a pas voulu mettre en valeur, et en même temps, il a bénéficié du fait qu'il n'a pas mis même à nourrir.
0: Mm-hmm.
3: Mais là, on est un animal, parce que tu peux considérer nous comme des animaux. Le minimum, c'est de nourrir correctement pour y être en vie. Bon, voilà. Donc, c'est le premier type de ça. Deuxième butin, madame là, bien répond dans les associations de plantes. C'est-à-dire, là aussi, on a un paquet de concepts. Un paquet de concepts qui a sorti en Europe, il n'y a pas débarqué. Et il y a pas de nous dire roule tout de suite. À part qu'à rejeter tout aspect. Ailleurs, attention. Permaculture. Mm-hmm. Jardin forêt. Enfin, bref, toute une série de conceptions, agroforesterie, et c'est un long paquet de concepts qui a dit exactement ça, nous toujours dit depuis 15 ans, et d'autres avec nous, hein. On est des gars, on est des directeurs et des mondes qui travaillent l'INOA, qui mettent ça devant, c'est des butins vivants. C'est le vivant qu'on mettait devant. Ça veut dire que ces concepts-là, ça veut dire qu'on ne doit pas utiliser ni engrais, ni désherbant. Par exemple, pour produits chimiques, ça veut dire que ces produits chimiques-là, ça, ils ont tué la nature et vont faire partie de la nature. C'est ça la philosophie en nous. Nous faisons partie, nous parmi à détruire, pour nous préserver, pour nous porter devant. Donc, qui problème à l'eau? Qui problème à ça, on va se poser à l'eau? Tous ces problèmes, c'est à nous de prendre en main et de faire en sorte à résoudre, parce que nous c'est des êtres vivants. À un côté précis. Mm-hmm. Nous rappelons territoire. Bon, mm-hmm. Territoire. Oui. Territoire. Bon, voilà. Donc, ça veut dire que dans le territoire en nous, nous n'y apprenons en charge. Ça veut dire qu'on nous manger, pour nous manger et pour nous être en santé.
1: D'accord.
3: Et en
1: vie. Donc, jardin Bokazanou, nous qui étions dans les termes là, ça, hein. Jardin Bokazanou, nous avons vraiment ni fleur à d'un. Nous avons ni grand pied bois, nous avons ni pied bois qui carré et en bus qui carré et puis bas, nous avons ni ça qui a couvert le sol là. Et qui genre pour nous faire les associations pour que c'est des bonnes associations?
3: Alors là, nous pas ni pas prétention, nous avons mettre devant un concept encore, expérimentation. Depuis nous avons existé KBM, nous avons expérimenté. Nous pas de sachants, nous pas des monde qui ne le savoir. Nous peut bailler des pistes de réflexion, nous peut bailler des expérimentations, montrer ça nous pas fait, et à partir de ça nous pas fait, vous compter avec d'autres monde si ça y pas fait. Et pour pas mentir, c'est nous en plein débat là, c'est ça qui a posé comme problème à l'air. C'est problème à mode de développement là. Qui gens ou quoi développer? Alors, association là, il toujours existé. À rappeler un exemple, et c'est justement là, c'est pour ça qu'il n'y a pas de bouillon, mais nous pas bouillon. Là, il n'y a pas parlé d'agroforesterie ou il n'y a pas un jardin-forêt, ou bien forêt-jardin, ben, terme oublié. Ça veut dire qu'il n'y a pas garder la forêt, mais garder la forêt. Combien de pieds bois il y a donc? Combien de catégories pieds bois il y a? Combien d'associations il y a? Non, pas quête.
0: Il y a un lot, mais c'est ça, bitain.
3: Et pourtant, pour la barricade.
0: Mais c'est pour les.
3: Ça veut dire, excusez.
0: Oui, mais c'est pour les. Nous exactement. Nous que c'est vrai et ça au sorti dit là est important. Qui gens et qui gens association à ces pieds bois là ça a aidé pour qui bitain faut nous ni des pieds bois associés.
3: Ah ben c'est ça famille nous après nous viennent. Alors là aussi son retour à y voir ça qui nous a transmettre nous de bon. En pied-bois, et en comptant, vous avez posé pour moi, parce que tous les intervenants là, ils n'ont pas parlé tellement de pied-bois. Ils ont parlé des jardins, des associations de plantes, etc. Mm-hmm. En pied-bois, essentiel, déjà. Parce qu'il y a une racine, il y a un grand partie feuillue, avec feuille. Et ces feuilles-là, ça a créé des microclimats, ils ont capté les photons du soleil, mm-hmm. de rayons solaires. Et ça a transformé à donc matière vivante. Qui c'est le glucose qui travaille dans le bidon, etc., etc., donc la sève. Mm-hmm. Donc, pieds bois là, en lui-même, sont un exemple, sont symbole. Ils ont tronc, ils ont racine, mais souvent, ils peuvent mettre vous en contact avec l'invisible, l'invisiblement grand, parce que racine, non, pas envoyé, il est en bas. Ou pas ça, ou déjà, il a développé. Et l'infiniment petit, parce que en vidant ces racines-là, ça, on y a des micro-organismes, on y a des bactéries, on y a des levures, on y a toute une série d'habitudes qui fait qu'on y a possibilité de décomposition à la matière organique qui permet de nourrir les plantes-là. Et quand nous avons fait, mais de façon bien bébête, nous avons acheté un grain, nous avons baïs, manger aïe, on mange artificiel, qui à terme qu'a tué, parce que il n'est pas habitué, ou quoi, il est trop vite à veille, il n'est pas habitué à aller vite comme ça. Donc, lui, il a planté un aïe avec racine, aïe, racine, aïe, oui. Et en plus, il a aéré sol là. Donc, ça a fait réfléchir aussi, c'est qui genre, qui méthode pour lui, pour travailler à eux. Parce que racine là, pour être capable d'utiliser correctement. Il ne faut pas couper, il ne faut pas tuer. Parce qu'on peut tuer tes bois là. Bon, voilà. Donc, lui, ensuite, tes bois là, ça, son tuteur. Il fait ton tuteur vivant, c'est en l'air, comme vous voyez, vous voyez, vous voyez, tout son tuteur vivant. Voilà. Donc ensuite, il a connaissance vis-à-vis là, au microclimat qui va permettre de transformer alors, aller au paquet, vous savez, mais moi, puis c'est souvent des bouillards. C'est des gouttelettes bleues. Mais plus ni pieds bois, plus vous prenez bouillard. Et garder la soufrière, garder à l'entour à Saint-Claude les récifs forestiers, vous pouvez ni bouillard. Mais ça, ça semble être extraordinaire, c'est en capacité à l'eau qu'on est en réserve là. Sous sa capté et orienté, eh bien, on pas doit manquer de l'eau. Donc voilà. Donc nous, on sait d'habiter comme ça, mais on ne peut pas prolonger ça.
0: Oui.
3: Donc l'association-là, famille, on ne dit pas fait. Alors nous, mettons madame dit là aussi, qui est extraordinaire, c'est ça. C'est bien ça. Puis on crée des plantes-là qui sont manger là, puis qui servir correctement.
0: On peut avoir dit ça des
3: nous,
0: fois.
3: Là, nous, on parlé d'association des plantes. Mais ça pour nous dire, au départ, et nous, notre madame dit ça aussi, il parlait de créateur, mais disons qu'au départ, tous les êtres vivants n'ont pas vibré, c'est en source d'énergie. Mm-hmm. Et ils pas, ça pas anodin, parce qu'ils n'ont pas correspondre à l'énergie. À on plante qu'à correspondre à mon autre plante. Donc c'est normal que l'autre énergie n'ait pas qu'à correspondre avec ton autre, ben, pas d'accord avec. Mais la taille qui correspond avec, mais, on peut voir un plante qui pousse mieux contre un autre. Et alors, on plante un autre côté, un autre plante, ben, qui fait. Et puis, qui correspond avec, et pas quoi que son tête en moins, ça va sortir, ni en tête à problème. Parce qu'à l'heure, avec la science à l'heure, ils ont mis en évidence. Ils ont peut capter. Il y a joué musique pour une plante, la plante a réagi. Et plante, ça correspond à une plante. Ouais, mais par l'énergie, là, nous ciser. Nous avons planté un peu pour nous ciser à terre pour ne pas pousser. Nous avons transmettre, mais nous avons dit qu'on s'abon. Avant, on ne veut pas pousser trop haut. Nous avons parlé de la plante à haut. Et ça va là pour toute plante. Hein. Quand on avait parlé de la plante, il a répondu. Il a parlé. Si il a parlé de la il a parlé de positif, il a parlé de belle fruit, il a parlé de belle plante, il a parlé. Mais si pas d'accord avec ça, on dit parce qu'on passe ça, mais on transmet son loi et lui connaître. Eh bien, évidemment. Voilà, c'est ça la base, la philosophie là, c'est ça. C'est-à-dire, nous pas observer la nature, nous pas observer qui gens ne viennent pas correspondre avec l'autre, et sensiblement, un être humain, il va correspondre avec la nature, il va correspondre aux pieds bois. Qui a correspondu les plantes, mais qui a correspondu aussi avec l'univers. C'est pour ça que nous ne pouvons pas planter en beaucoup, nous ne pouvons pas planter dans des saisons précises, nous ne pouvons pas planter n'importe qui habitant, n'importe qui gens. Donc tout ça est là, nous avons science à dedans. Et science là, ça, nous ne pouvons pas bailler pour que vous savons, parce qu'en plus, on peut faire ça, on peut maîtriser. Puis on est surface, on est en grande surface. Eh bien, on ne peut pas travailler toute surface là, tout seul, qui l'ont encore fait. Eh bien, on peut placer, on peut mettre des herbes, on peut mettre un machin. Mais si on met plusieurs petites surfaces ensemble, moi, encore occupé d'état là, nous tous, bon, dans ça, nous pas faire, dans le domaine en nous, nous pas associer, nous pas faire ça, nous pas faire, j'en ai pas entendu.
4: Et là, on parlait des associations. Alors, ou t'es qu'à dire nous, tantôt, que plante là, qu'a senti bien, à côté à ta là, Et non seulement l'offre t'es capable, moi en vrai en trappé en éclairation, en les plantes là qui associé aussi à mon là qui a vécu alentour à la y planter là.
3: Mais absolument.
4: De ce fait, est-ce que nous peut de manière intentionnelle mettre en plante pour un service à une autre plante, yon côte à côte ou yon pas loin yon de l'autre. Est-ce que alors là on a parlé de l'intention? Est-ce que de manière intentionnelle nous peut mettre yon pour yon pérer de l'autre et pour yon peut grandir en correctement?
3: Alors moi, à part deux types de réponses, hein, qui t'avaient en tête moi les questions. Premier butin, famille en nous expérimenté avant nous. Et ils ont fait ça au Padilla. Donc nous ça, ça nous peut déjà observer. Et si on transmet plus correctement, ça veut dire nous savons, nous nions, c'est une science que nous nions, dit dans nous, qui a sorti. Parfois, nous pas nous confiants, mais nous nions sur ça. Et singulièrement, sur ça, ça est sorti loin. Ils sont sortis en théorité en nous, ils sont sortis en Afrique. Parce que les premiers hommes, c'était des Africains, quel que soit là où ils. Ensuite, là où ils vont en Guadeloupe, nous voyons, les Africains mouraient avec des Amérindiens. Ils aussi, ils ont tenu des traditions. Qui j'ai planté un pied parcours.
0: Donc, ni tradition derrière tradition. Et ça s'appelle. Ben, monsieur Poulet, eh bien, nous, j'arrivais en route à jardin, effectivement. Ah, mais ça vient ni en l'eau jardin. Mais nous, qu'à garder le restant jardin là, parce que ça, on a dit là, formidable. Et nous, qui toujours été en contact avec les autres aussi. Parce que nous, qu'à croire que, ben.
4: On a l'impression que prise de conscience là, j'ai fait. Mais à présent, c'est mettez-nous en tête collée pour nous payer avancer.
3: Absolument, absolument. C'est pour ça que nous avons fait des jardins expérimentaux. Nous avons mis en place des jardins qui sont pédagogiques, qui sont aussi. Alors, ça qui est important à bien comprendre, c'est que nous avons construit ensemble.
4: Oui.
3: Nous pas expérimenté. Parfois, nous avons fait erreur. Nous avons dit, bon, nous faisons erreur. Mais nous avons fait erreur là, ça partit de la pratique, pas parole. Hein. Mm-hmm. Et puis demain, nous connaissons une science là, nous avons approfondi. Nous pouvons dire de façon précise avec la recherche, et ça vaut aussi un domaine à la santé. Hein. Nous partisons, nous, à mettre en place une santé bocage qu'il y a dans les médecins, infirmiers, tradis praticiens, parce qu'ils ont été connus, ils ont été fait, qu'ils n'ont pas fauté, avec qui plantent, qui savent pour qui bitent, etc., etc. Après, au hasard, et en tant que bitent au départ, on a finalisé ça rapidement, oui, j'avais un des plantes qui peut tuer l'ancien. Attention.
4: Oui.
3: Donc, il faut nous connaître. Il ne faut pas nous faire n'importe qui bitin. Donc, mais ça vient de la pratique. Donc, connaissance pratique. Donc, connaissance
4: expérimentale.
3: Expérimentale. On va expérimenter avec la science d'aujourd'hui. Joue.
4: Yes.
3: Comprends?
0: Très bien.
3: Pour mettre bien en évidence.
0: Eh bien, voilà. Merci, Poulet. Merci en pile. Nous, Gadi.
3: Non, dis moi plus, parce qu'à peine commencé à 70
4: minutes. Mais M. Poulet, nous aussi, moi, personnellement, très frustré parce qu'en fait, nous me compte que, ou ni Canary pour découvrir encore avec nous, mais nous ensemble.
3: Nous arriver à mettre ensemble une série d'habitants. Et pourquoi pas tourner avec les autres dans des côtés, des jardins,
4: yes.
3: Nous
4: voulons ça même.
0: Eh bien, nous tous frustrés parce que nous avons trouvé un petit plan de pabocase pour voir si nous arrivons défrustrés pour nous bien remotiver plus tard. Eh bien, nous avons gardé le lien Elianage avec vous. Nous avons dit en pile merci. Et puis.
3: Et moi, je peux nous garder le lien avec KBM parce que demain, on ne peut pas là. D'une part, on ne peut pas disponible. Mm-hmm. Et ni d'autres mouna KBM aussi fort, sinon plus fort que moi.
4: D'accord. Nous savons Tikoui là, nous savons Henri là.
3: Nous avons un certain nombre de connaissances quand même déjà. Voilà.
0: Bien marqué.
4: Monsieur Poulet, nous sommes tellement contents de nous répondre de manière spontanée à demander dans nos invitations nous chaque fois et en carrément moi compte aussi que chaque fois nous coda frustré parce que nous commençons prendre ballon et malheureusement nous non on tend à respecter et que nous obligés partir mais rien pas perdre parce que nous quand revine en septembre et nous quand continuer à les lancer nous d'accord.
3: Absolument. Ben, à la, en septembre.
4: Merci, monsieur. Eh bien,
0: alors, bon soleil.
4: Alors, les auditeurs, est-ce que c'était bon?
0: Eh bien.
4: Est-ce que c'était bon?
0: Eh bien, il était très bon.
4: Si bon,
0: dit bon. Si bon, dit hein? Bon. Hein?
4: Donc, nous portons mon aujourd'hui là pour nous pêcher en globalité de tout ça nous vrai. Alors, j'aurais bien un autre côté. Nous commençons avec les autres. On les mange. Mais pour manger, quel que soit ça en manger, mm-hmm. faut prendre un côté. Et donc, mais nous, dans les dés, on les a encore mangé, on l'a encore pris. Sans encore manger, quand on fait pour pénin. Et nous, qu'a espéré que ces trois mois-là, ça nous passe avec les autres, ces trois mois-là, ça nous passe avec les autres, qu'elles ont apprendre des bités. Nous-mêmes qui qu'a préparé l'émission là, nous apprenons l'obité. Mm-hmm. Donc, nous, qu'a espéré qu'elles nous apprennent des débités. Nous, pas tant à Nicolas, de Anidi, je dis là. Nous, pas savoir si c'est essayer qu'elle s'est réussi, pas réussi. Mais nous, qu'à espérer qu'elles ont apprendre aussi, et qu'elles ont qu'à poursuivre apprentissage à autres, et qu'elles ont qu'à, à la rentrée, elles nous retournent en septembre. Donc, premier jeudi à mois de septembre, nous mm-hmm. qu'elles là, et qu'elles ont qu'à débuter d'expérimentation qu'elles ont fait par rapport à ça, nous apprendre d'autres pendant ces trois mois-là, ça. Mais c'est pour les sorties dit, expérimentation. Nous peut pas écrire t'es là qu'à parler. Faut nous aller fourrer, mais en nous, t'es là. Faut nous aller fourrer tête en nous, mm-hmm. des côtés pour nous apprendre, pour nous comprendre, et pour nous venir dire, mais ça, moi, apprendre, expérimenter. Il y a un échoué là, mais échec là permet moi de monter, rebondir par là. Échec là, faut nous expérimenter les choses, et pas rien qui était, qu'a écrit. Nous d'accord? Alors, nous, qu'a dit autre, Gilles?
0: Eh bien, nous, qu'a dit autre, que, bien, nous, qu'a arrivé en bout à chemin, à Jadin, à Monsieur Etienne, qu'on y a dit, en Guadeloupe, et nous passer en belle petite mission ensemble. Nous venons, vous venez joindre Zot à Casa Zot, mm-hmm, et ça pourrait être belle. Nous qu'a gardé même l'idée là, pour nous payer ça. Toujours venez joindre Zot pour Lyonnais, ni Lyonnage, avec la population. Nous qu'a dit venez joindre Zot pour Lyonnais, ni Lyonnage, avec la population. Nous qu'a dit Zot en pile merci. Nous qu'a dit Zot bien.

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0: Je salue tous les fidèles branchés de la 88.9. Vous êtes dans l'émission Tempo Weekend d'aujourd'hui. Nous sommes avec Pamela Paumier qui est au studio de Mega FM. Elle va nous parler de ce qu'elle a déjà fait et ce qu'elle a l'intention de faire. Où est-ce qu'on peut la voir en prestation? Et je sais que quand elle est sur le podium, elle met le feu. Elle visite tous les coins du podium. Bonjour Pamela.
1: Bonjour Ronny.
0: Comment vas-tu?
1: Ça va très bien. Bonjour les auditeurs, les auditrices, ça va.
0: T'as passé une bonne semaine?
1: Très bonne, elle était excellente.
0: Donc pour les gens qui ne connaissent pas Pamela Paumier, tu vas commencer par te présenter.
1: Ouais, ben pour les gens qui ne connaissent pas Pamela Paumier, ben je suis d'une famille de musiciens. Depuis 1997, je suis sur le marché. Et aujourd'hui, en 2026, ben je reviens avec un tout nouveau single, Antekevlé. Et c'est pour vous présenter que je suis aujourd'hui chez Mega FM.
0: Donc ça a commencé pour toi, l'aventure musicale?
1: Oh, ça a commencé depuis tout jeune, depuis l'âge de 11 ans. Puisque comme nous sommes d'une famille de musiciens, j'allais faire du live avec mes frères. Ensuite, j'ai commencé à composer pour certains artistes connus, qui m'a permis d'être aujourd'hui la Pamela que je suis, parce que sans les productions pour ces artistes-là, je n'aurais pas connu Henri Debs, je n'aurais pas eu cette chance de connaître Henri Debs pour pouvoir faire mon produit.
0: Donc tu as commencé par faire ou comment faire et comment être choriste?
1: Alors, déjà du live, parce que j'aime beaucoup le live, j'aime chanter, j'aime bien les choses réelles. Après, j'étais choriste dans plusieurs groupes de live. Ensuite, j'ai fait des chœurs sur certains albums et j'ai aussi composé pour certains artistes, comme je te disais. Mais ce qui m'a propulsé vraiment, c'est la rencontre avec Gilles Floreau, dont j'ai composé l'album Sohan, Gilles Floreau, Frédéric Caracas. Le titre Keïsa, et qui a très bien marché d'ailleurs. Donc cet album-là, je l'ai composé et c'était le deal, Gilles et moi, pour avoir justement le contact avec Henri Debs. Voilà.
0: Donc tu fais aussi, tu m'as parlé de Gilles Floreau, t'as côtoyé aussi Servet Liso, tout ça.
1: Alors oui, bien sûr, c'était le circuit. Hein. Il y avait Liso, il y a Henri Debs, il y avait Mouradel, il y en avait pas mal. Hein. Grâce à ces gens-là, quand même, il y a eu beaucoup d'artistes qui ont pu émerger, parce que sans eux, sans ces productions-là, on ne serait pas là aujourd'hui.
0: C'est dommage, toutes ces maisons ont disparu. Mouradel, Mouradisc, Disque Debs.
1: C'est vrai. Aujourd'hui, nous sommes sur les plateformes. Nous sommes comme du tout venant.
0: Donc, cette période-là, c'était plus rentable pour les artistes?
1: Ah non, mais cette période-là était magique. Ça. J'ai pas l'impression d'être dans l'évolution. J'ai plus l'impression aujourd'hui d'être dans la.

0: régression, parce que avant on avait beaucoup plus d'outils pour travailler, on avait une structure derrière nous. Aujourd'hui, on n'a plus de structure, on est livré à nous-mêmes. On doit s'entraider. Et justement, je remercie Lucas Z, hein, qui me permet de faire certains contrats et qui me donne des lieux où il faut aller travailler. Donc, on s'entraide entre nous. Aujourd'hui, il n'y a pas vraiment de structure. Donc, on est obligé de se fier à soi-même. Voilà.
1: Donc, tu as repris du service. Tu avais arrêté depuis combien de temps?
0: Je n'ai pas vraiment arrêté. Mon dernier titre date de 2 ans avec Harry Diboula, que j'ai composé, qu'on a fait un titre ensemble. Et ça date de 2 ans. Hein. C'était le titre égocentrique. Et aujourd'hui, en 2026, j'ai décidé de me relancer parce que j'ai eu quand même... j'ai été poussée quand même par beaucoup de personnes. Je dirais par Marika Faustin, par Jean-Jacques Marcel, par Chimène Béjart, jamais par voilà quoi, par toute l'équipe, mais les gens qui sont avec moi, ils m'ont vraiment poussé. Ils m'ont dit: non Pamela, tu aimes la musique, c'est bien beau d'être dans ton BTP, mais à un moment il va falloir que tu reviennes sur la scène.
1: Donc tu as un petit fan club?
0: Oui, bien sûr, oui, mon petit fan club a toujours été là, même quand j'étais pas là, ils étaient là avec moi. Ça n'a pas changé, on change pas une équipe qui gagne.
1: D'accord. Donc, c'est quoi le premier texte que tu as écrit?
0: En général ou par rapport à moi? Parce que j'ai composé, je t'ai dit, pour beaucoup d'artistes. Et
1: en général?
0: En général, moi, j'ai composé un titre qui s'appelait Veiller, avec Jeff Lemoine, pour Jeff Lemoine. Ce titre-là aussi était extraordinaire parce qu'il m'avait un peu raconté comment il s'est retrouvé en conflit avec le voisinage, sa belle-mère qui n'arrêtait pas de le surveiller. Donc, en me racontant tout ça, j'ai pu faire le titre Veiller. Et voilà, avec les mots très délicat quand même, parce que lui, quand il me l'a donné le produit en état brut, c'était quand même brutal. Donc, j'ai adouci un petit peu le concept. Ensuite, j'ai travaillé avec, comment il s'appelle, mon Dieu. J'ai déjà fait tellement de choses. Il y a les frères, mon Dieu. J'oublie les noms. Et c'est dommage que j'oublie leur nom. Ah, c'est dommage que j'oublie leur nom. Il y a 2 frères que j'ai aussi composé des titres pour, avec eux. J'ai travaillé avec eux. J'ai travaillé avec Eddie Babel. J'ai travaillé avec tellement de monde que si c'est pour vous donner la liste, mais j'ai pas les noms en tête. Je vois les visages, mais je n'ai pas le nom.
1: Tu as déjà fait un bon petit bonhomme de chemin.
0: Oui, exactement.
1: Et quel a été l'instant le plus merveilleux pour toi?
0: Sincèrement? Les Vikings. Les Vikings. Les Vikings de Guadeloupe, ouais. Ah ouais, ça c'était magnifique.
1: Donc tu continues toujours avec eux? J'ai vu qu'ils ont fêté...
0: Oui, en fait, oui, effectivement, ils promènent à chercher à me joindre pour pouvoir participer. Mais malheureusement, j'étais pas joignable, j'étais dans d'autres choses. Et c'est après que j'ai su qu'ils promènent à chercher à m'avoir. Max aussi, Max c'est vrai. Guy Jacquet que j'ai rencontré il y a 3 jours de ça, et que je lui ai demandé: Guy, comment ça s'est passé? Il me dit: Pam, si ça a à refaire... Je pense que sans trop, on ne le fera pas.
1: Puisque j'ai regardé, j'ai suivi, mais ils ont envie de continuer jusqu'au moment qu'ils ne pourront plus. Hein.
0: Il faudrait qu'ils fassent la relève. Sinon, ils ne vont pas pouvoir suivre, malheureusement, parce que on peut pas être et avoir été. Hein. Voilà. Un moment, il faut savoir déposer des armes.
1: Effectivement. Donc, mais s'ils ne trouvent pas de relève, est-ce que tu penses que les jeunes se dirigent vers la musique, ils se dirigent plutôt vers les trucs...
0: Oui, alors, les jeunes, c'est vrai.
1: Les choses qui sont faites par ordinateur.
0: C'est vrai.
1: On ne trouve plus de
0: vrais
1: personnes qui font les cuivres, on ne trouve plus ça, tout, c'est
0: l'ordi. Il y en a, c'est toujours les anciens. Et on a quand même, il y a Arnaud, un jeune, justement, qui travaille avec moi pour la relève. Parce que j'ai aussi une formule où je fais la relève avec les jeunes, Thomas, Peterson, C'est des jeunes qui jouent de la musique avec moi, mais je veux les inculquer le zouk, le vrai zouk, la base du zouk, et non le zouk mélangé ou avec quoi que ce soit. Le pur zouk, comme on faisait avant, le vrai zouk, et pas un zouk dérivé. Donc là, j'ai une formule avec les jeunes qui s'appelle Blues Zouk. On fait du live. On reprend des titres des artistes, des artistes d'avant. Et on essaie de prendre les titres authentiques puisque on ne rajoute rien dedans parce que aller changer ce qu'il y a dans la musique, ce sera plus, pour nous, ce sera plus la musique de l'artiste, mais ce sera nos œuvres à nous. Donc il est préférable de, quand on reprend, il faut reprendre la musique de l'artiste comme il se doit. Voilà.
1: On va écouter un titre que vous voulez garder. Ou...
0: Ah oui, ça c'est le premier titre
1: on que Dev avait produit. Et on se retrouve tout juste après.
0: Ok, à tout à l'heure.
1: À tout de suite.

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0: L'émission Tempé Weekend continue. Nous sommes toujours avec Pamela Pommier. Nous venons d'écouter son titre Vle Gadeo. Et nous avons aussi DJ Denis qui nous a rejoint au studio de Mega FM. Et nous avons aussi en direct avec nous du côté du Togo. Comment il s'appelle encore? Toto Patrick.
1: Toto
0: Patrick.
1: Oui, Toto Patrick.
0: Toto Patrick, qu'est-ce que tu nous entends?
2: Je vous reçois très très très très bien, je vous reçois Philippe Schenck. Salut Rony, salut Pamela, déjà j'annonce que la nouvelle chanson de Pamela passe sur la radio Canal FM à Lomé au Togo, salut à elle.
1: Génial, super.
0: Donc Patrick Toto, tu vas commencer par te présenter.
2: Toto Patrick, comme toi, tu me connais déjà, je suis chanteur de zouk originaire du Togo en Afrique de l'Ouest. J'ai commencé la musique zouk depuis 2004 avec mon premier album qui est sorti en 2004 effectivement. Et jusqu'à aujourd'hui, nous sommes en 2026, j'ai fait pas mal de choses en musique. J'ai aujourd'hui à mon actif 5 albums avec beaucoup de collaborations, beaucoup de contacts avec des artistes de zouk, en l'occurrence les chanteurs de zouk d'origine antillaise.
0: D'accord, je te vois bien faire un duo avec Pamela, si elle est d'accord.
1: Avec plaisir, est-ce que je suis d'accord, mais c'est validé. Il n'y a même pas à demander.
0: T'as entendu Toto Patrick?
2: Ça serait une belle chose, hein. Ça serait une belle chose, Toto Patrick, ah, Pamela, tu as un titre, c'est pas mal.
1: Oui. Merci. On fera un duo ensemble. On va préparer ça très bientôt.
2: Super, Pamela. Voilà. Super. Déjà que moi j'ai aimé le nouveau titre, c'est Ankevlé, c'est
1: oui, ça. Ankevlé.
2: Ankevlé, voilà. Ouais. Ça veut dire quoi Ankevlé?
1: Je voudrais.
2: Ah, je voudrais. Tout comme je voudrais un feat, un duo avec Pamela.
1: Exactement. Voilà.
2: Super.
0: Et qu'est-ce qui t'a poussé à produire du zouk?
2: Qu'est-ce qui m'a poussé à produire du zouk? Cette même question me revient très souvent. J'ai pas choisi le zouk, hein, c'est le zouk qui m'a choisi et je me suis accroché.
1: Eh ben voilà. C'est parce que ton déhanché a trouvé son zouk et donc tu t'es dit voilà. Maintenant, je garde mon déhanché pour le zouk.
2: C'est ça. J'ai pas choisi, j'ai pas cherché à faire du zouk. Le zouk m'a choisi. Voilà. Je suis quelqu'un qui a compris que l'amour est plus fort que tout.
1: Je suis d'accord.
2: C'était une très bonne chose que le zouk est venu vers moi et. Je ne le lâche pas.
1: C'est bien.
0: Mais est-ce que tu envisages de venir aux Antilles? Il y a DJ Denis qui est là, qui organise des soirées. Il peut t'inviter.
3: Il n'y a pas de souci, hein? Il n'y a pas de souci.
2: Tu veux venir en Guadeloupe?
3: Ce sera avec plaisir, moi. Il n'y a pas de souci.
0: C'est le monsieur que tu vois sur le Facebook Live de la radio. C'est DJ Denis, organisateur événementiel. Il a le t-shirt bleu. C'est lui.
1: Nous sommes deux.
0: Donc il va te répondre.
3: Il non, mais il n'y a pas de souci. Dès qu'il peut, c'est avec plaisir. Il n'y a pas de souci.
0: Parce qu'il rêve de venir en Guadeloupe.
1: Ah, bon, on va le faire venir déjà pour enregistrer le titre avec moi.
3: Et moi, je rêve d'aller en Afrique. Je n'ai jamais mis les pieds en Afrique. Okay. J'ai beaucoup voyagé.
1: Ce sera un échange.
3: J'ai jamais été en Afrique.
0: Donc, tu as entendu.
2: Ce serait un grand plaisir pour moi, hein, faire un tour en Guadeloupe, ce serait un grand plaisir pour moi. Il faut qu'il y ait une occasion qui puisse me permettre d'y faire le tour, quoi.
3: Eh bien, Toto, moi, je propose l'hébergement à la voiture, parce que je fais des locations de voitures et de maisons. Alors, le jour qu'il veut venir, il n'y a aucun problème. Tu n'auras qu'à le billet d'avion à prendre.
1: et peut-être qu'on trouvera un sponsor pour pouvoir te faire arriver jusqu'à nous.
2: Bah, voilà, c'est ça le problème, trouver des sponsors. Ouais. Nous, il n'y a même pas de souci. Hein. Moi, je suis là, je suis ouvert. C'est aussi mon souhait de faire un tour vers les Antilles, toucher du doigt ceux qui nous ont inspirés.
1: C'est clair, je suis d'accord.
0: Et comment ça se passe là-bas pour les prestations?
2: Les prestations ici, c'est vrai que dans le domaine du zouk, les prestations sont rares. Moi, par exemple, je suis souvent sollicité dans des événements d'anniversaire, de mariage, par ceux qui connaissent bien mes chansons. Et les spectacles, les grands spectacles, les grandes scènes sont rares ici. Les grandes scènes sont rares ici. Ce qui fait que c'est moi-même, j'arrive à organiser mes concerts tout seul. Hein. J'arrive à organiser mes concerts tout seul parce que quand il n'y a pas d'événement où on ne te sollicite, quand il n'y a pas d'événement où tu n'es pas sollicité, ben, je ne veux pas rester là et croiser les bras. Je dois chercher à organiser pour moi-même parce qu'il y a aussi mes fans, les mélomanes du Zouk qui... cherche aussi à assister à un concert. Je rappelle que en 2022, je crois, 2022
0: ou 2023. J'ai perdu Toto Patrick. Écoutez, un titre quoi de lui, le temps que je rentre quand il y en a jamais plus.

0: L'émission Tempé Weekend continue. Nous avons retrouvé Toto Padé qui est avec nous. Nous venons d'écouter un titre de lui. C'est très dansant. J'ai vu que DJ Denis voulait demander la danse à Pamela. Mais Pamela n'a pas voulu. Je ne sais pas pourquoi.
1: Non, c'est parce que c'est pas que j'ai pas voulu. Hein, c'est que je lui ai dit que ce sera pour une autre fois. Dans sa soirée câline, on va se câliner. Ce sera mieux.
0: Je taquine les gens. Toto Patrick, tu es toujours avec nous?
2: Je suis là. Ouais. Je suis là. On a été coupé entre temps par les dieux de la technique, mais je suis là.
0: D'accord. Donc, on a écouté un titre de toi là. Tu as entendu pendant que tu attendais qu'on revienne sur le direct. Est-ce que tu peux nous dire quelques mots sur ce titre?
2: Motema Nangai, cette chanson est chantée en partie dans la langue congolaise qu'on appelle Lingala. Motema Nangai, ça veut dire tout simplement mon cœur.
1: Okay.
2: Motema Nangai, ça veut dire mon cœur. C'est, je me suis mis dans la peau d'un homme qui dit des mots d'amour. Okay. À la personne qu'elle est. Voilà.
1: On en a besoin dans ce monde aujourd'hui, actuellement.
2: Ouais. Il voilà. n'y a que l'amour. Comme moi je le dis, il n'y a que l'amour qui peut sauver ce monde. Hein. Seul l'amour.
1: C'est vrai, je suis d'accord. Nous sommes d'accord sur le plateau.
2: C'est ça. Motema Nangai, c'est une chanson que je conseille à tous les hommes de pouvoir suivre le message de cette chanson et. Voilà, pourquoi ne pas la jouer tout le temps à sa campagne.
1: Mm-hmm. C'est bien.
0: Donc on peut dire que Toto Patrick, c'est un sentimental.
2: Tous les chanteurs de Zouk sont bravo. Ouais, tous les chanteurs de Zouk. Hein.
1: Je suis d'accord.
2: Tous les chanteurs de Zouk, femmes comme hommes, mm-hmm. tout le monde, quoi, tous ceux
1: c'est
2: qui chantent du Zouk.
1: C'est un sentiment, c'est vrai.
2: Sans le sentiment, on ne peut pas chanter du Zouk. Hein.
1: Du tout pas. On est d'accord.
2: On ne chante pas le zouk quand on est agressif. Hein?
1: Non, jamais. Ça, c'est vrai.
0: Est-ce que tu peux envoyer un message au monde entier pendant que tu es là?
2: Envoyer un message au monde entier, j'exhorte tout le monde à cultiver l'amour.
1: Oui.
2: L'amour est la seule chose qui peut nous réunir,
1: oui.
2: qui peut nous permettre de nous accepter. Et comme je l'ai dit en début, il n'y a que l'amour qui peut sauver ce monde de tout mal. Voilà.
1: C'est vrai.
0: D'accord. En ce moment, tu as sorti un autre titre que tu m'envoies. Dès que tu as quelque chose, tu me l'envoies. Est-ce que tu peux nous dire quelques mots dessus?
2: Comment te dire, c'est une histoire d'un couple. Vous savez, dans chaque relation, il y a toujours une zone de turbulence. Hein? Mais ça veut pas dire que c'est la fin de la relation, quoi. Si vraiment on s'aime, tout peut s'arranger, on peut arranger. Hein. Donc, on le sait tous que les histoires d'amour, dès le début, ça commence trop bien. Chérie, tu me mens, où est-ce que tu es quand je ne te vois pas, je ne mange pas, je ne dors pas. Et après, on ne se reconnaît plus. Ça a été toujours comme ça, hein. Mais moi je dis que le problème n'est pas là. Le problème, c'est qu'une fois qu'on s'est dit, on s'aime. S'il y a problème, on doit tout faire pour s'arranger. S'il y a problème, on doit tout faire pour trouver une solution. Donc, voilà mon message. Et il arrive des moments où on se pose la question, est-ce que je me suis trompé du choix que j'ai fait? Si tu ne veux plus de moi, dis-le-moi, quoi. Si tu veux me quitter, il n'y a pas de souci, quoi. Il y a ça aussi, il ne faut pas que... Ouais, c'est très important. Donc, c'est le message que je passe cette fois-ci, mais pas pour demander aux gens de se séparer, mais plutôt demander aux gens
1: de
2: trouver une solution, hein, aux petits problèmes qu'ils ont dans leur relation, parce que c'est possible. Dans chaque relation amoureuse, il y a toujours une zone de turbulence qu'on traverse par moment, quoi.
0: D'accord. Eh bien, on va écouter le titre, on se retrouve tout juste après. Puisque je sais que tu as tes occupations, tu vas nous dire quelques petits mots avant que tu nous quittes. À tout de suite.
2: Super.
0: À tout de suite.
1: Il a un bon raisonnement, franchement.

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0: venons d'écouter le tout dernier bébé de Toto Patrick qui est toujours avec nous sur la 88.9 de Mega FM. Ça s'écoute déjà sur la 88.9 et aussi sur le site internet de la radio. Donc Toto Patrick, quel mot que tu peux nous dire pour la fin de ton intervention sur la 88.9?
1: D'abord, je voudrais dire à Pamela que si elle ne veut plus de moi, qu'elle me le dise. Si elle veut me quitter, qu'elle me le dise.
2: Jamais, Toto, je t'ai dit. Nous, on diffuse de l'amour, donc on peut pas se quitter, on peut pas ne pas se vouloir. Donc, on se quitte plus. On se quitte.
1: Ton avis sur la chanson, Pamela?
2: Ah, moi, j'aime beaucoup, et c'est ce que je disais à le collègue d'à côté. Je lui disais que... Franchement, je trouve que tu as un très très bon état d'esprit et que tu diffuses l'amour, même dans tes mots, même si tu es loin, on ressent cet amour-là en toi, elle est vraie et c'est ça qu'il faut. C'est des gens comme toi qu'il faut pour pouvoir véhiculer cet amour. Donc, tu as un don, le don c'est la musique, alors je pense que tu as une mission à faire, c'est de partager l'amour en musique.
1: Merci, Pamela.
2: Avec plaisir.
1: Bonnie, merci beaucoup pour tout ce que toi et Mega FM vous faites pour la musique Zouk. Ouais. Et si tu le permets, je voudrais saluer quelques amis à moi. Jean-Marc Templet en Martinique, Patrick André en France et tous les autres qui reconnaîtront ma voix.
0: Tous les gens de la team Zouk International.
1: Voilà.
0: Parce qu'il y aura des jaloux, hein. Donc je te remercie d'avoir répondu à mon invitation. Tu reviens quand
1: c'est
0: tu
1: moi.
0: Veux, tu connais déjà comment il faut faire. Tu m'envoies un message de temps en temps pour savoir qu'est-ce que tu
1: c'est moi, c'est moi qui te dis merci Rory, parce que à chaque fois que tu vois que je sors une nouveauté, tu m'envoies un message, Patrick, envoie-moi le titre, ou soit tu m'as pas encore envoyé le titre, je vais te recevoir dans mon émission et tout. C'est de ça que nous avons besoin sur cette terre, l'amour. On a besoin que de ça. Je voudrais aussi dire à Pamela qu'elle a une très belle chanson qui tourne chez nous à Lomé. Voilà, et que c'est noté pour notre collaboration. Oui, j'espère que ça va se réaliser, Inch'Allah. Oui. Et voilà, je voudrais aussi notifier que cette chanson, comment tu dis, a été arrangée par Thierry Doumergue. Je ne sais pas si Pamela connaît Thierry Doumergue.
2: Oui, je connais. Donc, le
1: voilà,
2: dernier
1: c'est Thierry Doumergue qui a fait.
2: D'accord.
1: Thierry qui a fait la programmation, tu sais, c'est un grand arrangeur, un grand ingénieur de son qui continue de travailler d'ailleurs avec pas mal de chanteurs d'artiste. De Zouk.
2: Oui, c'est ça.
1: Merci les amis,
2: merci
1: ça a été
2: un plaisir.
3: Salut Léon,
0: merci, à bientôt.
1: À très bientôt, à bientôt Rony, merci, ciao.
0: Ciao.
1: Yeah. Bonne journée.
2: Merci.
0: Donc on était avec Toto Patrick du côté du Togo, plus précisément à Lomé. Donc je sais que, comment il s'appelle encore, DJ Denis rêve d'aller en Afrique.
4: J'ai des invitations, mais c'est vrai qu'il va falloir que je prenne la décision.
0: Pamela, t'as déjà été là-bas?
2: Oui, je suis partie en Angola. J'ai fait des tournées avec les Vikings. Et puis, c'est pour ça que je t'ai dit, la plus belle expérience que j'ai eue, c'est les Vikings. Et puis, les Vikings, pour moi, c'est un patrimoine qu'il ne faut pas qu'on oublie. Il y a le patrimoine des Vikings. Malheureusement, le patrimoine expérience, c'est aussi... On a plein de patrimoine. On a Typical, Pressé. On a les Aiglons. On a beaucoup de patrimoine qu'on devrait protéger et qu'on devrait garder surtout.
0: Égocentrique.
2: Égocentrique, c'est un titre que j'ai composé avec que Harry Diboula a composé avec moi, plus ou moins. Et c'est un titre qui parle encore une fois, peut-être pas de l'amour, l'amour tendre, mais c'est un amour pervers. C'est un amour où l'homme ou la femme, peu importe, pense qu'à lui et ne pense pas à l'autre, se sert de l'autre, mais ne pense pas à l'autre, l'utilise, manipule et il est avarice, il pense qu'à lui en fait. Voilà. C'est ça que l'histoire raconte. Et beaucoup, je pense qu'il y a beaucoup de femmes et beaucoup d'hommes qui se retrouvent dans cette situation, qui vivent toute leur vie avec ce genre de personnes, qui subissent, qui ne disent rien. Mais moi, même à mon plus pire ennemi, je ne conseillerais de tomber sur un pervers narcissique.
4: Ah ouais, ça c'est fou.
2: Donc c'est ce que raconte cette histoire, le égocentrique.
0: On va écouter égocentrique et on se retrouve tout juste après.
2: Écoutez bien les paroles, s'il vous plaît.
0: Et c'est après, important. On va terminer par ton tout nouveau titre qui tourne déjà un bon petit moment sur la 88.9 de Méga FM. À tout de suite.
2: À tout de suite.

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0: Nous venons d'écouter le titre de Pamela Pommier, égocentrique. Il y a des gens qui vont se reconnaître sur ce titre. Ah ouais. J'espère qu'ils vont changer d'attitude.
1: DJ est en train de danser. C'est quoi ce son? Je veux ce son. Il me faut ce son. C'est une nouveauté. J'ai dit non, ça fait deux ans.
0: Mais comment DJ Denis n'a pas ce son pour danser dans les
1: parce
0: coins?
1: Parce que j'ai pas fait la promo en fait de ce titre.
2: Je connais ce son, mais je ne connaissais pas ce
1: titre. Ce titre, voilà.
2: Et puis dans la chanson, je me suis un peu reconnu quand j'étais plus jeune. J'étais un peu foufou et puis ça m'a fait réfléchir. Mm-hmm.
0: Ça t'a fait une piqûre de rappel?
2: Ça dit quoi, j'étais.
0: Et on guérit tout de suite.
2: Non, mais là, depuis que tu as dit, tu m'as vraiment gâté. Alors j'étais. C'était moi, il fallait que tout.
1: Eh bien voilà.
2: Et là, j'écoutais ça, je dis waouh! C'est pour moi qu'elle l'a fait.
0: Mais il y a beaucoup de gens qui se reconnaissent dans les chansons que les artistes écrivent.
1: Mais c'est la vie de tous les jours. Hein. Ça ne concerne pas que l'artiste, c'est en général. Généralement, moi, quand j'écris une histoire aussi, c'est la vie de tout le monde. C'est le voisin, la voisine, les amis, les frères, les sœurs. Ça ne reste pas focalisé que sur moi, non. Voilà.
0: Donc actuellement, tu as sorti un titre quoi, qui s'appelle...
1: Antekevle.
0: Antekevle Kibite.
1: Aïe, aïe, aïe, mais une belle parole.
0: DJ Denis attend. Hein.
2: Il y a
0: quelqu'un qui t'a salué sur le Facebook Live de la radio. Il t'a dit bravo. C'est Bertrand Erlem.
1: Mm-hmm, merci.
0: Il te regarde sur le Facebook Live
1: merci,
0: de la radio.
1: Merci.
0: Il
1: lui fait plein de bisous.
0: Donc on attend la réponse. Hein. Il ne faut pas détourner la question.
1: C'est ça. Faut
2: la
1: pas.
2: Question, c'était quoi?
0: Elle voulait quoi?
2: Eh bien, je pense qu'elle veut avancer, qu'elle veut... parce que je vois ce qu'elle fait. Et ça fait un moment que je te suis. Hein.
1: Mm-hmm.
2: Et je pense qu'elle mérite plus en avance que ça. Pour moi, c'est...
1: Oh, merci, c'est gentil.
2: Qui a une bonne pointure. Elle me fait penser à Caprice. Mm-hmm. C'est quelqu'un qui a du potentiel. Mais je pense que... faut un peu... De toute manière, je vais parler avec son manager. On va essayer de faire des... Je peux donner un coup de pouce. Tu sais bien, c'est...
0: Elle a la même énergie que Caprice.
2: Ouais, ouais.
1: Merci.
0: Tu connais Caprice?
1: Oui, je connais Caprice. Dans la vie, il n'y a pas de hasard. Il n'y a que des rendez-vous.
2: Mmh. Ouais. J'étais en train de venir là. Je me dis... En général, tu reçois toujours deux artistes. Je dis, mais qui c'est que je veux connaître? Je vais en rentrer.
1: Et après, deux.
2: Non, franchement, ça va. Il faut, je pense que tu mérites. Je verrai avec ton manager.
0: Il faut de la booster. Il faut voir ça avec son manager qui est là. Vous allez converser.
2: Il n'y a pas de souci. Tu sais bien, René, j'aime faire ça. J'aime donner la main aux gens.
1: Et puis, c'est bien. Voilà. Tu as de l'amour. Je pense que tu as de l'amour en toi.
0: C'est un lieu de rencontre. On rencontre beaucoup d'artistes.
1: Ouais.
0: Et on se partage les idées pour avancer.
1: Donc, DJ Denis n'a toujours pas dit qu'est-ce que je veux. Ah ben moi je vais te dire, parce que effectivement je veux beaucoup de choses. Mais dans cette chanson en fait, je dis en tekevlé, gade au poumouin, en tekevlé, en bas l'amour, mais malgré ça au parti, ou prend décision, même si l'homme ou la femme, peu importe, peut avoir tout ce qu'il veut dans la maison, ou l'homme ou la femme donne tout ce qu'il y a à donner, assez souvent, on croit trouver meilleur dehors. Et au final, on ne trouve rien et on a besoin de retourner.
2: Il est trop tard.
1: Mais il est trop tard.
2: J'ai vécu ça.
1: Tu l'as vécu en bas. Donc, c'est des histoires du quotidien. Antekevlo, comptez pour moi. En fait, j'aurais voulu que tu comptes pour moi, mais qu'à constater quand j'ai choisi. 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
2: Voilà.
1: Parce qu'atterrissage à Kéré.
0: Didier, de nous, j'attends pas au GoPuel. Hein. On va parler de nous là.
1: Pour tout le monde?
2: Oui, oui. Si. premier coup pour l'attraper, c'est-à-dire quand j'ai sauté mon fille de Sainte-Rose, enfin. Et c'était anniversaire, moi, j'ai fait mon cadeau en Fort Capri. À Paris, j'ai fait mon cadeau en voiture pour anniversaire, moi.
1: Wow.
2: Et le soir-là, il a laissé les valises, et ces valises, ou ces petites valises qui étaient où, là, c'était à la mode. Après, il a pris mon valise à gaz, là, tout pendant la soirée. Il a dit, mais je pars à Londres demain. Alors, il a dit, mais tu vas faire quoi à Londres? Alors, il a rigolé, parce que nous, bien, si tu fais pas cadeau en voiture, nous, bien. Le lendemain, quand on a trouvé gaz à vide.
1: Aïe.
2: Il a fait un cadeau, un petit poisson. C'était ma poisson à l'eau, à l'île. Restez au WC, je vous fais voir, quand j'ai attendu, je vais récupérer mes poissons là, parce qu'on s'invite mes poissons là. Mais pas j'ai mis.
1: Ah, poisson là, bon espoir. Et finalement, il n'a pas mis trois poissons là.
2: Et le pire, c'est que, en venant s'inviter en Guadeloupe, le lundi soir, le mardi, on était en Guadeloupe. Ça dure ça le soir, le lendemain pour avion là.
1: Ah.
2: Alors c'était l'aimé fou même.
1: Ça qui arrivé. Ça qui arrivé, nom qui nom. Pas arrivé, femme qui femme.
0: Eh bien, on va écouter le titre de Pamela, parce que Pamela doit partir. Elle est
1: tout à fait. Je suis attendue en Martinique. Ce soir, j'ai trois prestations. Je ne sais pas comment je vais gérer ça, mais ça caillon est dans mon fou. Ça caillon contre la montre, on y aura dit.
0: On va écouter le titre et après ça, on va conclure avec elle. Et on va continuer avec DJ Denis qui va nous dire tout ce qui va se passer du côté de l'espace Caline, où est-ce qu'il va mixer, où est-ce qu'il va chanter aussi, parce que lui, il a déjà trois titres à son actif. À tout de suite.
2: Après l'imbé, on fait la musique.
1: On va déjà chanter.

0: On vient tout juste d'écouter le tout dernier bébé de Pamela Pommier, un Tékévlé sous la 88.9 de Mega FM. Il y a des gens sur le Facebook Live. Il te dit que c'est une très belle chanson.
1: Merci, merci beaucoup. Alors, je dirais que ça a été fait au studio, Créa Studio, de Robert Benjamin, qui se trouve à Trois-Rivières. Le mix a été fait par Brit Paul et Robert Benjamin. Ensuite, les chœurs, c'est Chimène Benjamin, Norval Malika. Et l'orchestration, c'est Brit Philippe à la guitare, Brit Patrick à la basse. Donc, c'est une histoire de famille. Voilà.
0: Il n'y a pas une histoire de famille chez toi, DJ Denis?
2: Non, mais je suis concentré sur ce qu'elle dit. C'est un vraiment beau bébé. Ouais. Un beau bébé.
1: Oh, merci. Ouais. Tu vas en avoir un beau vraiment... bébé. Oh, ouais. C'est génial.
2: C'est vraiment bien la musique. C'est
1: merci
2: vraiment,
1: beaucoup, DJ
0: Denis. Tu as mémorisé son histoire?
2: Oui, oui.
0: Tu vas écrire.
1: C'est pas qu'il a mémorisé.
2: Je vais revenir dessus pour l'écouter pour
1: bien. Voilà, bien s'imprégner. Parce qu'il se retrouve dedans, il se reconnaît. Donc je pense que la population se reconnaît aussi dans les histoires. C'est très important.
2: C'est important.
1: Généralement, quand on écrit pour le peuple, on écrit pour les auditeurs, les auditrices. C'est pas spécialement pour nous. Certains ne peuvent pas le dire, donc nous on parle pour eux à travers de la musique et ils se reconnaissent et ça calme un peu les choses parce qu'assez souvent on a besoin de se venger, se dire ouais rien ne va et quand on entend ça on se dit tiens on part tout seul mais finalement finalement je peux accepter la pilule voilà.
0: Il y a l'association Ganovigio aussi qui nous salue.
1: Merci.
0: À partir du 26, si je ne me trompe pas, il y aura Sport Week Culture Hans Bertrand, organisé par l'association Ganovigio. Il y aura du football, il y aura du cyclisme, il y aura toutes sortes d'activités.
1: C'est bien, les jeunes en ont grand besoin. C'est parfait.
0: C'est la sixième édition, je crois. Il y a l'affiche collée à côté dehors. Donc, Pamela, tu vas nous dire où est-ce qu'on peut te voir en prestation, où est-ce qu'on peut trouver tes titres, tout ça?
1: Alors, le titre, il est sur toutes les plateformes. En prestation, aujourd'hui, je peux pas vous dire aujourd'hui, ce sera sur la Martinique. Et ensuite, j'ai le 1er août à la Cascade. J'ai pas pris le programme, je pense que le manager aurait dû me donner la liste, mais elle m'a pas donné la liste. Mais bon, c'est pas grave. Déjà, on va s'arrêter au 1er août et puis le reste va suivre puisque il y en a qui arrivent. Voilà. Mais je vais informer sur les réseaux, sur mes réseaux. Et pour voir le clip qui est déjà sorti, vous allez sur Pamela Officielle sur YouTube et vous verrez le clip. Je pense que ça pourrait vous plaire.
0: Miguel FM, bonjour.
3: Oui, bonjour. Je vous appelle tout le monde.
0: Et saluer les artistes qui sont sur le plateau de Mega FM.
3: Alors, non, j'appelle parce que tout à l'heure, que j'ai découvert de M. Patrice Toto, très bon artiste, des paroles très vraies, d'ailleurs, que Pamela a relevé et souligné. Et puis, je me rends compte, cher Pamela, le titre est un titre, le dernier titre que tu as sorti, produit récemment, est un titre tellement vrai, tellement ancré dans la réalité, dans ta réalité. Et dans la vie, il y a qu'à dire comme ça, il ne faut pas être trop grand homme. Donc je pense que Pamela identifie qui je suis.
1: Oui, on va dire ça, c'est vrai.
3: Faut pas être trop grand homme. Et puis, l'humilité précède la gloire. Et non pas l'orgueil.
1: Tout à fait.
3: Et je me rappelle avoir... Je sais d'où vient ce titre, et Pamela sait de quoi je parle. Précisément, l'atterrissage. Difficile.
1: L'atterrissage est difficile. Je peux bien comprendre.
3: Voilà. Donc, du coup, ce que je voulais dire, c'est que d'une part, vraiment, je m'attendais pas au Togo, le gars du Togo, la Patrice Toto. Ses paroles sont tellement vraies quand il parle d'amour, qu'il chante d'amour. Venir du Togo, qui plus est, de l'Afrique, c'est vraiment une très belle musique zouk.